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Boulevard Pérusse, ça a été un gros succès cet été sur scène, cette pièce de théâtre écrite par François Pérusse. Ils vont partir en tournée un peu partout au Québec là bientôt. En musique chez nous, Véronique Ducaire, elle fait partie de la grande famille de Génération J. Vous l'avez entendu cette semaine, Feel Happy, ça s'en vient en musique. Céline sera là aussi d'abord. Il y a du monde et Danny Bédard dans Rythme le soir.

Vous allez la retrouver en rattrapage sur le rythmefm.com. Véronique Dicard, qui fait partie de l'équipe de Génération J, le retour de Julie Bélanger. Rita Baga, Jean-François, était là aussi. Allez écouter, hein, gênez-vous pas. Téléchargez l'application Cogeco Média. On fait ça facilement, donc, dans cette section rattrapage. Gabriel Fredette, et juste avant, Pat Michaud avec Mécanique Générale à rythme. 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

0: C'est musique francophone jusqu'à minuit à rythme. Salut Jennifer, qui était dans tous ses états tout à l'heure. Elle a frappé un animal sur la route. Ah, c'est pas le fun. Elle a pas trop eu le temps de l'identifier, c'est ce qu'elle m'a écrit. Mais c'était soit un écureuil ou un chat, là, avec ce qu'elle a vu dans le rétroviseur. C'est sûr qu'on sent vraiment mal, pourvu qu'il n'y ait pas de conséquences de ton côté. Puis je rappelle que si l'animal est plus gros que 25 kg à l'œil, bien sûr, là, on évalue ça. Coyote, dinde sauvage, oiseau de proie aussi, ce sont tous des animaux à déclaration obligatoire. Puis on le comprend, c'est pour la sécurité de tout le monde. On doit le rapporter au ministère des Transports, même si on peut s'arrêter. Si l'animal est gros, là, on allume nos feux de détresse pour pas qu'évidemment personne d'autre le frappe. Je souhaite ça à personne, c'est sûr, mais on saura quoi faire en cas d'urgence. Papi J s'en vient et Wilfred aussi à rythme.
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Le blues du dimanche soir n'existe pas ici à rythme avec notre musique 100% francophone jusqu'à minuit. Avant Olivier Dion, c'est Mike Demero et Lou. Voici Colin. Arrête.

J'ai contribué à un succès cinématographique. Je vous parlerai de ça dans les prochaines minutes. D'abord, le titre de chanson le plus fun à prononcer, Stampa. C'est Serena Ryder. Bleu Jeans Bleu s'en vient aussi. Bienvenue à Rythme. Tout

0: Spider-Man Un Jour Nouveau a dépassé le cap des 2 milliards de dollars en recettes, puis je disais, j'ai contribué à un succès. Il y a un 50 $ qui m'appartient là-dedans quand même. On est allé le voir en famille. J'ai bien aimé ça. J'ai trouvé ça divertissant, touchant. Peter Parker, qui, pour sauver le monde, a effacé, souvenez-vous, la mémoire de tout le monde qui l'entoure. Fait que là, il fait pitié, le pauvre. Il se retrouve tout seul. Et je suis genre à me laisser attendrir aussi parce que Tom Holland et Zendaya sont un vrai couple dans la vie. Ils sont mariés. Je trouve ça beau. Ils peuvent travailler ensemble. C'est une belle chance quand même. Je sais pas si vous êtes d'accord. 11007, écrivez-moi sur la messagerie texte pour voir ce que vous en pensez. Et vous avez peut-être eu un coup de cœur de série de cinéma là, pendant les vacances. Partagez-les avec moi dans les prochains instants. Musique francophone, ça se poursuit jusqu'à minuit à Rythme.
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La musique est bonne, branchée à rythme. Bon dimanche soir. Stéphane vous accompagne pour les prochaines minutes encore. On se parlait cinéma tantôt. Mélanie a été très touchée par Rédemption. C'est le film de Luc Picard à l'affiche maintenant. Je me promets d'aller le voir. Un tueur à gages qui est forcé de sortir de sa retraite pour un contrat, comme on dit. Paraît que c'est drôle par moments, très touchant aussi. Merci de la suggestion. Moi, mes suggestions, c'est Annie Villeneuve, Tombé à l'eau, le Club Mix. Avez-vous entendu ça? Et tout de suite, Zaz, à rythme.

Notre collègue Annie Villeneuve, merci d'avoir revisité ton titre « Tombé à l'eau », puis elle l'a fait aussi avec « Et c'est pas fini ». C'est bien, bien bon, on aime ça. Michel Pagliaro pour continuer en musique francophone à rythme avec « Coup de cœur ». Et Valérie Carpentier sera là aussi. Rythme le soir, Stéphane, pour vous souhaiter un beau dimanche.

0: Est-ce que je suis seul à douter de la bonne foi des dirigeants d'OpenAI? Vous avez vu, entendu, cette semaine, on a lancé mardi un chat GPT pour ados avec, disons, des barrières supplémentaires. Les 13 à 17 ans qui pourront pas aborder le sujet du suicide, de l'automutilation, pas de contenu romantique ou sexuel non plus. Moi, ça me chicote parce que les dirigeants derrière ça ont apporté des modifications, oui, mais parce qu'on a mis de la pression judiciaire et législative. Est-ce qu'ils ont vraiment à cœur le bien de nos enfants ou on veut accrocher le plus de monde possible? Je pense que c'est la deuxième option. Bref, parlez-en avec vos jeunes, c'est ça qui est important. Je continue de croire que c'est nous, les parents, qui sommes la meilleure protection contre la techno-intrusive. Tiens, disons-le comme ça. Joseph Poirier, Midnight Life en français, ça s'en vient à rythme.
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Mais ouvrez grand les oreilles à compter de 8h AM. Voici deux frères dans Rythme le soir.

Stéphane vous accompagne pour encore quelques minutes, mais la musique franco se poursuit jusqu'à minuit. Elle, Mike Demero, qui a préparé un autre titre dansant pour vous dans les prochains instants. D'abord, Sally Faux, 9 à 5. Bon dimanche soir.

0: rentrer. Je nous souhaite moins de courriels que cet homme qui témoignait dans la presse cette semaine, un papa qui a compté les courriels qu'il a reçus l'an passé de la part de l'école de ses enfants, 465. C'est important, j'avoue, de se tenir au courant de ce que font les enfants à l'école, mais est-ce qu'on peut réduire un peu la correspondance? Il y a des courriels, des pièces jointes, des formulaires à remplir, des cases à cocher. Puis en plus, on risque d'en échapper, les parents, parce qu'il y en a beaucoup. C'est vraiment une gestion en soi. Mais ça va dans les deux sens, là, je sais, parce que l'école et les professeurs reçoivent toutes ces réponses-là aussi. Je vous souhaite bonne chance avec tout ça. Bonne rentrée cette semaine. Nous autres, on est toujours là. 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Stéphane, à vendredi. Salut.
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2: Lundi matin, c'est le 24 août 2026. Comment ça va?
3: Ça va bien. Passez un beau week-end.
2: Sérieux?
3: Mais ça passe vite. J'ai l'impression que je l'ai pas vu passer. Encore une fois, deux jours, ça va trop vite.
2: Écoute, t'as-tu eu des aventures vraiment, vraiment spéciales en fin de semaine? Est-ce qu'il est arrivé quelque chose de le fun pour toi en fin de semaine?
3: Mais plein de belles choses, parce que c'est la fête à mon père.
2: Oh oui, ben oui,
3: c'était
2: j'ai vu ça.
3: La fête à mon père le 22.
2: Bonne fête, Wonder Dad.
3: Fait que il a eu 66 ans, d'ailleurs. J'avais de la difficulté à me rappeler de son âge.
2: C'est vrai?
3: La petite a dit, il va voir quel âge, Denis. Moi, je suis même 68, 67. Et comme, 6, 7. Je suis comme, oh non, pas là-dessus. Finalement, il y a eu 66, fait qu'on est safe. Non, mais ça a été un petit week-end familial, ben, ben relax. Puis en même temps, hier, on est allé finir ben, les courses pour la rentrée.
2: Oui.
3: Parce que, bon,
2: oui,
3: c'est ça,
2: vendredi. Hein?
3: Ça s'en vient vite. Puis c'est pas mal ça, toi. Qu'est-ce qui s'est passé?
2: Et sacrifice. J'ai des affaires à te compter. Il m'est arrivé quelque chose. C'est samedi après-midi. En fait, samedi avant-midi, du côté de l'épicerie à Grenville où j'étais au camping.
3: Ah, une chance, c'est pas que t'es tombé en trottinette.
2: Non, pas ce fois-là. Pas ce fois. Mais je souffre encore, par exemple.
3: Ouais, mais ça va être moins pire, matin.
2: Ouais, mais je vais te raconter ce qui s'est passé en fin de semaine. J'ai jamais vécu ça, puis j'ai demandé à ma gang là-bas, à l'entour du feu samedi soir, je disais, avez-vous déjà vécu une affaire comme ça? Et tout le monde a fait, ben voyons donc, c'est vraiment pété. J'ai trouvé ça très, très drôle et très, très généreux. Vous allez comprendre un petit peu plus tard. Hey, tu sais quoi? Il est 5h30.
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2: Hello! Bienvenue chez nous. On s'appelle Rhythm 97.1 le matin, juste pour le fun avec Wonder Steph, la pétillante, la ragoûtante Wonder Steph qui est là. Météo aujourd'hui, Steph, qu'est-ce que tu réserves?
3: Hey, c'est assez maussade, hein? C'est un peu comme hier. Hier, ça a été gris pas mal longtemps.
2: Ouais.
3: Mais,
2: le soleil était là pareil, là.
3: Ben, à quelques moments.
2: Ouais.
3: Aujourd'hui, ce sera plutôt ennuagé. Je vais mettre des mots dans ma bouche, ça va plus bien aller.
2: Ennuagé, nuageux. Ouais.
3: 30 % de probabilité d'averse ce matin, sinon un petit risque d'orage au sein d'après-midi. Un maximum de 21, ressenti 26. Mais la bonne nouvelle, c'est que tout ça va se tasser et faire place au soleil demain et mercredi également.
2: Ça, c'est une bonne nouvelle. Côté Wonder News, les grosses nouvelles dans le potin, de quoi on parle cette semaine?
3: Écoute, il n'y a pas grand-chose qui se passe de potin, mais je vais faire le tour avec vous d'événements en région.
2: OK, j'aime
3: question
2: ça.
3: De savoir qu'est-ce qui s'en vient, comme autant la semaine, la fin de semaine. Il y a plusieurs choses encore. L'été n'est pas terminé.
2: Non, pas
3: ça,
2: encore.
3: C'est une bonne nouvelle.
2: C'est, tu sais, Pape Bélanger le dit depuis plusieurs années, c'est le dernier week-end de l'année, le Festival des Montgolfières.
3: Mm-hmm.
2: Ça s'en vient. Les 2, 3, 4, 5 et 6 septembre prochain, je me trompe
3: exact.
2: Pas.
3: Exact.
2: C'est 5 jours d'affilée et on sera là, nous autres, le
3: dimanche.
2: Le week-end
3: le
2: au grand complet. Ben oui,
3: oui.
2: Mais.
3: Oui, non, t'as raison, on va être là, le gars.
2: C'est sûr. Mais on est là dimanche le 6, sûr, pour présenter Fred, entre autres. Mais on va être là tout le week-end. On va vous en reparler cette semaine. On a un horaire bien, bien le fun. On va être en direct du Festival des Montgolfières. Moi, Wonder et Pat Nadeau.
3: Ouais.
2: On va vous parler de tout ça. 5h33 minutes. Côté sport, il est arrivé quelques affaires en fin de semaine. Hier, il y avait les Jays qui affrontaient les Yankees de New York. Une autre défaite des Jays.
3: Non.
2: Qu'est-ce qui s'est passé? Vendredi, ça a été un coup de tonnerre pour l'Amérique au grand complet. Mark Carney s'est levé de la table des négociations avec Donald Trump et on a dit non, là, c'est fini, c'est assez. Amène-la tes tarifs. On en a soupé de ça et avec raison en passant. Et je pense que les 10 provinces se sont associées à Mark Carney pour dire OK, on embarque avec toi, on te suit là-dedans, t'as bien fait. Il y avait des affaires épouvantables que les États-Unis voulaient avoir. On nous parle encore du 51e État là-bas. C'est assez. Voir ce que ça va donner, et dans tous les journaux ce matin, ce qu'on dit, c'est que ça va faire mal. Ça va faire très, très mal. On est allé voir Jean Chrétien même. On a demandé à M. Chrétien qu'est-ce qu'il faudrait faire. Lui, il parle de la potasse et de l'énergie. Dire qu'on devrait mettre des tarifs là-dessus pour faire mal aux États-Unis, c'est probablement ce qui va se passer. On va en reparler. On va avoir de l'actualité là-dessus. Il y a ça qu'il faut jaser. On a le Quiz Me Baby qui s'en vient à compter de 6h20 minutes ce matin. On va jouer avec vous. Le quiz de la petite école. On poursuit ça cette semaine, Steph.
3: Oui, la petite école à 7h40. Donc, on vous pose une question entre, en fait, la première et la sixième année. Et ce qui est le fun, c'est qu'on a un 250$ à dépenser au Promenade Gatineau aujourd'hui à donner parmi les finalistes de la semaine passée.
2: C'est vrai?
3: Et un autre à donner également lundi prochain. Et les finalistes, bon, vont se faire cette semaine-là. On joue trois fois par jour. 7h40, 9h40 et 13h40.
2: Vous avez le goût de nous dire dire un petit salut, faites-le maintenant. 11-007, vous vous gênez pas. Votre nom, votre fin de semaine, comment ça a été? Vous avez le goût de nous dire bonjour. Faites-le. 11-007, on attend vos messages. Il est 5h35 minutes. Je vous souhaite un excellent lundi. On décolle ça avec Uba Stang chez nous, à Rythme.

0: 38, on vous a posé la question hier sur Facebook. Qu'est-ce qui te fait dire que je suis quelqu'un d'organisé ou encore quelqu'un de tout croche? Et l'exemple que j'ai donné, moi, c'est vraiment maudit, je l'ai réalisé en fin de semaine. J'ai un coffre à outils, moi. Croyez-le ou non, là.
1: Mais moi, c'était ça ma question. Est-ce que c'est vrai?
0: Oui, non, je te jure, j'en ai un. Bon, c'est pas un DeWalt, c'est pas. Il y a tout là-dedans.
1: Un tournevis.
0: Non, il y en a plusieurs. J'ai un set de ratchet là-dedans, j'ai un tape à mesurer.
1: Ah ouais,
0: marteau.
1: Mon Dieu, tu m'étonnes.
0: Il y a tout. Mais je suis même pas capable de le fermer. Parce que j'ai sorti quelques outils, évidemment, puis je les replace pas à bonne place. Puis c'est facile. Tu sais, tout est là.
1: Ouais.
0: Tout est là pour le replacer.
1: Je suis pareil comme toi là-dessus. Non, mais ça me fatigue.
0: Je suis pas organisé partout. Pas tout.
1: On lâche par rapport à ça. Plus, tu sais, organisé en soi, là, tu peux...
0: Steph, on va en reparler, c'est sûr, ce matin. Juste à voir.
1: Parce que, moi, t'es plus capable, je dis tout le temps en soi, mais genre, je m'en aperçois une fois que je l'ai dit.
0: Ben oui. Voilà. Dis-moi donc, qui est là ce matin?
1: OK, il y a Mario Régimbal, bon matin, Mario. Les amis. Il y a France Lalonde, bon matin, nos cocos. Ben, il n'y a pas de nom, là, c'est les cocos, là. Mais c'est pas grave. Hein?
0: Le coco ou les cocos? Est-ce que je suis le coco? Hey, j'ai tous mes cheveux encore. 59, pas. Écoute, puis je commence à clairsemer sur le dessus un petit peu, là.
1: Tu calmes un peu ses côtés, mais ça le fait, là. C'est bien correct. Ouais. Il y a Jessie qui est là. Bon,
0: hello,
1: début
0: Jess.
1: De semaine, mes animateurs de radio préférés m'ont dit que j'aime ça commencer mes journées avec vous deux. Vous faites nos journées.
0: C'est gentil.
1: Merci. Ubi qui est là. Bon matin à mon trio d'animateurs préférés. Il y a également Capitaine Charles. Bonne journée à l'équipe.
0: Amanda qui arrive ce matin. C'est ça que tu voulais dire, hein? Oui, c'est pour ça qu'elle rit.
1: C'est parce que j'ai dit trio, puis là, je suis de même dans la tête. On est deux en ce moment.
0: Ah oui. Amanda va être avec nous autres à compter de 7h ce matin, peut-être 6h30, là, pour nous faire un petit tease, là, mais bulletin 7h et 8h ce matin avec Amanda Moisan. Manquez pas ça. Oui, ensuite de ça.
1: Il y a Claire Villeneuve aussi, bon matin. Il y a également Chantal qui est là. Bon matin à mes animateurs préférés. Ça, c'est Chantal Pitre. Il y a Chantal Drouin aussi. Il y a Ben Brissette qui est là. Bon matin. Super content que vous soyez de retour. J'espère que vous avez passé de super belles vacances. Je vous souhaite une très belle journée.
0: T'es revenu la semaine passée, Ben. Fais juste te le dire.
1: Toi, t'es en retard d'une semaine, mon Ben.
0: Mais t'étais peut-être en vacances.
1: Ah, mais peut-être.
0: Bon retour à toi aussi.
1: Il y a Chantal Amène aussi. Hey, c'est le club des Chantal le matin.
0: Ben oui.
1: Il y a Christine Séguin. Bon matin. C'est bien cool. Merci d'être là, la gang.
0: Ben, tu dis salut à Claire Villeneuve, toi?
1: Ben oui, j'ai dit salut.
0: Enfin, c'est fait.
1: Oh oui.
0: Merci d'être chez nous. Un gros, gros merci de nous avoir choisi. Gentil à vous. Il est 5h41 minutes. Mike Carney, vendredi, lève les pattes à la table de négociation pour les fameux tarifs de Donald Trump. On avait retardé ça de 3 jours. On nous avait laissé sous-entendre que il y avait probablement une entente et tout ça. On a mis des demandes de plus du côté des États-Unis.

0: Monsieur Carney a dit no way, fini, on se lève, on part. Il a demandé à tous les négociateurs qui étaient à Washington de rentrer à Ottawa. On arrête tout ça. Et là, les 10 premiers ministres des provinces se sont parlé, on a fait des déclarations et on s'entend tous pour dire que Mark Carney a fait ce qu'il avait à faire, il a fait la bonne job, on n'a pas le choix. Sauf que ça va faire mal au pays, ça va faire mal dans l'industrie du bois, entre autres, dans l'industrie de l'acier, l'aluminium, il y a plein de tarifs qui ont été mis sur des affaires qu'on comprend pas, tu sais, des bâtons de hockey. Il veut faire mal à notre économie au Canada.
1: Mais là, c'est pas d'hier, ça.
0: Non.
1: Fou, là. C'est juste qu'à un moment donné, on dirait qu'il peut aussi revenir sur ses décisions.
0: Non, monsieur,
1: il est tellement pas stable.
0: Rien qu'en masse. On va en reparler ce matin. On va avoir plus de détails là-dessus à compter de 7h avec Amanda. Moi, je vous invite à rester chez nous. Vous touchez à rien. On s'occupe de tout. On va avoir du plaisir, c'est sûr et certain. C'est du gros, gros bonheur qu'on vous réserve. OK. Qu'est-ce qu'on s'offre en musique?
1: Ah ben, oh, wow. On l'entend. Hein?
0: Ouais. La grande, malheureusement, déjà partie est beaucoup trop tôt. C'est Whitney Houston, How Will I Know, chez nous, à Rite 97.1, avec Wonderstaff et moi-même, Martin Grenier, jusqu'à 8h30, c'est le matin.
1: Juste pour le fun. Bon lundi.

0: quelle voix. Je regardais une publicité à la télévision. On présente Marshall, une suite de Yellowstone. Et quand je pense à Yellowstone, je pense à Kevin Costner. Et je peux pas m'enlever de la tête le film Bodyguard avec Whitney Houston et Kevin Costner.
1: C'est le film préféré à ma mère. Je pense qu'elle a dû le regarder genre 40 fois.
0: C'est encore un torieux de beau film à part ça. Ça a bien vieilli. 147 chez nous, arrête. Mais un gros merci d'être là ce matin. Ce lundi, c'est le 24 août. Vendredi dernier, chez nous, on a posé la question, qu'est-ce que vos enfants ont déjà fait qui vous ont mis mal à l'aise, qui vous ont fait rougir, qui vous ont surpris beaucoup, beaucoup, beaucoup, beaucoup, qui vous ont peut-être fait rire. Mmh. Et vendredi, il y a un auditeur avec qui on a parlé, c'est Ben, il nous a raconté ce que sa fille a fait. On n'en revenait pas, c'était débile, regarde, écoutez ça.
2: Ben, pendant que je payais à l'intérieur, à la station, tout bonnement, ma fille, elle avait rentré un pigeon dans la voiture. Mmh. Alors, quand je suis rentré dans le véhicule sans le savoir, j'ai commencé à rouler, puis tout d'un coup, boum, voilà le monsieur pigeon qui est dans la voiture. Puis
1: Ah, tu ne l'avais pas dit avant que tu décolles. C'est sûr, tu me niaises.
0: Non, non, il y a des photos. Il y a des photos à l'appui.
1: Ça n'a pas de bon sens, sérieusement. Moi, j'ai jamais entendu une histoire pareille. Premièrement, juste attraper le pigeon, là. Comme, a dû courir dans le parking ou quoi?
0: Tu sais, un ver de terre, OK, c'est correct. Un papillon, OK.
1: Une grenouille.
0: Oui, à la limite. Mais un pigeon, faut le faire, là.
1: Non, c'est ça, là. Elle est bonne. C'est une talentueuse.
0: Et quand je vois les photos, et vous irez voir sur notre page Facebook, Ben a mis des photos du Moses de pigeon dans l'auto. Et le pigeon sort en arrière du banc là, du conducteur et s'en vient, il picoche à la tête. Tu dois-tu paniquer encore, Lille? C'est dans ton char, là. 148 chez nous. Un gros merci d'être là. C'est avec plaisir qu'on vous présente Madonna et Justin Timberlake. Voici 4 minutes chez nous. Arrête-moi.

0: C'est lundi aujourd'hui, le 24 août 2026. J'ai lu quelque chose en fin de semaine, Steph, puis j'en revenais pas. Tu sais, on dit souvent qu'il faut savoir d'où l'on vient pour savoir où on va. T'es d'accord avec ça?
1: J'ai déjà entendu ça.
0: Ouais. 1912. On n'était pas au monde ni un ni l'autre. T'as même pas des idées à part ça. 1912. On remonte loin. On est au Québec. 1912. Fait un tort, il y a de bout, là.
1: C'est là que le Titanic a coulé.
0: Ça, 1912? Ouais. 1912, t'as peut-être raison. Un été chaud au Québec, vraiment chaud. On est à Montréal. Et l'histoire que je vous raconte est une histoire vraie. C'est un petit gars de 8 ans. Il s'appelle Eddie Cavanaugh. Lui, dans sa tête, en 1912, là, il veut devenir le plus grand chasseur de mouches au monde. Puis pas loin de chez eux, il y a un dépotoir. Il reste pas loin de la rue Boyer à Montréal. Il y a un dépotoir municipal là-bas. Fait qu'évidemment, ça attire les bébites, ça attire les mouches, les rats, on s'entend, là, et tout ça. Ben, cet été-là, croyez-le ou non, le flot, de 8 ans, a tué à lui seul 1,5 million de mouches.
1: OK.
0: Mais non, c'est parce que t'as pas compris, là. 8 ans, il a tué 1,5 million de mouches en un été.
1: Il y en a, il y a qu'une chez nous, puis j'ai de la misère.
0: Tabarnouche! Fait que là, le journal, dans le temps, dit, écoute, on va faire un concours. On va faire un concours où on recherche le plus grand tueur de mouches. T'es en 1900... J'avais jamais entendu parler de cette histoire-là. Là. T'es en 1912. Donc, on a demandé aux jeunes de participer, puis le premier prix, c'était 25$.
1: Wow!
0: Ben, cet été-là, au Québec, on a tué 25 millions de mouches.
1: Mais... Mettons, une mouche, là, en général, ça sert pas à grand-chose.
0: Ben, oui.
1: Parce que là, c'est plus... Comme on ferait pas de concours là-dessus, là, maintenant, aujourd'hui. Là.
0: Ben, pourquoi pas?
1: Ben, je veux dire, on peut-tu les laisser vivre, les mouches?
0: On peut.
1: Bon.
0: Ben non, mais c'est parce que c'est il y en avait trop. Mais 25 millions! Tu sais, il faut qu'il les compte une à une. Tabarnouche!
1: Il y avait des abeilles en fin de
0: dans
1: semaine.
0: L'eau. Oh, excuse.
1: Il y avait des abeilles en fin de semaine, genre, tu sais, on a fait la fête à mon père, là.
0: Ouais, ouais.
1: Puis ma tante Aline était à côté, tu sais, puis l'abeille, elle arrêtait pas de la lâcher. Elle était tout le temps en train de tourner en rond, tu sais, puis elle m'a regardé, puis elle m'a dit, coudonc, je suis en train de marre.
0: L'abeille arrêtait pas de la lâcher. Elle la lâchait pas, c'est ça que tu essaies de dire, hein?
1: C'est ça.
0: OK, faut que je décode, là, excuse-moi.
1: Là, je regarde, je dis, ben là, c'est pas une mouche, c'est une abeille. Elle dit, oh, je suis sweet, je sens le miel. Là, j'étais comme, ben voyons. Calme-toi.
0: Bravo, ma tante Aline. 5,54 chez nous. OK, oui, donc. 6h arrive, on va se faire un tour de table dans les prochaines secondes. On va parler un petit peu d'actualité. Mmh. On laisse le travail à Amanda Moisan. Elle sera avec nous à compter de 7h ce matin, à ne pas manquer. Petit bulletin qu'on va vous offrir, 7h et 8h. Il y a ça qu'il faut surveiller. Il y en a qui se posent la question. Phil Bessette a des nouvelles charges du côté de TVA. C'est pourquoi il n'est plus avec nous ce matin. C'est Amanda qui va prendre le relève. 7h et 8h, c'est à ne pas manquer, évidemment.
1: Vous la connaissez, elle l'avait remplacée.
0: Ben
1: là,
0: oui.
1: Vous l'avez fou l'aimé. Fait qu'elle va être avec nous à tous les matins.
0: Vous restez là, ce qui s'en vient en musique, c'est une mauvaise de belle surprise. On va vous offrir quelque chose de vraiment bon. Descendons ça un petit peu, Steph. Merci.
1: Ah, excuse-moi.
0: Oui. Ça n'en prend-tu juste sonne, ça n'en prend plein. Des raisons d'exister. Marc Dupré, ça s'en vient, bougez pas.
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11: Les négociations commerciales ont échoué entre Donald Trump et Mark Carney. Mark Carney s'est levé vendredi, il a dit non, c'est assez, c'est fini. Amenez vos tarifs, on va répliquer. Hâte de voir ce que ça va donner. Évidemment, c'est le 8 septembre prochain qu'on va voir ce que le Canada va faire pour donner la mesure aux Américains. Leur dire, regarde, nous autres, on n'est pas contents de ce qui s'est passé. Voici nos tarifs, ce qu'on impose aux États-Unis maintenant. C'est à compter du 8 septembre prochain que ça va se décider. Côté sport, les grosses nouvelles. Les Jays avaient rendez-vous hier avec les Yankees de New York. Résultat, une autre défaite des Blue Jays au compte de 8-3, celle-là. Grand Prix du Pays-Bas. Et le grand gagnant est George Russell sur Mercedes. Et dimanche, les Lions du BC vont affronter nos Red Blacks à Ottawa. À Place TD, ce sera à surveiller. Côté showbiz, Steph, on parle de quoi?
12: On va faire le tour parce qu'il y a la Salle Odyssée, belle programmation. Val des Bois en musique aussi. Oui. Quelques événements à ne pas manquer, évidemment, le FMG. FMG. Et là, c'est le fun parce qu'on a le Quiz Me Baby qui s'en vient sur le coup de 6h20.
11: Qu'est-ce qu'on donne, hein?
12: Ben, c'est une paire de billets VIP pour la journée de dimanche. Ça inclut que vous avez votre zone, une table avec les gagnants de rythme.
11: Oh!
12: Vous pouvez devenir finaliste ce matin et on donne 2 billets VIP vendredi.
11: C'est le fun, ça?
12: Oui, puis vous doublez vos chances aussi parce qu'on va faire une publication aussi sur Facebook.
11: Regardons ça.
12: Fait que 2 autres billets VIP à faire tirer sur
11: 6h20, vous manquez pas le Quiz Me Baby, ça s'en vient. À 6h03, côté temps et température pour aujourd'hui, lundi.
12: C'est nuageux. Il va y avoir un 30% de probabilité d'averse ce matin. Risque d'orage en après-midi. On est déjà à 15. Ça va grimper à 21. Ressenti 26.
11: tu viens de dire le mot FMG, puis je sais pas, me semble que j'aurais le goût d'aller jouer à l'arbalète, j'aurais le goût de jouer au fusée à eau pour gagner des toutous. Dans la bouche du clown, là.
12: Mais pas les manèges. Oh mon Dieu, tu m'oublies.
11: Je t'ai déjà compté, c'est à Asbestos d'où j'étais. Il y avait le zipper à l'époque. Tu sais, tu rentres là-dedans, c'est une genre de cage, puis ça tourne d'un bord puis de l'autre,
12: oh
11: ça monte, ça descend.
12: God.
11: Ça fait tout étant. J'étais avec un de mes chums, et quand ils nous ont bloqué en haut, ben raide, là, tu sais, pas une minute. 5 minutes, 10 minutes. Puis quand on était en haut complètement, puis nous autres, on s'amusait à balancer tout ça, pendant qu'on était en haut, en bas, là, il y a des techniciens qui sont arrivés, puis ils soudaient épines.
12: Non. Non, non, non, c'est sûr, tu me niaises.
11: Je te jure, ils soudaient quelque chose après le manège.
12: Ben,
11: puis nous autres,
12: donc.
11: On était en haut, là.
12: Ça donne pas confiance, là. La cage va tomber.
11: Météo aujourd'hui, qu'est-ce que t'offres?
12: Ben, c'est ce que j'ai dit, là, dans le fond.
11: Combien on a?
12: On a 15 degrés
11: 15?
12: En ce moment.
11: Wow! Wow! Wow.
12: Mais le soleil va être de retour demain, Marc. Promis, puis mercredi aussi.
11: OK. C'est Marc Dupré qu'on s'offre à l'instant chez nous. Arrête. Je vous souhaite un bon début de semaine, bon lundi. C'est le 24 août déjà.

0: 6h08, Marc Dupré qui se promène encore une fois partout au Québec. Il y a plein de festivals à surveiller. Le plus gros s'en vient chez nous. Le Festival des Montgolfières de Gatineau, les 2, 3, 4, 5, 6 septembre prochain, on a hâte. Mais avant ça, évidemment, vendredi, il y a le début de l'école. Ça se lance, là. Ça part. La rentrée scolaire, ça se fait. Je sais, du côté de l'Ontario, il y a des gens qui nous ont écrit ce matin que ça se fait demain. Hâte de voir. Il y a plusieurs étudiants qui vont être sur les routes un petit peu partout. On va se promener avec les sacs d'école dans le dos et tout ça. Faut être prudent. Faut être prudent. S'il vous plaît, on ralentit dans les zones scolaires. Je voyais encore en fin de semaine, il y a des vitesses excessives dans ces coins-là. Des gens qui roulent en malade. Soyez vigilants, soyez intelligents, baptême, avec votre voiture. C'est une arme chargée que vous avez, là. C'est vrai. Tu sais, on vous donnait demain matin, là, une arme à feu chargée à vous promener dans les rues, là. Feriez attention encore, Lynn, hein. Ben, votre voiture, c'est la même maudite affaire. Faut être aussi prudent. C'est un policier qui m'avait dit cet exemple-là. Puis je trouvais ça intelligent.
1: Pas juste quand l'école commence.
0: Exact.
1: Moi, il y en a des fois, là, ça roule comme des malades. Je suis de même avec mes bras. Wow, wow, wow, pompon! Fais de la circulation.
0: Oh, t'es bonne
1: à
0: là-dedans.
1: Temps plein.
0: T'es vraiment bonne là-dedans. Steph, en fin de semaine, je suis à mon camping à Grenville et samedi avant-midi, on s'en va. Pas vrai, je dis samedi, c'est vendredi avant-midi. On s'en va faire un tour du côté de l'épicerie pour aller chercher une coupe de bébelle. Mon fils s'en vient vendredi me voir et ma fille venait le samedi avec sa mère nous retrouver au camping. Écoute, okay. Vendredi. Arrive à l'épicerie ou IGA là-bas, on fait nos commissions et tout ça, puis achète nos bébelles. On a peut-être une douzaine d'articles peut-être. On s'en va à la caisse rapide, tu sais, la caisse courtoisie. Mm-hmm. On arrive là, puis...
1: Celle que tu scannes toi-même ou...
0: Non. Il y a une madame qui est là. Puis on veut passer à voir la madame. Puis bon, la madame... On attend. Il y a une madame en avant de moi, puis on attend. Puis il y a un monsieur qui arrive en arrière de moi, puis il y a deux objets dans les mains. Il y a deux bébelles. Fait que Edith se retourne puis elle me dit, on le laisse-tu passer? Je dis, ben oui, monsieur, venez-vous-en. Passez avant de nous, en avant de nous, vous allez les sauver du temps, là,
1: ben
0: allez-y.
1: Oui. Moi aussi, je fais ça.
0: Monsieur passe, puis super fin. Fait qu'on attend parce qu'il y a une petite madame qui décide de vérifier ses billets de loto à la caisse courtoisie. Mm-hmm. Puis ça, c'est tout le temps long.
1: Oui.
0: J'ai jamais compris pourquoi les personnes âgées arrivent là sur l'heure de pointe. Je comprends pas. Vous avez toute votre journée pour aller faire vérifier vos mosus de billets, mais vous faites ça ces heures de pointe. Puis c'est correct, mais je comprends pas.
1: Parce qu'ils ont pas vraiment la notion d'heure de pointe, là, dans le sens que tu sais.
0: Je sais pas, mais je la comprends pas. Bref, on attend plus longtemps que prévu à cause de cette dame-là.
1: Et
0: le monsieur paye ses affaires et dit à la madame, m'a prendre deux billets de 6,49.
1: OK.
0: Fait que la madame, elle sort les deux billets de 6,49, elle donne ça, il se penche, il signe, il le met dans mon panier puis il s'en va. Hey, je dis, wow, minute, qu'est-ce que tu fais là? Non, il dit, merci, vous m'avez laissé passer, je vous donne un billet de 6,49.
1: Mais voyons donc.
0: J'ai déjà vu dans un Tim Hortons, tu sais, tu le payes au suivant, là, le t'arrives
1: ben,
0: à la caisse.
1: C'est ce que j'allais dire. Ouais. Tu sais, moi, ça, je l'ai déjà fait,
0: je l'ai vécu.
1: Déjà reçu. Ouais. Mais comme à l'épicerie, hey, le nombre de fois que j'ai dit aux gens, tu sais, des fois, ils ont comme un pain et des œufs. T'es comme, mais passe, là, tu sais, moi, j'ai un panier plein. Mais j'ai un merci.
0: Tellement...
1: Mais un merci fait la job.
0: Mais hein, je dis au gars, puis mot pour mot, je dis au gars, hey, attends un peu, ça marche pas de même, là, voyons donc, tu peux pas me donner ça. Le gars, il dit, non, ça marche de même, je te le donne, puis il l'a signé, là.
1: Ben
0: j'ai le billet dans les mains, je te jure. J'ai le nom du monsieur, puis je le connais pas, on s'est jamais vu, là. Moi, ce que je peux lire, c'est Sylvain Paris. Je sais pas si je lis bien, là. Il me l'a fait signer.
1: Pas Sylvain, c'est Stéphane.
0: Stéphane Paris. Paris, c'est-tu ça ou Paris? Moi, je lis Paris.
1: Je lis Paris aussi, mais Stéphane.
0: Stéphane Paris.
1: Là, ça va pas bien si t'as pas les deux. Là.
0: Non, c'est Stéphane
1: c'est
0: Paris.
1: C'est Sylvain Paris, puis c'est même pas ça. Là.
0: Paris. Stéphane. Excusez. Je me suis trompé. Bref.
1: Colline!
0: Tu
1: riais de moi que mon 17 trous semaine passée.
0: Ben ouais,
1: c'était écrit
0: ça,
1: noir sur blanc, Stéphane.
0: Bon, OK.
1: C'était écrit gros comme le bras. Seigneur!
0: Bon,
1: t'es-tu capable de lire ton nom
0: oui,
1: en dessous?
0: Oui, ça, oui. Okay. C'est pas moi qui l'ai signé. Tu vois bien que l'écriture est ben trop belle.
1: Oui.
0: Bref, tout ça pour dire que... Au feu, samedi soir, j'arrive avec ma gang, tout ça, puis j'ose, puis à un moment donné, je leur dis, hey, est-ce que ça vous est déjà arrivé dans une
1: épicerie?
0: N'importe quel contexte, ouais. Là, que quelqu'un vous offre un billet de loto.
1: C'est la première fois que j'entends ça.
0: Écoute, j'aurais pu devenir millionnaire à cause de lui, là. Bon, on n'a rien gagné, vous allez me dire, là. Mais j'ai trouvé ça cool. On l'a vérifié, ça.
1: Okay.
0: Mais j'ai trouvé ça cool en maudit.
1: Eh oui, c'est gentil.
0: À refaire cette affaire-là.
1: Oui.
0: Tu donnes de l'espoir à quelqu'un, c'est le fun.
1: Oui. Mais pour bon. Vrai, je trouve que c'est vraiment une belle initiative, là.
0: Donc, Stéphane, non pas Sylvain, mais Stéphane
1: Seigne.
0: Paris, j'espère bien prononcer, là, j'espère que je lis bien ton nom. Stéphane Paris de Grenville, un immense merci de ta générosité. Même si on n'a rien gagné, je trouve ça cool ce que t'as fait. Ariane Moffat est jouée chez nous à rythme.
1: Sylvain.

0: 6h16, minute staff. Il y a 85 villes au Québec où c'est du gros, gros bonheur. Il y a un sondage léger qui est sorti. Et on est dans cette liste-là.
1: Ah ouais?
0: On est-tu haut, on est-tu bas? Je vous dévoile tout ça dans un petit moment. Il y en a 85. 85 villes au Québec où c'est du gros Moses de bonheur.
1: Comme Gatineau, là.
0: Ouais.
1: OK. J'ai hâte de voir.
0: T'as-tu une idée?
1: Non, pour vrai, je l'ai pas vu, moi, le sondage.
0: Donne-moi,
1: en pourcentage? C'est-tu en mettons,
0: ben, du premier au 85e, là. On serait en quelle position, selon toi, là?
1: Oh,
0: on est-tu dans le top 10?
1: Mais là, c'est parce que, ben non, là.
0: On est pas dans le top 10,
1: non,
0: okay.
1: Je pense pas qu'on est dans le top 10.
0: OK. On est-tu dans le top 20?
1: Oui, j'allais dire 20.
0: OK, top 20, parfait.
1: Oui.
0: On va vous dévoiler ça dans les prochaines minutes.
1: Parce que là, si je dis top 40, 50, ça regarde mal, là. Mais mettons, pour vrai, là, mon feeling, 20. Je trouve que... Mais tu sais, tu peux arrondir.
0: Puis on est-tu avant ou après Montréal?
1: Oh!
0: Parce que Montréal, ça brasse, là, tu le sais. Là. Bon, il y a des gangs de rue, des cônes oranges.
1: J'ai aucune idée.
0: C'est bon. Dans 97 secondes, on a pour vous le détail circulation. Vous bougez pas. Et on va vous dévoiler à quelle position se retrouve l'Outaouais Gatineau. On est où sur les 85?
1: Mm-hmm.
0: 22, 23, 20, 17, 16, 14. Oh! Peut-être plus. Restez là.
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0: 6-19, ça dit quoi dans le trafic?
1: Coudonc, on est-tu dans Mario Kart? Puis je le sais pas. Mais ça va bien. Sur la 50, aucun problème. Ce matin, là, je regardais un peu partout. Mal au nez, des allumetières, les ponts interprovinciaux, même du côté de la 417 et la 174, ça roule super bien. 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
0: 6h20 minutes dans les prochaines secondes, on a pour vous, entre autres, le Quiz Me Baby qui s'en vient.
1: Ouais.
0: Je vous rappelle qu'il a gagné des passes VIP pour la journée de dimanche pour aller faire un tour du côté du FMG. Et Sia est à venir avec One Plus One chez nous, à rythme.
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0: Hein? Salut! Il monte haut en tabarnouche. Sia et Amir chez nous, il est 6h27 minutes. Vous vous préparez? Non, vous préparez pas, vous le faites maintenant. 819-503-9711. Vous appelez parce que c'est l'heure, mes amis.
1: Oui!
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0: Ben, on joue avec vous ce matin. Et ce qu'il a gagné, Steph?
3: C'est une paire de billets VIP pour la journée de dimanche. Donc, évidemment, vous avez vos billets pour rentrer sur le site. Et en plus, vous êtes dans la zone VIP réservée, la table rythme pour Corias et Freds. Donc, vous voulez être finaliste? 819-503-9711.
0: Fait juste vous dire, là, c'est des billets pour le FMG. Elle l'avait pas mentionné. Là,
3: qu'est-ce qu'il y a?
0: Mais t'as juste dit, on va voir un show. On sait pas.
3: J'étais certaine que je l'avais mentionné.
0: Des billets pour le Festival des Montgolfières de Gatineau, si ça vous intéresse. 819-503-9711. Vous nous appelez maintenant. Il est 6h28 minutes. Vous courez la chance de gagner ça, si ça vous tente, évidemment. Voici la question de ce matin, OK? Il y a un choix de réponse. Écoutez bien. Écoutez bien. Nous sommes rendus à quelle édition du FMG? OK? On est rendu à quelle édition du FMG? Choix de réponse, est-ce que c'est A, 27, B, 32 ou C, 39?
3: Oh! Parce que là, ils sont quand même proches, là.
0: 27, 32 ou 39e édition, c'est la question qu'on vous pose ce matin dans le Quiz Me Baby de Rythme. Ça vous tente de gagner. Vous nous appelez 6h28 minutes. On va aller au téléphone et dans un petit moment, on vous donne la bonne réponse. Vous restez chez nous. Voici Roxane Bruno et nul autre que Michael Bublé. Ça porte titre Home. On l'écoute chez nous, à Rythme.

0: 6h32 minutes, c'est la question qu'on vous a posée pour le Quiz Me Baby. Faut être vite en tabarnouche. 819-503-9711. Du moment qu'on vous demande d'appeler, faites-le. Il y a Ben qui est en bout de ligne. On va aller le chercher. Bonjour, Ben.
1: Bon matin.
0: Comment ça va?
1: Ça va très bien, merci.
0: Ouais, je suis pas revenu encore de ton histoire de pigeon de vendredi dernier. Ça a pas de maudit bon sens, cette histoire-là. Ben, écoute, on pourrait te donner, c'est vendredi qu'on va donner ça, hein, si je me trompe pas, une paire de billets VIP pour assister dimanche à une journée formidable. Tu vas avoir tes billets, tu vas avoir ta table là-bas pour regarder le show.
2: FMG.
0: Ah oui, okay. Ben oui, c'est important de préciser. Mm-hmm. Donc, des billets VIP pour le FMG, édition du dimanche. On veut savoir, on est rendu justement à quelle édition du festival des... Mais attends un peu, on va te poser la question, mon corps. Il y a un choix de réponse.
2: On l'a fait déjà.
0: Ben oui, mais je fais juste répéter. Nous sommes rendus à quelle édition du FMG? Est-ce que c'est 27, 32 ou 39? Ton choix est?
1: 39.
0: T'es-tu sûr? Non, il donne la réponse.
2: Ben non, mais bravo, Ben. T'es bon. T'es un vrai. T'es finaliste.
0: Tu deviens finaliste, mon chum. Un gros merci à toi d'avoir participé ce matin.
1: Thank you.
0: Salut, bonne journée.
1: Bonne journée.
0: Amuse-toi. 6h33, je me tourne vers Amanda Moisan qui vient d'arriver en studio. Bonjour, Amanda. Hop là, celle-là ici. Bonjour, Amanda.
3: Bon matin.
0: Comment ça va?
3: Ça va bien, vous autres?
0: Oui, ça va bien. Re-bienvenue dans l'équipe. C'est un bonheur de te recevoir. Écoute, je veux savoir, bulletin de 7h ce matin, les grosses, grosses nouvelles. De quoi on va parler aujourd'hui?
3: Évidemment, la guerre tarifaire entre le Canada et les États-Unis. Bon, ça, c'est pas nouveau, mais ce qu'il y a de nouveau, c'est que ça s'est vraiment intensifié là dans les dernières heures. Deux choses, il y a eu l'échec des négociations, mais il y a aussi l'imposition de nouveaux droits de douane américains sur plusieurs produits. Ça va toucher beaucoup d'entreprises ici au Québec. Je donnerai un petit peu tous les détails. Et ben il y en a qui vont dire malheureusement là, parce que le trafic va revenir, mais là c'est la rentrée scolaire.
0: Ben oui,
3: ça
0: ben
3: amorce
0: oui.
3: Aujourd'hui même que la STO là, pour ce qui est des autobus va amorcer tout ce qui est son changement d'automne. Donc sa programmation d'automne,
2: gros changement,
3: le réseau va être vraiment plus achalandé aussi parce que le cégep a rentré la semaine dernière.
0: C'est vrai.
3: Là c'est les écoles primaires, secondaires. Ben déjà on le voyait là, il y avait plus de trafic ce matin. En tout cas pour moi, là, vous levez un petit peu plus tôt que moi.
2: Ouais.
3: Fait qu'il y a pas bien d'achalandage.
0: Quand tu dis un petit peu, ça veut dire quoi chez vous, toi?
3: Moi, je me lève vers 5h30.
2: Ah ouais, c'est ça.
3: Ouais,
0: un petit peu plus, moi. Plus de nouvelles, d'autres informations vous sont livrées à 7h pile avec Amanda Moisan. Un gros, gros merci à toi. On se retrouve tantôt avec un grand, grand bonheur.
2: Merci, Amanda.
0: Il est 6h34 minutes. S'envole de tous les bords. Vous restez chez nous. 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
0: 11007 pour nous dire un petit salut, un petit bonjour. On va prendre les présences dans les prochaines secondes. On veut savoir qui est là ce matin. Vous êtes au bar, vous êtes avec nous autres. On veut le savoir. 6h30. Dans 97 secondes, on a pour vous le détail circulation. Bougez pas.
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0: ça roule même jusqu'au pont des Draveurs, un peu plus lent là, sur le pont Alexandra vers la fin, vers Ottawa. Et la 417S également à Béchard et Carling. 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
10: le fun. 6h41 minutes, le café est chaud en tabarnouche, Steph. Oh! Attention.
11: Hey, moi, j'en ai plus, Marc. Pour vrai, là, je pense que je vais aller m'en faire un autre.
10: Oh, c'est chaud, c'est chaud. Hey, juste dire un gros, gros bonjour à Marie-Josée Frenette. Elle débute aujourd'hui pour la STO, chauffeur apprenti. Elle suit les traces de grand-papa. Maman est chauffeur, elle est chauffeuse.
11: Oh, c'est bien cool.
10: Son ex-beau-père qui nous a appelé de Suisse. On vient d'avoir un appel d'André.
11: Ça que la ligne était mauvaise.
10: Il nous a appelé de Suisse pour dire ça. Marie-Jo, un gros, gros bravo à toi. Félicitations, amuse-toi et sois surtout très, très, très prudente sur la route.
11: Et juste avant André, il y avait Julie aussi au téléphone qui nous souhaite un beau matin, qui dit qu'elle ne peut plus débuter ses journées sans nous.
10: C'est fin.
11: Un gros, gros merci, Julie.
10: Merci d'être là. 6h42, minutes. Steph, je te demandais, il y a eu un palmarès des villes du bonheur au Québec. Il y a 85 villes qui ont été vraiment, vraiment choisies par le sondage Léger. Et la première position, bon, vous dire tout de suite, Gatineau, on l'a pas en Outaouais, là. On n'est pas là, on n'est pas en première. La grande

0: Au moins, on est dans les 80, là.
1: C'est ça, la grande question. La ville où il y a le plus de bonheur, apparemment, au Québec, c'est Saint-Sauveur.
0: OK.
1: Apparemment.
0: C'est à cause des glissades ou...
1: Les chalets, le ski, c'est-tu... ça coûte une beurrée rester à Saint-Sauveur. Ça, c'est le premier, c'est le grand premier. Est-ce qu'on fait partie du top 10, Gatineau? Non.
0: Okay.
1: Est-ce qu'on fait partie du top 20 à Gatineau? Non.
0: Non?
1: Est-ce qu'on est dans le top 30? Non.
0: Non!
1: Dans le top 40?
0: On est où, là?
1: Non plus.
0: Mais là, Martin, on peut pas être à la fin de la liste, là?
1: Mais pas loin.
0: On a toujours place à l'amélioration.
1: Oui, oui, non, ça, c'est...
0: Au moins ça.
1: C'est bien dit.
0: Faut être optimiste.
1: L'affaire qui est le fun, c'est qu'on se retrouve devant Montréal. T'as au moins ça. Montréal, où ça pète d'un bord puis de l'autre, où ça se tire dessus à coups de gun puis à ouaidon. Là, c'est des couteaux en plus. Ça va pas bien. Il y a du cône, il y a des ponts barrés. Tout va mal à Montréal. Nous autres, on se retrouve, l'Outaouais-Gatineau, au 72e rang sur 85.
0: Ouh! C'est une bonne note. On passe-tu le test?
1: Montréal est 74, ça donne une idée.
0: 11007, vous donneriez combien, vous autres?
1: La pire ville au Québec.
0: Moi, je pensais qu'on était dans le top 20, dans le champ.
1: M'attendais à ça aussi, là. La pire ville au Québec sur les 85 villes, là, ben, je dis la pire. Il y a pire que ça parce qu'il y en a qui sont pas nommés, fait que c'est clair. Oui. Mais le dernier village ou dernière ville qui est nommée, c'est Val-d'Or.
0: Hein? Ils ont déjà été bien plus proches, eux autres?
1: Ouais.
0: La vie va bien là-bas.
1: Hey,
0: à Rouyn aussi, me semble. Moi. On avait dit qu'en Abitibi, ça allait super bien. Hey, honnêtement, là, moi, je suis déstabilisée, Martin.
1: Mais écoute, c'est Gatineau, Brassard, Montréal,
0: ils
1: Longueuil.
0: Ils se basent sur quoi, Martin? Tu sais, quand tu y penses vraiment, là.
1: Ils nous ont pas écouté, ça, c'est clair.
0: Hey, c'est ça.
1: 6:44 chez nous. Voici les deux frères, Arith, 97 ans, avec Wonder Steph. Allô, Wonder!
0: Allô, bon matin, bon lundi!
1: C'est lundi, le 24 août.

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1: Ouais, c'est un matin quand même assez tranquille pour l'instant sur la 50 en direction ouest, là où ça ralentit, c'est à la suite de travaux là à la hauteur du chemin de Masson, la rue Georges, donc dans ce coin-là, ça ralentit 417 est à la hauteur de Carling en direction est aussi à la hauteur de Bécher, mais ça semble aller de mieux en mieux.
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2: Okay, on va parler des événements à venir chez nous en Outaouais. Il y en a un paquet à surveiller. Je pense entre autres à Val-des-Monts en musique. Il y a ça qui s'en vient.
1: Val-des-Bois en musique.
2: J'ai-tu dit Val-des-Monts?
1: C'est pas en même
2: place. M'excuse.
1: Laisse-moi faire ça, OK?
2: M'excuse.
1: Ça le dit, en fin de semaine. Parce que vous allez pas vous rendre à bonne place, tu sais. Je vais te faire la circulation.
2: C'est super beau, Val-des-Monts!
1: Oui, mais c'est pas ça.
2: Il y a pas de festival, mais c'est super beau!
1: Ben, regarde, qu'est-ce que tu veux. Salle Odyssée, vendredi, samedi, dimanche, le compte de Monte Cristo, c'est complet, mais il y a peut-être des supplémentaires à venir.
2: Hey, j'ai lu ce livre-là, moi, secondaire.
1: Hein.
2: Oui. Maudit que c'est à plate!
1: Mais ben, en espérant que le show va être meilleur.
2: C'est un super bon livre.
1: Non, mais pour vrai, là, c'est complet.
2: C'est vrai?
1: C'est toujours complet. Genre, vendredi, samedi, dimanche. Fait que ton livre, il était peut-être plate.
2: Non, le livre, t'as bon. C'est pas vrai.
1: Là-bas, ça va être bien bon.
2: Qui a écrit ça?
1: Alexandre Dumas.
2: Il est vrai.
1: Sinon, à voir aussi à la Salle Odyssée. La semaine prochaine, il y a Alexandre Barrette, Claude Dubois, salleodyssée.ca pour tous les détails. Maintenant, Val-des-Bois en musique.
2: Oui, c'est important de le dire.
1: Avec Val-des-Mont. Moi, oui.
2: Merci.
1: Val-des-Mont.
2: Val-des-Mont, j'ai dit. Arrête.
1: C'est moi qui ai dit
2: ça. OK. Val-des-Mont. Val-des-Mois! Bienvenue à Val-des-Mois!
1: Du 27 au 29, c'est en fin de semaine que ça commence avec, entre autres, Cahin, Marie-Chantal Toupin, Éric Lapointe, des gros noms. Vraiment, là, vous voulez pas manquer ça, vous pouvez aller faire un tour sur leur site web. Sinon, Rock Voisine va être en ville, la Maniwaki, pour sa tournée d'anniversaire des 35 ans de l'album Hélène.
2: Wow.
1: Gros show à prévoir.
2: Wow.
1: Et le FMG qui s'en vient à grands pas du 2 au 6 septembre. Matt Lang, Smash Mouth, Simple Plan, Half Moon Run, Corias. On a une autre paire de billets, mais VIP pour la journée de dimanche, à faire tirer sur Facebook, aller faire un tour.
2: Aller faire une saucette là-bas. 16:49, je veux saluer Daniel Liberty qui nous écrit « Moi, j'ai hâte, ce soir, je m'en vais voir la WWE. Monday Night Raw, ça se passe du côté du
1: Centre
2: Canadian Tire. Événement à voir si vous êtes maniaque de lutte. » Et à moins que je me trompe, là, il me semble que j'ai vu ça dans la programmation du FMG, il y a encore de la lutte.
1: L'année passée.
2: Ouais, avec la gang de GPW, la gang de Derek. Un gros merci. Amusez-vous, Martin Villeneuve également qui est là-dedans. C'est une grosse compagnie de lutte et c'est chez nous que ça se passe. C'est un gros événement, c'est à voir si vous êtes maniaque de lutte. Et c'est de la lutte locale, c'est de la lutte de chez nous, ça, mes amis.
1: Je vous invite à ne pas manquer aussi les rythmes payants qui se poursuivent aujourd'hui entre 8h et 11h30. Donc, des signaux, vous avez que 10 minutes quand vous entendez des signaux en ondes. Donc, entre 8 et 11h30 et entre 13 et 16h, les filles du lunch vont faire tirer 500$ pour la rentrée et 500$ aussi dans le retour avec Génération J, Julie Bélanger.
2: 7h-10, un gros bonjour à Marc le camionneur qui est là. Héloïse, merci à Yves Latreille, Isabelle Parisien, bon matin, merci d'être chez nous. 7h-10, qu'on vous propose en musique. Ah, nul autre que Jérôme Couture en attendant le printemps. On attend plus l'automne, on va te le dire, on l'attend le FMG.

0: Première semaine déjà de passé, c'est à surveiller, c'est chez nous que ça se passe, c'est à compter de 3h55, 16h. Faut pas manquer Génération J avec Julie Bélanger,
1: oui.
0: Des collaborateurs à la tonne et d'excellents collaborateurs. Qu'est-ce qui se passe cet après-midi?
1: Ben, il va y avoir Jean-Michel Anctil,
0: oui.
1: Elle retrouve le temps d'un show pour donner des trucs d'un gars timide qui commence un nouvel emploi, nouvel environnement de travail.
0: Oh, wow.
1: Donc ça va être quelque chose. Puis il y a Sabrina Cournoyer qui va venir nous aider avec des trucs pour les célibataires. C'est à ne pas manquer. J'ai bien hâte de voir ce que ça va donner. Ça va être toi.
0: Je suis curieux, ouais. Je suis curieux parce que moi, depuis qu'il n'y a plus de bar, je me demande comment les gens font pour se rencontrer, mais ça, c'est mon histoire. 6h54, je vais vous inviter à aller voir notre page Facebook. On a posé la question hier. Qu'est-ce qui te fait dire que je suis quelqu'un d'organisé ou un tout croche?
1: Mm.
0: Moi, je sais que je suis un tout croche. Moi, personnellement, je le sais, là. Tu te dirais quoi, toi? Organisé ou tout croche?
1: Ah, moi, je suis organisé, mais je suis vraiment à dernière minute.
0: C'est-tu organisé, ça?
1: Je suis une organisée dernière minute.
0: Une organisée tout croche?
1: Oui, je suis un peu des deux, finalement.
0: Ah oui, voilà.
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1: Les seuls points chauds ce matin, c'est vraiment sur la 50 ouest, donc vers Gatineau, Ottawa, à la hauteur du chemin de Masson, la rue Georges aussi, mm-hmm. En lien avec ses travaux, sinon ça roule super bien de ce côté. Ensuite, 417 est, à la hauteur de Carling, les ponts interprovinciaux, rien à signaler pour l'instant. 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
0: 7h en ce lundi 24 août 2026. Un gros merci d'être chez nous. Merci d'avoir choisi Rythme 97.1. Wonder Steph pète le feu ce matin et est en forme. Elle a dit... T'as un œil fermé un matin un peu, hein?
1: Qu'est-ce que tu veux dire?
0: Celui-là... Là,
1: ah non, c'est... mais j'ai un orgelé. Ah! Mais ça paraît presque pas. Mais
0: quoi,
1: parce
0: on voit juste ça?
1: Franchement, qu'est-ce qu'on fait dans ce temps-là? Il n'y a rien à faire. Ça finit par partir.
0: Ben... Sais-tu quoi? On m'a déjà dit.
1: Mais je sais pas. Attends un peu, là. C'est pas un gros orgelet rouge. Tu sais, j'ai pas l'œil.
0: Fermé, non,
1: c'est pas. Non, non, là,
0: mais sérieux. Tu sais quoi? On m'a déjà dit, on m'a donné ce truc-là, moi, il y a bien, bien des années. Et je l'avais essayé. Puis je suis obligé de dire que ça avait marché. Est-ce que c'est vrai? Est-ce que c'est pas vrai? Je le sais pas. Parce que j'en fais souvent, moi, des orgelets. Du moment que je me mets soit une ligne de maquillage, un œil,
1: ouais,
0: ou
1: parce
0: encore.
1: Que tu te maquilles souvent, quoi.
0: Ben, quand on fait des sessions photos, des affaires de même, ça arrive. Je vais faire un orgelet, c'est automatique. Je mets des verres de contact. J'en ai des verres de contact. Je suis plus capable de porter ça. Du moment que je mets un verre de contact, paf, un orgelet. Te frotter la queue d'un chat dans l'œil.
1: Ben, j'ai pas de chat.
0: Ben, justement.
1: Va pas m'emmener chez vous.
0: Ben, tu
1: Bruce.
0: Prends... Ben, ouais, c'est ça. C'est apparemment que ça marche.
1: Puis un chien?
0: C'est un vieux... Non, un vieux truc de grand-mère, là. Prendre la queue d'un chat, frotter ça sur l'œil. C'est vrai, c'est pas vrai?
1: Mais je suis quand même super en forme malgré
0: ah,
1: ça.
0: Ben
1: puis
0: oui.
1: J'ai des fossiles, tu sais, fait que je veux pas m'y enlever. Fait que j'essaie de pas trop jouer avec ça.
0: Ça peut-tu être à cause de ça?
1: Ça se peut.
0: Il est à 7h02, minutes, c'est l'heure de s'informer. On va aller retrouver Amanda Moisan. Sûr et certain qu'on est content de la retrouver ce matin. Merci Amanda d'être chez nous. Je veux savoir, on parle de la guerre tarifaire ce matin.
27: La guerre commerciale entre le Canada et les États-Unis, ben elle s'est intensifiée vendredi soir. Il y a deux événements qui sont venus faire monter la tension. D'abord, Mark Carney qui a annoncé la suspension là, des négociations commerciales avec l'administration Trump. Et pendant ce temps-là, ben, il y a de nouveaux tarifs douaniers de 50 % qui sont entrés en vigueur sur de nombreux produits canadiens. Ottawa qui promet de riposter dollar pour dollar dès le début du mois de septembre. C'est un sujet évidemment surveillé lors de la campagne électorale du Québec qui sera lancée ce jeudi. C'est aussi la rentrée scolaire qui s'amorce cette semaine dans les écoles de la région, un peu partout au Québec également. Il y a la Société de transport de l'Outaouais qui lance aussi officiellement là, son service d'automne aujourd'hui. Vous avez bien entendu, service d'automne, même s'il fait encore chaud dans la région. C'est le retour des fonctionnaires présentiels, le retour aussi sur les bancs d'école. On nous dit que le réseau risque d'être, évidemment, plus achalandé, particulièrement aux heures de pointe, ce qui pourrait entraîner des retards. Les batteries au lithium sont partout. Vous savez, elles sont dans vos téléphones, dans vos voitures électriques, mais lorsqu'elles prennent feu, les incendies peuvent devenir particulièrement violents et vraiment difficiles à maîtriser. C'est une réalité à laquelle les pompiers de la région doivent maintenant s'adapter. Il y a d'ailleurs une démonstration qui a été organisée là, dans la région à Chelsea qui leur a permis donc aux pompiers de tester de nouvelles méthodes pour intervenir sur ces incendies-là. Il y a les autorités qui rappellent aussi de privilégier les batteries et les chargeurs certifiés et d'être particulièrement vigilants lors de la recharge. Et je vous parle en terminant de la série Domtar à Maniwaki. L'avenir de l'endroit pourrait bientôt se préciser. Selon le droit, il y a plusieurs repreneurs potentiels qui seraient dans la course pour acquérir l'usine. Il y a un comité régional de relance qui s'est même formé et l'objectif, c'est de maintenir les activités et de préserver les emplois. Je vous rappelle, on compte environ 120 emplois directs et 700 emplois indirects. Donc, ce sera un dossier, évidemment.
0: Un dossier évidemment à suivre. Un gros merci Amanda, un gros merci à toi. Il est 7h04 minutes. On a eu des messages qui sont rentrés au 11007 pour ton heure gelée. Steph, qu'est-ce qu'on dit?
1: L'idéal, les amis, c'est du lait tiède et de la mie de pain. Ça fonctionne très bien.
0: Merci. Il y a un autre qui dit nettoie ton œil avec du shampoing de Bébé Johnson matin et soir.
1: Ah, OK. Écoutez, moi, je pensais rien faire. Là. Je me disais que la vie va bien faire les choses. Je suis une bonne personne. Ça va finir par pas.
0: La vie va bien faire les choses.
1: Je me suis dit ça aussi avec mon passeport perdu.
0: Regarde-moi à faire, Colin. Tu vois bien que la vie, elle fait pas bien les choses. 7h04 minutes chez nous.
1: C'est pas gentil, ça.
0: Ben, c'est pour moi. Côté temps et température, qu'est-ce qu'on offre aujourd'hui?
1: On a quand même une journée maussade. On parle de nuages, 30% de probabilité d'averse plus tard, puis un risque d'orage. Mais la bonne nouvelle, c'est que le soleil semble vouloir faire les choses. On est à 15 degrés en ce moment, alternance soleil-nuage. Donc, bonne nouvelle.
0: Les Blue Jays de Toronto avaient rendez-vous hier après-midi avec les Yankees de New York. Résultat, défaite de Toronto au compte de 8-3. Grand Prix du Pays-Bas hier, le grand gagnant George Russell sur sa Mercedes. Et dimanche, les Lions du BC vont affronter nos Red Blacks d'Ottawa. Ça se passe du côté de Place TD, c'est à ne pas manquer. Question qu'on vous a posée sur Facebook. Qu'est-ce qui te fait dire que je suis quelqu'un d'organisé ou un tout croche dans la vie, moi? Perso, je le sais que moi je suis un tout croche. Moi, je le sais.
1: Je vais te conter quelque chose après.
0: Oh?
1: Il s'est passé avec ma tante Aline.
0: Oh?
1: OK.
0: Oh? Montel Jordan, this is how we do it. C'est chez nous, à rythme.

0: c'est...
1: Ouais, machine
0: c'est
1: à café.
0: Machine
1: ce matin.
0: À café.
1: Je vais vous faire réagir là-dessus au 11007. Je vais voir ce que vous en pensez. Moi, ça m'a renversé en fin de semaine quand j'ai lu cette nouvelle-là. J'ai fait, voyons donc, on n'est pas rendu là, ça se peut pas. Il y a, tu sais, bon, la personne qui s'occupe des pilules chez nous au Québec, c'est les pharmaciens.
0: Mm-hmm.
1: Hein? Tu vas voir un pharmacien, t'as besoin de tes pilules, t'as ta prescription, t'arrives là, t'es rendu que t'attends 20-25 minutes avant d'avoir tes pilules, avant ça...
0: Ton doc?
1: Ben, ton doc va te donner la prescription, mais c'est le pharmacien qui te donne les pilules. Okay. Tu sais, puis on attend de plus en plus dans les pharmacies, on te fait attendre, va-t'en là-bas, tu t'appelles pour faire préparer tes médicaments maintenant, c'est le meilleur moyen, je pense, et tu passes dans la journée, là, ça va être prêt, mais aller là-bas direct, je sais pas ce qui s'est passé dans les pharmacies au cours des dernières années, mais on attend de plus en plus en pharmacie. Bref, en tout cas, ça pour dire que il y a un pharmacien qui s'est trompé dans la médication d'une de ses patientes. Il devait avoir du dilodide. C'est un dérivé de la morphine. Ça entend que c'est fort, là. C'est très, très fort. Tu sais, quand
0: oui,
1: tu vas
0: la
1: faire...
0: morphine, c'est déjà très, très fort.
1: Ouais, mais quand tu vas te faire enlever tes dents de sagesse, mm-hmm. on va te donner, on va te prescrire du dilodide pour calmer la douleur. Parce que ça fait mal. La morphine va te faire la job là-dessus. La dame devait recevoir des comprimés de 10 mg de dilodide, de morphine. Le pharmacien en question lui a donné 100 mg de morphine par pilule. Quatre jours.
0: Mon Dieu, c'est une méchante différence.
1: C'est énorme. C'est 10 fois plus que la dose prescrite, évidemment, par le médecin. Résultat, 4 jours après, la dame est décédée.
0: OK, mais là, attends un peu, là. C'est-tu les mêmes, comme, ils paraissent-tu de la même façon, là?
1: C'est...
0: Le même format,
1: c'est la même
0: couleur?
1: C'est la même maudite pilule. Au lieu d'être écrit 10 mg dessus, ça va être écrit 100 mg.
0: Et elle, l'a pas remarqué non plus.
1: Jamais,
0: j'imagine.
1: Jamais. Ben non, mais tu regardes pas ça. C'est un pharmacien, c'est un professionnel. C'est lui qui
0: non,
1: l'a fait.
0: Non, ça, c'est vrai que moi non plus, je le challenge pas, là.
1: Non plus. Non.
0: Je veux dire, peut-être qu'il était pas été habitué à ce médicament-là. Peut-être pas non plus, mais OK.
1: Le coroner a découvert que la femme était décédée pour un overdose de médicaments. Et là, ce que l'Ordre des pharmaciens du Québec a fait, c'est une tape ses doigts au pharmacien. Ça va lui coûter...
0: Il a-tu perdu son permis?
1: Écoute ça, ça va lui coûter 4 500 $ d'amende, that's it.
0: Il peut revenir travailler, mettons, après. Là. Il n'y a pas de stress, il a payé son amende.
1: Oh, je me suis trompé. 4 500 $ d'amende, la personne est décédée. Vous allez me dire que c'est pas une personne jeune, c'est une personne âgée.
0: Mais
1: ouais.
0: Là, ça dérange pas, là. C'est
1: ça le point, justement.
0: Un humain, c'est un humain, là. Voyons donc.
1: 11007, votre feeling là-dessus? Est-ce que le pharmacien devrait perdre sa licence? Est-ce que le pharmacien devrait être... Tu sais, puis on a tout le temps ri de ça, les prescriptions du médecin. C'est tout le temps écrit tout croche. Comment il fait pour comprendre des fois ce qu'il y a sur le papier?
0: Hey, fait que je me sens tellement moins mal quand je me trompe d'un petit piton de console, hein? On me suis trompé.
1: 4 500 $ qu'il y a quelqu'un qui est décédé. J'en revenais pas.
0: Mais non, mais là, lui, il va l'avoir sa conscience, là, Marc. Là.
1: Ouais. Gabriel Ferdette chez nous à 7h12. Je vous souhaite un excellent réveil. 11007. Je vais entendre vos feelings là-dessus. Vous en pensez quoi? Laissez-nous le savoir. 11007.
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2: Ça va bien pour l'instant sur la 50. Toujours un refoulement en direction ouest au chemin de Masson vers la rue Georges. C'est le point chaud ce matin. Ensuite, ça roule bien. La 417 Est, toujours à la hauteur de Carling. 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
2: Eh bien, on annonce quand même une journée nuageuse avec 30 % de probabilité d'averses et d'orages en journée, mais ce matin, c'est assez dégagé. Ben, on parle de nuages avec un peu de soleil, avec 15 degrés. Ça va grimper à 21, ressenti 26. Demain, une belle journée à prévoir quand même avec 23 et 40 % de probabilité d'averses de plus. Ça a le temps de changer. Place au plein soleil mercredi avec 25 au menu.
4: Il est 7h16 minutes. On vous a posé la question. Qu'est-ce qui te fait dire que je suis quelqu'un d'organisé ou encore quelqu'un de tout croche dans la vie? Il y a Patricia qui est en bout de ligne. Bonjour, Pat.
5: Hey, salut.
4: Comment vas-tu?
5: Ça va bien, ça?
4: Oui, yes. Ça va super bien. Patricia, es-tu quelqu'un d'organisé ou quelqu'un de tout croche dans la vie, toi?
5: Moi, je suis un mix des deux.
4: Oh, j'aime ça, okay. OK, explique.
5: Okay. Il y a bien des choses que je fais, comme quand je reçois des gens, moi, j'aime bien être à faire mes affaires moi-même. Non, parce que je veux que les choses soient faites à ma façon.
4: OK.
5: Très organisé là-dessus.
4: OK. Mm-hmm. Ça, je comprends.
5: Il y a d'autres. Non, c'est vraiment, là, tu sais, je reçois pour les fêtes, Noël, tout ça, on va t'aider. Non, c'est correct, je m'occupe de tout. Tu sais, les choses, il faut que ça soit placé à telle façon. Puis les deux enfants, mettons, mets ça sur la table, là, je retourne, puis je replace.
2: Oh mon Dieu, très, ça!
4: Tu dirais-tu, Patricia, je veux pas t'insulter, là, mais dirais-tu à la limite fatigante?
5: Ah non, mais toc.
2: Non, c'est ça, c'est un toc. Okay. Ma mère était pareille que toi, là. Genre, elle me disait, peux-tu, s'il te plaît, m'aider dans la maison? Plie des serviettes, j'ai plié, puis elle dit, oh, c'est pas bien c'est fait, pas puis elle les fait à sa façon, tu sais, c'est comme... Okay.
5: Ben, je remets, je lui montre les choses en haut, mais je le refais comme dans le garde-robe.
2: Ah non.
5: Très organisé.
2: OK.
4: Puis ton côté tout croche, lui?
5: Ah, mais ça, c'est quand mettons, je décide que, hey, aujourd'hui, là, c'est... Je m'ostine sur rien. Mon côté tout croche, je fais ça. Même moi, je fais mes affaires tout croche. Là, je suis comme, OK, là, c'est comme ça. Voyons, Pat. Non, laisse-les de même. C'est correct.
2: Pas de cassage de tête.
5: Je décide de même. Pas de cassage de tête. Beaucoup au camping. Je suis pas comme, je suis moins méthodique, moins organisée. Je suis toute comme, hey, il n'y a pas d'heure ici. On mange pas à telle heure. Il n'y a pas d'heure.
2: C'est bon, croche, ça.
4: C'est comme ça. Ça, c'est le bonheur en colline dans ce temps-là.
5: Ouais, c'est ça. Tu sais,
4: je suis
5: un peu des deux.
4: OK. Non, j'aime ça, j'achète. T'es fine, Pat. Un gros merci d'avoir pris le temps de nous jaser. Je t'invite à passer un bon lundi, bon début de semaine à toi.
5: Merci. T'es fine d'être là. Je suis en vacances, mais c'est une formation aujourd'hui, mais je suis en vacances.
2: Oh, mais là, bonnes vacances, profite-en.
4: En formation dans tes vacances?
5: Ouais. Ma boss, elle m'a appelé. Elle dit, ah, je sais que t'es en vacances, mais il faudrait que tu fasses ta formation. Ça fait trop longtemps. Je suis comme,
2: tu l'avais pas fait.
5: À temps supplémentaire. Oui, j'ai déjà fait, mais c'est juste pour renouveler. Dans le fond, tu sais, ça fait longtemps que je travaille dans mon chose. Tu sais, ça fait longtemps que je fais ça. Fait que, comme, tu sais, pour le faire, tu sais, on renouvelle nos formations. C'est bizarre. Et moi, attends, ça te paye en tant que
2: supplémentaire. Ben, pourquoi pas?
4: Écoute, amuse-toi, passe une belle journée. Bonne formation à toi. Merci d'être chez nous.
2: Merci.
4: Bye-bye. 7h18, Mika, voici Relax, chez nous, à rythme.

0: 7h22, Mika chez nous à rythme. Un gros merci d'être là ce lundi 24 août. Je parlais avec Denis au téléphone et il me disait, Martin, c'est important de donner le bénéfice du doute pour reparler de l'affaire des médicaments. Là, le pharmacien qui s'est trompé a donné 100 mg de Dilaudid au lieu de 10 à une patiente. Et 4 jours après, elle est décédée. Une amende de 4 500 $ qui a été donnée au pharmacien en question. Je trouve ça un petit peu ridicule. Mais
1: oui, mais tu sais, quand tu y penses vraiment, puis je comprends, mais tu sais, en même temps, je suis pas en train de le baquer, mais je pense aussi que ça peut arriver vraiment, l'erreur est vraiment humaine.
0: Ça, c'est vrai.
1: Tu sais, je veux dire, mets-toi dans sa place, imagine, dans sa position plus, imagine être cette personne-là, puis là, tu sais, t'as pas voulu faire ça, puis ça s'est arrivé. Hey,
0: c'est ce que Denis m'a dit, il dit, imagine 2 secondes, là, c'est-tu arrivé un lundi ou un vendredi après-midi, tu comprends-tu?
1: Ah, mais là, peut-être que là, rendu là, c'est une analyse à faire.
0: Wow.
1: Il manque des détails. Là.
0: Steph, je te pose la question, qu'est-ce qui te fait dire que t'es quelqu'un d'organisé ou encore quelqu'un de tout croche, toi, dans la vie?
1: Moi, je suis vraiment organisée parce que en fin de semaine, on a fait le ménage des armoires un peu.
0: Okay.
1: De l'armoire, entre autres, à tasse, à café, tasse à thé. On en a tellement, ça n'a pas de bon sens. On s'est dit, on va devoir changer d'armoire parce que c'est pas vrai que comme je vais jeter mes tasses, tu sais, fait que j'en ai peut-être mis 2-3 de côté, mais dans l'ensemble, je veux toutes garder mes tasses. Fait qu'on a changé d'armoire. Puis là, mais je parlais de ça avec ma tante Aline en fin de semaine. Puis j'ai dit moi ma tante là, il y a un problème là chez nous là, on a trop de tasses à café. Et puis là je suis triste parce que là je vais en acheter d'autres, tu sais. Et comme comment ça tu vas en acheter d'autres, tu sais, Steph, t'en as déjà assez, c'est un signe, t'as pas assez de place. Fait que j'ai dit ben moi j'ai des tasses thématiques.
0: Ah.
1: Moi, j'ai des tasses pour l'été, l'automne, l'hiver, Noël, Halloween, les fêtes. J'ai des tasses aussi de voyage. À Morgane. Gros jugement dans le front, là. Genre, elle s'en allait prendre son café, justement, mais elle me regardait avec des yeux, genre, tu me niaises-tu, là? Puis je suis comme, quoi, tu fais pas ça? Non! J'ai pas le temps de commencer à trier mes tasses, puis commencer à faire du rangement de tasses de thématiques. Fait que j'étais comme... Je suis la seule qui fait ça. Je suis tellement organisée que je vais devoir commencer à faire des bacs puis là faire une rotation de tasses.
0: C'est quoi? Je pense que je fais partie de ta gang. On a des tasses à la maison, on a pu savoir quoi en faire un moment donné. Puis je sais pas pourquoi.
1: Mais je veux pas les jeter là. J'ai comme un attachement, même si je bois pas dedans là.
0: Écoute, j'ai plein de tasses de Marvel. Tu penses que je vais les jeter? Je vais pas les jeter, Colin. C'est des objets de collection pour moi.
1: La plupart.
0: Ben oui.
1: Tu bois pas dedans?
0: C'est rare.
1: Ben,
0: c'est très rare. Ils sont dans le fond de l'armoire au complet. Mais je les ai. Mais on est niaiseux là-dessus. Ouais. Ça prend de la place pour rien. Puis c'est vrai qu'on est niaiseux là-dessus. Mm. Dire qu'on est organisé, OK, organisé, mais comme des tout croches. Il est 7h25 minutes. Merci d'être chez nous. Un gros lundi. Gros lundi, 24 août. On arrive à la fin du mois d'août. Ça veut dire que le FMG s'en vient très, très rapidement. 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On s'appelle RIT 97.1.

0: j'adore ça. Bruno Mars chez nous, 7h29 minutes. Qu'est-ce qui te fait dire que t'es quelqu'un d'organisé? On parle d'organisation parce que, évidemment, c'est la dernière semaine avant le début des classes. Vendredi au Québec, on commence l'école, c'est parti. Du côté de l'Ontario, j'ai lu ce matin qu'il y a des enfants qui vont commencer aujourd'hui. On s'en va à l'école aujourd'hui. Bon, il va y avoir des journées pédagogiques, c'est sûr et certain. Là, on part pas ça en fou. Mais ça commence, ça s'en vient tranquillement pas
1: c'est
0: vite.
1: Cette semaine, dans le fond.
0: Ah, ouais. Pourquoi on veut savoir, est-ce que vous êtes quelqu'un d'organisé ou quelqu'un de tout croche dans la vie? Il y a Vanessa qui est en bout de ligne. Bonjour Vanessa, comment vas-tu?
2: Bonjour, ça va bien, merci vous.
0: Oui, ça
1: bon
0: va
1: matin.
0: Bien. Bon lundi. Vanessa, t'es-tu propriétaire? As-tu des enfants, toi?
2: Non, pas encore.
0: Pas encore, OK. Oh, ça veut dire qu'elle en veut, là, madame. Je veux savoir, Vanessa, qu'est-ce qui te fait dire que t'es une fille organisée ou encore une tout croche dans la vie, toi?
2: Ben moi, dans le fond, ce qui me fait dire que je réussis à être organisée, c'est le succès de mes événements de collecte de fonds avec mon organisme.
0: Oh, attends un peu, là, attends une minute. C'est quoi ton organisme?
2: C'est Ninja Gatineau.
0: Oh, qu'est-ce qu'on fait?
2: On aide les familles dans le besoin, les personnes en situation d'itinérance, puis les femmes en maison d'hébergement.
0: Hey, sacrifice. Oh,
1: c'est bien une belle cause, ça.
0: Oh. Depuis quand tu fais ça, Vanessa?
2: Ça fait 5 ans environ.
0: Wow.
1: Ben, bravo.
0: Ça, c'est
1: bravo
0: le cœur sans main, là. Bravo.
1: Fait que t'as pas le choix d'être organisé, dans le fond, tu sais.
2: Que... Ben, c'est ça, tu sais. On fait des gros marchés avec comme 45 exposants. Fait que j'ai pas le choix d'être à mon affaire.
0: Et, c'est quoi? As-tu déjà vécu ça toi-même ou encore c'est une affaire que tu évites de vivre et que tu voudrais pas vivre? C'est pourquoi tu le fais?
2: Mais dans le fond, au début, j'avais parti l'organisme suite au décès de ma maman.
0: Okay.
2: Parce que je voulais l'honorer. Puis ma mère, elle a toujours fait ça dans sa vie, tu sais, aider les amis à ma soeur qui avait moins.
1: Bravo!
0: Bravo!
2: Ouais.
0: Ninja Gatineau, on peut voir ça sur les médias sociaux, j'imagine, Facebook et tout ça?
2: Absolument.
0: T'es bien fine d'avoir pris le temps de nous jaser. J'invite les auditeurs à aller faire un tour. Googlez ça ou encore aller sur Facebook. Ninja Gatineau, vous allez avoir plus d'informations. C'est pour venir en aide à des gens qui sont dans le besoin. Vanessa, t'es fine.
1: Merci,
0: un gros
1: Vanessa.
0: Merci à toi.
2: Mais bonne journée.
0: Toi aussi,
2: journée.
0: Ça explique bye pourquoi bye. On est organisé dans son cours.
1: Ben
0: c'est
1: oui.
0: Sûr. C'est sûr. On va aller faire un tour dans le trafic tout de suite, tiens.
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1: Bon. Oh boy, c'est pas évident sur la 50 en direction ouest. Vraiment, là, au chemin de Masson, c'est au ralenti un peu avant même jusqu'à la rue Georges. Donc, à prendre en considération ce matin. Sinon, la 50, ça va bien sur le pont des Draveurs. On est plus nombreux vers la 5, mais rien de majeur de ce côté-là. 417 Est, c'est lent à la hauteur de Carling. 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
0: Steph, à 7h32 minutes, on vous apprenait un petit peu plus tôt ce matin qu'il y a il y a un sondage qui est sorti à savoir les villes où on a du bonheur au Québec. Il y a 85 villes. Gatineau se retrouve 72e.
1: Peur. Place à l'amélioration.
0: Ouais, donc, cette année, on force la face tout le monde. On force la face. Let's go, c'est parti. 7h32, tiens, on va savoir ce qu'on va parler au bulletin de 8h. Amanda Moisin, va à moi. Amanda, 8h, tu parles de quoi ce matin?
4: Beaucoup de nouvelles à surveiller à 8h, notamment les propriétaires Gatineau jusqu'à demain, donc 25 août, pour effectuer leur troisième version de taxes municipales. La ville qui vous rappelle que le compte de taxes 2026 est payable en 4 versements. Donc, si ce n'est pas déjà fait, vous avez jusqu'à demain. Et bon, je vous parle également de la guerre commerciale entre le Canada et les États-Unis. Ça s'est intensifié.
0: Ouais.
4: Deux événements qui sont venus faire monter la tension. D'abord, Mark Carney qui a annoncé la suspension des négociations commerciales. Et il y a aussi de nouveaux tarifs douaniers qui feront bientôt leur entrée. Je vous donne tous les détails dans quelques minutes.
0: On va être là à 8h pile, c'est sûr et certain. Il est 7h33 minutes chez nous. C'est avec un grand, grand bonheur qu'on vous propose ce matin. Les Cowboys fringants, tant qu'on aura de l'amour. Juste ça. Ça prend juste ça pour être heureux.
1: On joue à petite école dans les prochaines minutes.
0: Ça c'est
1: pas loin
0: ça.
1: Du 11-007. On vous pose une petite question entre la première et la sixième année. Ben, hâte de voir s'ils vont gagner.
0: Il y a 250 $ à gagner, gracieuseté de Promenade Gatineau. Ça vous intéresse? Restez chez nous. Arrête 97.1.

0: Ah, 7h35 minutes. Dans les journaux ce matin, la grosse, grosse nouvelle, évidemment, on revient sur ce qui se passe. L'incertitude au pays avec les négociations tarifaires de Donald Trump. On va en jaser 8h pile avec Amanda Moisan. Je vous invite à être là. C'est un petit peu bordélique ce qui arrive. Vendredi dernier, le PM Mark Carney s'est levé de la table des négociations, a demandé à tous les négociateurs du Canada de retourner à Ottawa. C'est terminé. C'est terminé. Et on va voir ce que ça va donner. Là, le monde entier regarde ce que fait Mark Carney, parce qu'on est les premiers, on est le premier pays à tenir tête à Donald Trump là-dessus. Amène-la tes tarifs. On va répliquer dollar pour dollar. C'est ce qu'on dit. Là, on parle énormément de la potasse au Canada, ce que les Américains ont besoin. Les gros, les gros États où on vote pour Donald Trump, ce sont des États agricoles. OK? C'est des agriculteurs. Eux autres ont cru en Donald Trump à tour de bras. La potasse, ils ont besoin de ça et ils en ont pas. Ils en ont besoin énormément pour l'engrais, pour faire pousser les légumes là-bas. Ils en ont pas de ça. Est-ce qu'on va augmenter le tarif là-dessus? Est-ce que le Québec va augmenter le tarif pour New York et Boston parce qu'on les fournit en hydroélectricité? C'est à quoi on s'attend. On va voir le 8 septembre prochain ce que Mark Carney va faire. Je trouve ça brillant ce qu'on a fait. On a attendu jusqu'à la dernière minute. On a donné une chance, mais là, à un moment donné, c'est assez de rire du monde. Donald Trump voulait qu'on arrête de négocier avec la Chine, qu'on n'achète plus rien avec la Chine. Il voulait décider pour nous autres. C'est ce que Donald Trump voulait faire. On avait même parlé, et ça, je trouve ça grave pour le Québec. C'est chez nous, là. Tu sais, les modes d'instruction, les manuels d'instruction qu'on a, quand t'achètes quelque chose qui vient des États-Unis, on va l'avoir français-anglais. Donald Trump dit, ça nous coûte trop cher. Faut enlever ça. Ça va être juste l'anglais.
1: Hey.
0: Mike Carney a dit, non. Ben non. J'ai 9 millions de Québécois. Moi, j'ai 9 millions de francophones chez nous. Non, je peux pas faire ça. Ce que je trouve le fun, c'est que...
1: Faut protéger notre langue aussi.
0: Quand t'achètes quelque chose qui vient des États-Unis, on va l'avoir français-anglais. Donald Trump dit, ça nous coûte trop cher. Faut enlever ça. Ça va être juste l'anglais.
1: Hey.
0: Mike Carney a dit, non. Ben non. J'ai 9 millions...

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1: 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Il est 7h 38 minutes chez nous.
0: OK.
1: Ouais, top 1 de ce lundi. Ce que ça donne, Last Night est une chanson qui évoque les difficultés d'une relation amoureuse. Encore une fois, Morgan Wallen y raconte une conversation tendue avec sa compagne à l'époque, la veille. Tu sais, ça s'est passé, on était un petit peu sur la brosse, puis on n'aurait peut-être pas dû se dire ces affaires-là. Mais je t'aime encore. C'est un peu ça qu'on raconte dans cette toune-là. Last Night, numéro 1 du 24 août 2023. Voici Morgan Wallen, chez nous, à Rythme.

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1: Uh-huh. Ça va bien ce matin quand même sur la 50. C'est étonnant, là. Des allumetières, on est un peu plus nombreux à la hauteur des carrefours giratoires. Seul point chaud sur la 50 en direction ouest, c'est au chemin de Masson en lien avec ses travaux. Sinon, c'est chargé également sur le chemin d'Elmer vers le pont Champlain et la 417 Est à la hauteur de Carling. 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
2: 7h42 minutes. Dans un petit moment, on vous lance notre quiz avec la petite école. Il a gagné 250 $ des promenades Gatineau. Si vous voulez le gagner, vous vous gênez pas. Je l'ai raconté un petit peu plus tôt ce matin, mais je me dois d'en reparler parce que j'ai vécu quelque chose, Steph, en fin de semaine, de complètement capoté. Il y a un gars qui, à l'épicerie, m'a donné un billet de l'auto 649, signé de sa part. Il m'a dit, tiens, ça c'est à toi parce que tu me laissais passer avant toi. J'en revenais pas de voir ça. J'ai connu ça dans les Tim Hortons.
1: Donné au suivant. Oui. Dans le fond.
2: Dans un Tim Hortons.

0: T'sais, on a vu ça, la personne devant vous paye votre facture, t'arrives à la fenêtre, puis là, non, c'est réglé. Qu'est-ce que c'est ça, c'est réglé? Tu fais le saut, mais tu fais un mot juste de beau sourire. La première fois que j'ai vécu ça, j'étais du côté d'Embrun, du côté de l'Ontario. Et là, je suis à Grenville, il y a quelqu'un on laisse passer devant nous autres, parce que moi, j'ai 12 affaires à passer à la caisse, il y en a juste deux dans ses mains. Passe en avant de moi, mon grand. Vas-y, ça va me faire plaisir. Le gars s'appelle Stéphane Paris. M'a donné un billet de 6,49 qu'il a acheté devant moi. Là.
1: Il connaît pas le gars, là.
0: Pas en tout, on s'est jamais vu, j'ai aucune idée c'est qui. Il sait pas qui je suis. Je me tourne d'abord, puis là, il me dit, tiens, c'est pour toi, parce que tu m'as laissé passer.
1: Mais là, c'est super gentil pour vrai. On prend des notes.
0: Il aurait pu me donner 1 million, tu y penses. Bon, on n'a pas gagné, là, mais imagine. Imagine, j'aurais peut-être pu devenir millionnaire parce que j'ai été fin dans ma vie.
1: Juste l'action est parfaite.
0: Hey, j'ai trouvé ça cool encore, Lénée. On est prêt pour la question?
1: On est prêt pour la question.
0: Attention, écoutez bien. On répond au 11-007 seulement. Vous pensez avoir la bonne réponse. 11-007 pour vos réponses. Et d'ici 8h30, on va faire un finaliste pour gagner 250 $ gracieuseté de promenade Gatineau. La question est la suivante, c'est la petite école.
1: Quel est le plus grand continent? On est en 6e année, donc le plus grand continent au 11.
0: Ouais,
1: non, ça, c'est... non, pas le buffet des continents.
0: Non, c'est pas ça. Hein.
1: T'aurais pas eu 1 million avec ça.
0: Non, ça c'est...
1: Non, t'aurais même pas eu un café. Meilleure chance la prochaine fois. 11-007, le plus grand continent. On veut le savoir. Vous allez peut-être être finaliste et on fait une personne gagnante des finalistes de la semaine passée.
0: C'est vrai,
1: aussi.
0: C'est vrai.
1: Parce qu'on a $250 à donner.
0: 11-007, si vous pensez avoir la bonne réponse. Répète la question encore une fois.
1: Le plus grand continent.
0: Ça commence à rentrer, là.
1: OK.
0: Ça commence à rentrer. Oups, attends un peu. C'est quoi ça?
1: Non, pas une bonne réponse ici. Celle-là non plus, mais le restant, c'est bon.
0: Hey, ça va bien. Merci de participer. 7h45. Wonder News, on est prêt?
1: Ouais. Coupe d'affaires à surveiller, là, la salle Odyssée, vendredi, samedi, dimanche, le compte de Monte Cristo. Vous avez peut-être vos billets parce que c'est complet. 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Val des Bois en musique.
0: Oui.
1: Ça se passe en fin de semaine, vous le savez. On vous a gâté aussi la semaine passée avec.
0: Des gros noms, hein?
1: Patrice Nadeau. Ben oui, Caïn, Marie-Chantal Toupin, Éric Lapointe, vous allez vraiment être comblés. Donc,
0: pas de bon sens.
1: Oui, je sais, ça me fait capoter. Si j'avais pas eu un mariage en fin de semaine, j'aurais été du côté de Val des Bois en musique.
0: Ben oui.
1: Vous nous donnerez vos nouvelle. Rock Voisine va être au Festival d'été de Maniwaki. Donc, ça, c'est samedi qui s'en vient. Vous ne le manquez pas. Et le AFMG aussi, on vous garde bien en masse. Avec, entre autres, vers 6h20 à tous les matins, le Quiz Me Baby et une question aussi sur Facebook. Allez faire votre tour.
0: C'est vraiment le fun, ça. Le Festival des Montgolfières qui s'amène, c'est la 39e édition. J'ai hâte de voir. Cette édition aussi va être intéressante, mais c'est la 40e qui m'intéresse le plus. Voir comment on va souligner ça. 40 ans, c'est quelque chose. Moi, je me rappelle, pour mes 40 on m'a fait un gros party. Est-ce qu'on va faire un surprise party au FMG?
1: Ben, peut-être. J'ai bien hâte de voir. Sur la scène?
0: Non, mais tu sais, un gros Moses de party, ça fait 40 ans, là. Faut que ça revole de tous les bords. Je sais pas, quels premiers artistes on a fait venir en Outaouais il y a 40 ans de ça. Est-ce qu'on voudrait revoir, bon, peut-être pas ces mêmes artistes-là, parce qu'ils sont rendus pas mal plus vieux à 40 ans plus tard, là. Mais est-ce que, tu sais, je sais pas, est-ce qu'on va souligner ça d'une façon spéciale? J'ai hâte de voir. Mais là, c'est la 39e qui s'en vient. Puis j'ai bien hâte. Les 2, 3, 4, 5 et 6 septembre prochains, c'est chez nous que ça se passe ici en Outaouais. Ouais, Gatineau, ça va être le fun, pas rien qu'un peu à part ça. Il est à 7h46 minutes. On va s'arrêter, le temps d'une pause. Et dans un instant, je vais vous inviter à ne pas manquer Amanda Moisan qui nous livre l'actualité à sa façon. C'est avec plaisir qu'on l'accueille dans l'équipe du matin, juste pour le fun.
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1: Dans l'ensemble, ça va bien sur la 50. Toujours ce ralentissement à prévoir à la hauteur du chemin de Masson. Sinon, les ponts interprovinciaux. Dans l'ensemble, on a un bon roulement là. Ça ralentit un petit peu plus sur le chemin d'Elmer, sur Maisonneuve également et sur la 417 Est à la hauteur de Curling. 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
1: Qu'est-ce que t'as hâte au Festival des Montgolfières cette année? Bon, dimanche, on s'entend, la journée va être fénérique pour nous autres, ça c'est sûr et certain, mais ensuite de ça...
2: Non, mais pour vrai, ça peut pas battre l'année passée. J'ai fait mon premier tour de Montgolfière.
1: C'est vrai, c'est vrai.
2: Je veux dire, à un moment donné, j'ai hâte de tout. Je pense que c'est le fun, c'est un festival où ce que tout le monde a hâte de se regrouper, être ensemble. Il y a une belle vibe en espérant avoir une belle météo. Là,
1: c'est quoi, moi, ce qui me fait le plus triper d'un festival comme ça, c'est que quand tu t'en vas sur place, au Parc Labbé, tu vois du monde qui se fait des années que tu n'as pas vu.
2: C'est vrai.
1: Ça, je trouve ça le fun
2: c'est
1: encore.
2: Vrai, t'as raison.
1: Les retrouvailles qui se font sur le site, c'est brillant, c'est trippant, c'est amusant. Tu sais, tu peux prendre une petite bière avec un vieux chum ou une vieille chum de fille que tu n'as pas vu depuis des années. Moi, ça, c'est la beauté d'un festival.
2: Ou c'est le contraire. Tu sais, tu croises du monde que... Tu
1: n'as pas envie de voir. Ça arrive-tu, ça?
2: Ben, tu sais, il dit jamais allô dans la vraie vie, mais là, au festival, allô!
1: Ouais, ça, c'est les autres stations de radio qui sont de même. 7h56 minutes, merci d'être chez nous.
2: Ah non!
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1: 7h56, l'actualité, on a ça pour vous. C'est avec un grand, grand bonheur qu'on va parler avec Amanda Moisan. Juste vous dire que côté musique, ce qui s'en vient dans les prochaines secondes, le lundi, on a un thème pour la chanson de 8h. Aujourd'hui, les années 80.
2: Oui, c'est vrai.
1: OK, je vais donner un indice, attends un peu.
2: Faire des beaux rêves.
1: Ouais, mais ça, c'est la toune. C'est
2: mais
1: pas
2: quoi?
1: Un indice, ça.
2: Mais non, mais t'as fait ça, toi, vendredi, puis ça a passé.
1: OK.
2: Bon, ce sera ça.
1: C'est mes niaiseries à moi, fais tes niaiseries à toi.
2: Mais là, mais tu décolores.
1: Tu décolores?
2: Sur moi? Tu détends, excuse.
1: Tu décolores, ça?
2: Mais là, c'est pareil.
1: Je décolore en soi. 7h57. Amanda Moisan, bonjour.
4: Bon matin.
1: Comment ça va?
4: Ça va bien, vous autres?
1: Oui, ça va super bien. Hey, on parle énormément depuis vendredi en fin de journée, de la fameuse guerre tarifaire. Raconte-moi ce qui se passe.
4: Ben, parce que ça s'est intensifié. On va dire, dans les derniers mois, ça a été un sujet dont on a parlé. Mais là, il y a deux événements qui sont vraiment venus faire monter l'attention. D'abord, il y a Mark Carney qui a annoncé la suspension des négociations commerciales, justement, avec l'administration Trump. Et en même temps, pendant ce temps-là, il y a de nouveaux tarifs douaniers de 50% qui sont entrés en vigueur sur plusieurs produits canadiens. Donc, ça va vraiment toucher notre quotidien. Et c'est un sujet qui sera certainement surveillé parce que les élections provinciales seront déclenchées ce jeudi. Donc, cette semaine, ça part. On sait que ça fait partie de l'actualité. D'ailleurs, on va pouvoir présenter un sondage léger cette semaine qui sera dévoilé. Il y a 10 000 Québécois de partout dans la province qui ont été sondés pour dresser un portrait précis des intentions de vote pour la prochaine campagne électorale. Donc, ce sera certainement à surveiller. Je veux dire déjà aussi, il y a la rentrée scolaire.
1: Vendredi!
4: La vie! Ouais. Ben, il y a beaucoup de profs qui font leur rentrée. Je dis les profs parce que des fois, il y a une journée avant que les élèves arrivent. Mais ça s'amorce la rentrée scolaire dans toutes les écoles de la région, un peu partout au Québec aussi. Et en même temps, preuve qu'on l'a vu, là, les températures sont plus froides, ben, l'automne s'en vient. Il y a aussi la STO, Société de Transport, qui a lancé officiellement son service d'automne aujourd'hui. Donc, ça paraît que l'été... Tire à sa fin. Donc,
1: c'est
4: le retour des fonctionnaires, retour sur les bancs d'école aussi. C'est un réseau qui risque d'être, plus achalandé, particulièrement aux heures de pointe. Ça pourra entraîner des retards. Plus de trafic aussi. Donc, soyez patients sur les routes. Et, message aux propriétaires gatinois aussi. Je me lance le message. Moi, c'est déjà payé, mais on a jusqu'à demain, 25 août, pour effectuer le troisième versement des taxes municipales.
2: C'est vrai.
4: C'est un bon rappel parce que tous les propriétaires sont touchés par ça. Ouais. Je vous rappelle que le compte de taxes 2026 est payable en 4 versements. Donc, après celui de demain, il va rester un dernier paiement qui est attendu au plus tard le 13 novembre prochain. Les contribuables qui peuvent payer leurs taxes en ligne, par téléphone ou encore auprès de leur institution financière, même prélèvement automatique aussi. Donc, il y a plusieurs façons. Pas de raison d'être en retard. Vous avez demain jusqu'à 23h59.
1: Son nom, c'est Amanda Moisan. Elle est bonne, elle est fine,
4: merci
1: à toutes
4: Amanda.
1: Les qualités du monde. Un gros merci à toi.
4: Plaisir.
1: On te retrouve demain. Passe une maudite belle journée.
4: Vous aussi, à demain.
1: Un gros merci. Il est 7h59. Je vous rappelle, matin, juste pour le fun, 5h30 à 8h30 du lundi au vendredi. Bien heureux de vous accompagner tous les matins de la semaine. Lundi au vendredi, c'est chez nous que ça se passe. On s'appelle RIT 97.1. côté sport. Juste avant les sports, je veux parler météo. Qu'est-ce que tu offres aujourd'hui, Steph?
2: Nuageux quand même. 30 % de probabilité d'averse, d'orage aussi en après-midi ce matin. C'est quand même assez nuageux, mais on voit que le soleil essaie de faire sa job avec 15 degrés. On va atteindre 21, ressenti 26.
1: Les Blue Jays avaient rendez-vous hier après-midi avec les Yankees de New York. Résultat, défaite de 8 à 3 de Toronto hier. Le Grand Prix du Pays-Bas, le grand gagnant George Russell sur Mercedes. Et dimanche, les Lions du BC contre nos Red Black à Ottawa. Ça se passe du côté de Place TD. On parle de showbiz un peu?
2: Ben showbiz, évidemment. Il y a le Rock Voisine qui va être là au Festival d'été de Maniwaki en fin de semaine. Il va fêter le 35e de l'album Hélène. Gros show à surveiller. Les FMG qu'on en parle, on n'en parlera pas jamais assez. Ça s'en vient bientôt. On a hâte avec une belle programmation. Il y a le Festival Val des Bois en musique aussi qui se déroule en fin de semaine. Entre autres, Cain, Marie-Chantal Toupin et Éric Lapointe. Les Trois Accords. Vous allez vraiment avoir une belle programmation.
1: T'as-tu déjà vu Rock Voisine en spectacle?
2: Non.
1: Moi, je me rappelle, Rimouski, en 89-90, dans ces années-là, Rock Voisine s'amène donner un spectacle et c'était la folie épouvantable. Vraiment la folie. Il arrivait avec un chandail du National, parce qu'on l'a vu dans l'ancien compte. Il est arrivé avec son chandail du National. Il chantait des tunes. Écoute, ça hurlait. Dans toutes les salles où il se présentait au Québec, c'était débile.
2: Puis Hélène a été un nom hyper populaire à ce moment-là quand
1: il
2: a lancé.
1: C'était tellement fou. Le monde pleurait. Oui. Il chantait Hélène Things et tout. Le monde pleurait. Il était sur la scène, puis les femmes... Ça braillait. Et je lui avais demandé en entrevue à un moment donné, c'est quoi la grosse différence entre toi et Céline Dion? Parce que c'était deux grosses vedettes, là. Sais-tu qu'est-ce qu'il m'avait répondu? La grosse différence, là, il dit, c'est que moi, les femmes me veulent. Rock Voisine était pas capable de rentrer sur scène. Il avait besoin de bodyguard, mais solide, parce que les femmes tiraient sur lui. On lui arrachait ses vêtements.
2: C'est vrai que ça a dû être facile aussi pour lui, là, tu sais.
1: C'était débile. C'était débile.
2: Puis c'est dur de rester humble aussi, là, pis terre à terre, là. Tu sais, quand t'as tellement de personnes qui t'aiment, misère, t'as peu, là.
1: Ben, dans ces années-là, puis j'y vais bien honnête avec vous là, il est devenu gros là, c'est devenu ça. très gros dans sa tête et partout où vous allez entendre parler de Rock Voisine, quand il donne des entrevues, quand il fait ci, quand il fait ça, la plupart des gens vont vous dire il est sec en tabarnouche, il est bête, pas à peu près, il est pas de bonne humeur, ça y tente pas, mais il fait un job sur une scène en call-in. On va se l'offrir du côté de Maniwaki, ça sera à surveiller. Il est 8h02 minutes. Ça donne quoi côté météo? Je veux juste savoir le degré pour aujourd'hui, s'il vous plaît.
2: 21, ressenti 26.
1: Et en ce moment?
2: 15.
1: T'es-tu prête?
2: Oui, va.
1: Les années 80?
2: Ouais, ouf, c'est une grosse solide, ça.
1: Comment il s'appelle?
2: Arrhythmics. D'accord.

0: Il est 8h05 chez nous à rythme. Un gros merci d'être là ce lundi matin. C'est le 24 août 2026. On est à quelques jours de la rentrée scolaire. Ça s'en vient. C'est vendredi, prévu pour vendredi. Les enfants vont prendre d'assaut les autobus jaunes, évidemment, les rues.
1: Ils vont marcher aussi.
0: Ben ouais, y a des marcheurs. Donc, faut être vigilant, être prudent dans les zones scolaires. Puis pas juste là. Colin, faites attention sur la route. Il y a une des amies de la nièce à ma blonde, au cours du week-end dernier, du côté du bas du fleuve, eu un accident. Un face-à-face en voiture. Écoute, magané la puce, là. Magané solide à part ça. Là, tu veux pas entendre parler de ça. Tu veux pas que ça t'arrive. Donc, soyez vraiment, vraiment prudent en voiture et surtout quand il va y avoir des enfants dans la rue. C'est peut-être en face de chez vous. C'est peut-être votre enfant qui sera dans la rue. On veut pas que rien arrive. Il est 8h06, Steph?
1: Oui.
0: Tu veux parler d'une tendance?
1: Une tendance à la hausse chez les influenceurs, influenceuses, OK?
0: Oh.
1: On parle ici de prendre des selfies, non pas juste des selfies normales. Ouais. Non. Avec des animaux sauvages.
0: Oh, sacrifice.
1: Et donc, pas juste des selfies, il y a aussi des vidéos. Plus que tu prends des risques, plus que tu as de vues, plus que tu as d'abonnés, et là, tu sais, la roue tourne. Et c'est de plus en plus populaire, autant sur TikTok, sur Instagram. Puis je dois dire que je comprends pas ça, le « OK, je veux tellement de vues que je vais faire quelque chose pour risquer ma vie ». Et là, je te mets en contexte, il y a une influenceuse brésilienne qui s'est fait mordre à la jambe par un requin. Elle est en train de faire une vidéo dans l'eau. En plus, elle est en tournage de quoi que ce soit, là. Puis, pendant qu'elle est en train de chiller tout bonnement avec un requin, je vous rappelle, là, c'est pas comme genre chiller avec une chum d'amis, là. Non, non. Ben non, mais là, attends un peu, là.
0: Attends un peu, je connais
1: bien. À mort fort. À mort. Elle en parle pas juste à mort. T'es mieux pas dire quelque chose de travers.
0: Non,
1: parce
0: j'ai rien
1: que
0: dit.
1: Tu vas te le faire dire. Fait que pendant ce temps-là, elle est en train de chiller avec le requin, puis soudainement, tu vois la vidéo, tu vois le requin agripper sa jambe, puis c'est fini, elle se fait mordre. Fait que là, cette fille-là, elle a des blessures,
0: elle
1: mais elle est populaire.
0: Ah ouais, c'est ça.
1: Au moins, elle est populaire.
0: C'est niaiseux.
1: Fait que je comprends pas ça, ce fameux trip-là de se faire filmer ou faire des vidéos. Tu sais, je veux dire, à un moment donné, tu donnes un, pas l'exemple, puis deux, je comprends là que c'est divertissant, puis sur les réseaux, genre, ça captive la vue de quelqu'un. Mais genre, tu serais prêt à faire quoi, toi, pour avoir des vues? Voyons donc.
0: C'est-tu quoi, Steph? Ça moi, je vais aller avec mon opinion là-dessus, là. Oui, c'est niaiseux, puis t'as raison que c'est vraiment épais de faire ça. C'est dangereux à tour de bras, tu joues ta vie, là.
1: Mais oui.
0: Par chance, le requin qui la mord, c'est un nurse shark, un requin
1: ben oui,
0: nourrice.
1: Le point, c'est pas ça.
0: Je le sais. Non, je le sais, c'est niaiseux. Mais, comme je dis, par chance, c'est un nurse shark, c'est pas un white shark. Ou encore un tiger shark.
1: Elle serait plus là.
0: Ou un bull shark. Mais enfin, bref, tout ça, oui, c'est sûr, la jambe serait partie au grand complet. Bref, tout ça pour dire que c'est vraiment épais de faire une affaire de même. Un, tu mets ta vie en danger pour avoir une popularité. Il y a quelques années de ça, ce qu'on voyait, les gens se lançaient sur des shows de télé, que ce soit Star Academy, Loft, Occupation Double. T'sais, on voulait devenir des vedettes rapides en faisant ça. Aujourd'hui, c'est instantané, sauf que votre popularité va durer 24, 48, 72 heures parce qu'après ça, il y a un autre tata qui va faire quelque chose de plus cave que toi.
1: Là, faut que tu continues à alimenter ce genre de vidéo-là. Puis c'est vraiment là une étude, OK, comme mettons que tu fais ça, une vidéo comme ça, puis là, les gens, ben ils recherchent ça, puis vont s'abonner à toi parce qu'ils se disent, t'as fait une vidéo de même, ben avoir faire d'autres. Fait qu'il faut que tu dépasses les fois. C'est quoi, à un moment donné, tu vas te faire manger ton rond, puis t'es populaire, genre? Fait que je comprends pas, moi, ça, là. C'est ça que je voulais vous parler.
0: C'est juste un petit peu sans dessin, des fois.
1: Ouais.
0: Merci, Steph. 8h09 chez nous. C'est... Elle, c'est une mauvaise fille, mais il existe aussi des mauvais garçons. Mmh. C'est ce qu'on vous propose chez nous ce matin. À rythme, mauvais garçon. Bon matin, bon début de semaine, bon lundi.

0: mauvais garçon.
1: Ça, tu fais souvent ça, tu me fais passer pour ça, toi. Il est
2: 8h13, c'est
1: minutes.
2: C'est ma spécialité.
1: Steph, qu'est-ce qui te fait dire que t'es quelqu'un d'organisé dans la vie ou encore quelqu'un de tout croche dans la vie? C'est la question qu'on a posée.
2: Ouais.
1: Il y a une cinquantaine de personnes qui ont pris le temps de répondre à cette question-là hier sur notre page Facebook. Elle sort du dimanche au jeudi, 18h. Allez faire un tour. C'est un rendez-vous tous les soirs, 18h. Tu sais, vous venez de finir de souper ou encore vous allez commencer à souper à 18h. Moi, c'est une affaire, j'ai jamais compris comment qu'on fait pour commencer à souper à 6h. C'est tard encore,
2: là. Mais là, tu soupes à quelle heure, toi?
1: 5h.
2: Ben, ça dépend de l'arrivée, là. T'es tout seul avec ta blonde?
1: Mon grand-père.
2: Vous pouvez, genre, manger à l'heure des riches, vous deux? Nous autres, on a des enfants.
1: Mon grand-père est en train de mourir, sérieusement. Il est en train de mourir sur son lit de mort. Il est 5h, il faut qu'on soupe.
2: OK, ouais, c'est timé, là.
1: Ah, c'était ça, lui, c'était débile.
2: Non, moi, j'aime ça aussi, genre, il y a les goûts de flow, là. Tu sais, avec les enfants, c'est sûr qu'il y a 5 et demi.
1: Voilà.
2: Mais pas d'enfants, mais voyons, on peut manger à 6 et demi.
1: C'est sûr. Qu'est-ce qui te fait dire que t'es quelqu'un d'organisé? Il y a Julie qui est en bout de ligne. Allô, Julie?
3: Salut.
1: Comment ça va?
3: Ça va bien, vous?
1: Oui, ça va super bien. Julie, qu'est-ce qui te fait dire à toi? Es-tu une fille organisée ou une fille tout croche dans la vie, toi?
3: Moi, je suis organisée.
2: OK.
1: Donne-moi un exemple que je comprenne, là.
3: Ben, juste comme exemple, ma garde-robe, ben, c'est vraiment classé par ordre de vêtements, par ordre de couleurs.
2: Oui, moi aussi! Ben non, je te comprends, c'est bien plus facile.
1: Donc, les chemises avec les chemises, les pantalons avec les pantalons, les dessus avec les dessus, puis tout ça, là.
2: Les couleurs aussi.
3: Oui, oui, tout séparé, tout par ordre de couleurs.
2: Ouais, ben oui. Oh. Tu fais pas ça, Marthe?
1: On pas en tout.
2: Mais tu sais, t'as comme quatre chandails.
1: Non! Mais ben non! Non, les t-shirts, c'est dans le tiroir. Les chemises sont dans les armoires, mais dans le garde-robe. Mais non, ben, dire que je fais non, non, pas en tout.
2: Non, mais moi, je trouve que c'est une excellente idée.
1: Ouais, non, j'avoue.
2: C'est surtout
1: j'avoue.
2: Parce que des fois, mettons, tu veux engencer, je sais pas moi, une jupe noire avec un chandail blanc ou gris, ben là, au moins, ils sont toutes là, ils sont devant toi.
3: C'est ça. Que, c'est facile. Ça. Plus facile, plus rapide.
2: J'avais pas pensé.
3: Plus facile à placer aussi. Puis mes bureaux, c'est la même chose. C'est par groupe de couleurs. Puis chaque édifice, puis...
2: Oh, sérieux? Ah ouais, okay, pas moi, là, pas les bureaux.
1: Puis mettons, Julie, que je m'en vais dans ta chambre, là, tu sais, puis avec ta permission, évidemment, là, puis sous supervision, là, j'ouvre les tiroirs. Est-ce que c'est tout rangé, là, bien comme faut, de A à Z, là?
3: Ouais. Toujours.
2: Mais non, t'en as pas un, là, tu sais, qui est garroché, là, tu sais, c'est comme le tiroir qui est abandonné, là.
1: Même non, pas.
3: Celui abandonné, c'est celui de la cuisine. Le dernier que je mets plein de cochonneries.
2: Oui, ben oui.
3: De ça, dans ma chambre, non. C'est tout le temps placé. Puis, je suis pas bien. Si c'est pas placé, je suis pas bien.
1: OK. Mm. Puis, mettons que j'ouvre le tiroir de ton chum. Est-ce que j'ai la même réaction qu'avec tes tiroirs à toi?
3: Nous autres, on a chacun notre place.
1: Ouais.
3: On vit pas ensemble. Mais mon chum, il est aussi placé. Lui, il a vraiment un immense walk-in closet. Là,
1: ah, ouais?
3: Fait que, ouais, il est immense. Là. Fait que, il y a pas mal... tout est placé, lui aussi. Mais c'est pas par couleur. C'est pas... je te dirais peut-être pantalon avec pantalon. Puis le reste, c'est pas mal ensemble. Mais je veux dire, c'est pas mal bien placé aussi.
1: T'es un gars organisé. OK. Non, ouais. J'aime ça. Ouais. Julie, je te fais la bise. Un gros merci d'avoir pris le temps de nous jaser. Je te souhaite une belle journée. Un gros merci.
2: Merci, Julie.
1: Merci. Salut. 8h16 minutes. Dans un petit moment, on fait un gagnant. 250 $ que cette personne-là va remporter. Gracieuseté des promenades Gatineau. Question de vous aider pour la rentrée scolaire. Avec la question, le quiz, la petite école. On va jouer encore aujourd'hui à 9h40.
2: Oui.
1: Et 13h40.
2: J'ai vraiment hâte de jouer avec vous. C'est facile, là. Puis sinon,
1: question de première, deuxième, troisième, quatrième, cinquième ou encore sixième année. Vous y répondez correctement via le 11007. On pige un nom, tout à tabarnouche, puis bingo, tu viens de gagner. Facile de même.
2: Mm-hmm.
1: Il est 8h17 minutes, on va aller jouer dans le trafic.
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2: Eh oui, allons-y jouer. Hey, la 50, ça va bien? Ça va mieux, Marc, là. Tu sais, je disais que ça ralentissait au chemin de Masson. Maintenant, ça semble aller de mieux en mieux. Un petit peu plus lent sur le chemin d'Elmer entre Saint-Raymond et le pont Champlain. Et la 417 également à la hauteur de Curling. 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
2: Ah ben, Colin, on a gagné 1 degré. On est à 16 degrés en ce moment. Alternance, soleil, nuage. Ça risque de s'ennuager au cours de la journée avec un 30% de probabilité d'un risque d'orage en après-midi. 21 ressenti au maximum. 26 avec l'humidex. Sinon, demain, mardi, on parle de 23, 40% de possibilité d'averse. Et finalement, le retour, plein soleil pour mercredi avec 25.
1: Hey, je parlais de sport tantôt, je vous disais que c'est George Russell qui a gagné le Grand Prix, pas en tout. Lando Norris, c'est le grand gagnant Grand Prix en grand.
2: Ben, on est habitué. T'es tout le temps mêlé.
1: Merci.
2: Une chance, le monde sont là pour t'aider.
1: Ah oui, Lando Norris qui a gagné le Grand Prix du Pays-Bas en fin de semaine. Bravo à lui. 8h18, dans un petit instant, je vous le disais, on va faire un gagnant de 250$. C'est la petite école, on va rejouer encore une fois ce matin. C'est vraiment trippant de vous savoir chez nous ce lundi, c'est le 24 août. Steph?
2: On va faire un gagnant et un finaliste.
1: Les deux?
2: Ben parce qu'à matin, on a posé une question.
1: C'est vrai?
2: Oui.
1: T'as bien raison.
2: Qu'est-ce que t'allais dire?
1: J'allais dire, je m'en souviens plus, tu viens de me couper puis je me rappelle pas.
2: Ben oui, mais c'est à toi d'être à l'affût.
1: Non, c'est Patrice Michaud, c'est lui.
2: Qu'est-ce que... Je
1: mérite
2: d'être clair.
1: Oh, mais c'est... Mettons, oui, ça a le mérite d'être clair.
2: T'as deux minutes pour penser.
1: 8h19 chez nous, arrête-moi. J'ai écrit

0: Déjà 8h22 minutes chez nous à rythme. Il y a quelqu'un qui est en bout de ligne, c'est Kylian Cusson qui est là. Bonjour Kylian.
1: Allô, ça va bien?
0: Oui, ça va super bien toi-même?
1: Ben oui.
0: T'as-tu dit bonjour à Wonder, toi?
2: Allô Kylian.
1: Salut Wonder Steph, ça va bien?
2: Ben oui, ça va. T'es-tu en vacances? T'es-tu en congé? T'es-tu recommencé de travail?
1: Je suis au travail. OK.
0: Kylian, t'as participé la semaine dernière à un jeu qui s'appelle La Petite École. Tu te rappelles?
1: Oui.
0: T'as une bonne mémoire. Bravo, Colin, j'ai eu peur. J'ai dit, quoi, ça se fait pas. Tu te rappelles-tu de la question qu'on t'a posée la semaine dernière?
2: Oh.
1: Oui, c'était par rapport au plus gros océan du monde.
2: Oui, puis c'était laquelle, hein?
0: Pacifique.
1: Pacifique,
2: c'est pas à toi, la question.
0: Oh, excuse.
2: C'était Kylian.
0: Il l'a juste montré, je le savais.
2: Ben, bravo!
0: Kylian, cette...
2: une semaine plus tard.
0: cette réponse-là te donne ce matin...
2: La chance de gagner
0: pas 205... Pas la chance, là. Tu viens de gagner.
2: Non, mais c'est une chance de gagner.
0: Ben oui, c'est une chance, mais là, elle vient de gagner.
2: Ben oui, t'as gagné 250$ à dépenser aux promenades Gatineau, ma chère.
1: Yeah!
2: Pendant qu'on s'ostine, toi, tu célèbres. Fait que c'est la bonne nouvelle.
0: Kylian, tu gardes la ligne. On va t'expliquer comment te récupérer ton prix. Félicitations à toi. Un gros merci d'avoir participé. Puis il va y avoir d'autres finalistes. On en fait d'autres parce qu'on repose des questions encore cette semaine. À 7h40, c'est 9h40 et 13h40. Le quiz de la petite école, c'est chez nous à Rythme que ça se passe. Et il y a toujours 250$ au bas de gracieuseté de Promenade Gatineau. Bravo, Kylian!
2: Merci.
0: Merci à toi.
2: Bye bye.
0: On va faire un autre finaliste dans les prochaines minutes. On va vous dévoiler le nom de ce finaliste-là ici à Rythme dans les prochaines secondes. 250$. Tu prends bien avant la rentrée comme ça, tu sais.
2: Ben, mais ça.
0: Les vêtements, l'équipement d'école, peut-être, je sais pas, moi.
2: On est allé magasiner, nous autres, hier, puis ça coûte cher, moi, te le dire, là. Hey. Oh, mon Dieu. Là, en vieillissant, ça veut des marques. Hein, parce que t'es pas cool si t'as pas de Nike puis d'Adidas, pas ouais, donc. Là, j'étais comme, ben là...
0: Attends un peu, là, à 6 et 8 ans, on va avoir des marques.
2: Je te le jure, ça n'a juste pas de bon sens. Moi, je me rappelle que j'ai peut-être demandé des marques, j'avais quoi, 12 ans? Hey, c'est le double, là! Adidas, nanana.
0: Ouais.
2: Ah, mais c'est normal, c'est, tu sais, ils veulent être cool, je sais pas.
0: J'ai-tu déjà eu ça? Du Adidas, oui, mais c'était tout le monde en avait dans le temps, puis c'était pas trop cher, mais là, c'est rendu débile. Mm. Ouais, non, t'as raison. C'est vrai que les mots juste de marque. Mes enfants ont fait ça aussi. Je suis obligé de le dire. Là. Mes enfants ont fait ça aussi, puis c'est vrai que ça coûte cher. Mm. Lundi, c'est le 24. Il est 8h24. Faites un vœu, c'est le temps. On s'arrête pour une pause et on vous dévoile le nom de la personne finaliste pour gagner 250$.
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2: Ça va mieux sur la 50. Aucun problème. On est un peu plus nombreux là, sur, en fait, Saint-Raymond vers le pont Champlain. C'est un petit point chaud à prévoir. Sinon, le 417 toujours occupé à la hauteur de Carling. Et dans l'ensemble, un bon roulement. 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
0: 8h29 minutes, c'est tout pour moi. On va se retrouver demain à compter de 5h30. J'espère que vous serez là pour le matin, juste pour le fun avec Wonder Steph, son sourire et Amanda Moisan. Merci Amanda pour ce matin. Fun de retrouver quelqu'un et c'est toi. Bonne affaire. Bonne affaire, on va avoir du plaisir, je te jure. Steph, il nous restait un finaliste à faire ou une finaliste à faire pour gagner 250 $ gracieuseté des promenades Gatineau. C'est pour la rentrée. Mm-hmm. Question qu'on pose à tous les matins, 7h40. On a appelé ça le quiz de la petite école. Question de quelle année ce matin?
2: C'est en sixième année. Oh. On est allé faire un tour en histoire.
0: Okay.
2: Le plus grand continent au monde, c'est lequel?
0: L'histoire ou la géographie?
2: Ah, et géo. Je ne sais pas pourquoi j'ai dit histoire. C'était dans ma tête.
0: Tu es plus vieille que moi et tu ne sais pas, toi.
2: Mais tu sais quoi? Ce qui est le fun dans tout ça, c'est que c'est pas moi qui devais répondre. Tu sais, moi, je pose la question.
0: Hein?
2: La réponse?
0: Oui.
2: Jessica Martel a eu la bonne réponse.
0: Okay.
2: Félicitations. Et c'est l'Asie qu'on cherchait.
0: Bravo.
2: Vous êtes plusieurs à l'avoir eu ce matin quand même. Et donc, on rejoue ensemble là, sur le coup de 9h40.
0: C'est vraiment le fun, ce petit concours-là. Et c'est uniquement chez nous que ça se passe. Rite 97.1. Wonder, bon show, amuse-toi. Ça va être vraiment trippant de t'écouter. Et elle est là à compter de maintenant. Et ça, jusqu'à 11h30, il y a les filles du lunch.
2: Oui.
0: Marie-Ève Janvier et Marie-Pierre Morin qui seront là à compter de 13h. Nul autre que Pat Nadeau est chez nous. Et... cet après-midi. Moi, je dis tout le temps à 16h, là, retour juste pour le fun.
2: Oui, retour juste pour le fun.
0: Retour de Génération J avec Julie Bélanger. C'est à ne pas manquer. C'est chez nous que ça se passe, 16h pile. Vous allez avoir du fun. Et c'est Jean-Michel Anctil qui est là aujourd'hui, entre autres.
2: Ah oui, puis il va y avoir Sabrina Cournoyer
0: aussi.
2: Oui,
0: c'est vrai.
2: Donc, vous allez avoir un grand plaisir, un grand fun. Et là, ce qui est le fun aussi, c'est que les rythmes payants sont commencés depuis 8h. Restez à l'écoute, à l'affût, parce que dans les prochaines, peut-être, qu'il va y avoir un rythme payant. Question d'aller vous vous inscrire en 10 minutes et de gagner 500 avec les filles du lunch.
0: Pas compliqué, on donne 1000 par jour. 1000 par jour à gagner. 500 dans les filles du lunch et 500 dans Génération J. C'est vraiment trippant comme promotion, ça. Amuse-toi, bon show!
2: Merci!
0: À demain!
2: Ça commence à l'instant. Merci d'être là. Un petit coucou via le 11 007.

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1: Bon début de journée, la gang. Merci d'être bien branchés. Rythme 97.1-11-007. Je prends les présences. Vous me textez d'où que vous soyez, en vacances, peut-être aussi le retour au travail. Mais je vais vous dire quelque chose que ma mère me répétait toujours, c'est faut commencer pour terminer. Puis là, ben c'est ça. T'sais, la semaine commence, on se motive ensemble avec des bons hits. Et évidemment, on a des beaux concours. C'est commencé depuis 8 heures. Les rythmes payants, vous restez bien branchés à l'écoute aussi. 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Il y a plusieurs signaux au cours de la journée. 500 $ à gagner dans les filles du lunch et 500 $ aussi dans Génération J. Je vous souhaite bonne chance. Sam Smith s'en vient avec Stay With Me et Gabrielle Fredette aussi. Tout de suite, arrête mon travail.
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Je ne sais pas si vous êtes dernière minute comme moi, mais j'ai un mariage en fin de semaine. Puis là, ben après le show, je m'en vais magasiner ma robe. Ouais, j'ai essayé une robe à la maison. Je me suis dit que finalement, ça faisait pas. Fait que je suis un peu dernière minute. Vous, est-ce que vous l'êtes? 11-007. Dans les prochaines, on s'offre du Maroon 5. Christina Aguilera et Me Too avec C'est chaud dans Rythme.

joue à la petite école à 9h40. Je vais vous poser une question entre la première et la sixième année. Ça va se passer du côté du texto 11007. Vous devez me texter la bonne réponse. Et parmi toutes les bonnes réponses, il y a une personne finaliste qui va peut-être gagner le 250$ à dépenser aux promenades Gatineau lundi prochain. Donc vraiment, je vous souhaite bonne chance. C'est à 9h40. Sinon, il y a les rythmes payants également qui sont commencés depuis 8h. Donc, vous êtes juste à l'écoute de rythme. Vous devez être assez vite sur le piton rythmefm.com quand vous entendez un signal en onde. Mariah Carey dans vos oreilles à rythme.

Je vous salue via 11-007 Chantal qui est là, Alexandre aussi, il y a Cathy, Sylvie, Diane qui me souhaite une belle journée. Ben, bonne journée, ma belle Diane. Merci d'être bien branchée. Elisabeth qui est là, Mélissa, Isabelle aussi. C'est vraiment un plaisir de vous savoir là avec moi à Rythme au travail. On est ensemble jusqu'à 11h30. Évidemment, oui, il y a la petite école, il y a les rythmes payants, mais je vous souhaite vraiment de passer une belle journée. Ce qui est le fun, c'est José qui me dit, moi, j'écoute Rythme au travail, j'essaie de lire mon livre. En même temps, je prends mon café sur le balcon. Oh my God, quelle belle journée de bien commencer la journée, la semaine aussi. Marc Dupré s'en vient dans quelques minutes. Je vous offre à l'instant un hit assuré. C'est Fever Dream avec Alex Warren dans Rythme au travail.

0: là là, il y a des tendances qui sont plus dangereuses que d'autres, puis on le voit de plus en plus en temps avec des documentaires Netflix, sur TikTok, Instagram, Facebook. Vous voyez des vidéos qui sont assez marquantes. Bon, ben je vous parle d'une tendance dans les prochaines minutes. Évidemment, le temps de vous offrir également les meilleurs hits à Rythme au travail. Les trois accords s'en viennent avec Cœur de pirate, Alicia Keys également avec Fallen. Donc, vous bougez pas, vous me textez 11007. Un petit coucou, ça va me faire plaisir de vous saluer tout au long du show. À Rythme.
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on se met de plus en plus en danger sur les réseaux sociaux, mais il semblerait que c'est bien bon pour les abonnés, pour, bon, les nombres de vues aussi. On parle d'une vidéo virale, mais il y en a de plus en plus de ça, là. C'est à la hausse. C'est ça de voir des influenceurs, influenceuses se mettre en danger avec des animaux sauvages, style un requin. On parle ici d'une influenceuse brésilienne qui s'est baignée tout bonnement avec un requin et qui s'est fait mordre la jambe. Pas compliqué, hein? C'est assez décevant et étrange, ce genre de vidéo virale-là. C'est Katy Perry maintenant.

0: vous le savez, on joue trois fois par jour, 7h40, 9h40 et 13h40 ce matin. Ben, on a joué avec Marthe dans le matin juste pour le fun. Et là, ben, c'est le temps pour la deuxième question. Quelle est la couleur obtenue avec le bleu et le jaune? On veut connaître le mélange de ces deux couleurs-là. Ça donne quelle couleur? On est en deuxième année. Vous courez la chance de gagner 250 $ à dépenser aux promenades Gatineau. Donc, je vous souhaite bonne chance. Pendant ce temps-là, ben, pendant que je vous lis, il va y avoir David Guetta, Teddy Swims et Tone Zenai avec Gone, Gone, Gone dans Rythme au travail.
1: Oui, bon.

finalement, les collants que j'adore. Vous connaissez probablement les collants Colle à moi. J'adore ces collants-là. Puis en plus, c'est fait ici au Québec. Bref, on les a reçus, puis j'ai tellement hâte d'aller étiqueter tous les effets scolaires. Là, vous allez dire, ouais, Wonder, c'est un peu en retard. Ça commence vendredi. Donc, tout est acheté. Il manquait rien que les collants. Tu sais, avec les délais et tout, je peux comprendre. Bref, j'ai tellement hâte de faire ça. T'sais, on parlait ce matin, si t'es organisé, si t'es tout croche. Ben moi, j'ai bien hâte d'aller faire ça après un show. Je vous le confirme. Salbarbe s'en viennent. Mr. Valère aussi. Et William Cloutier dans Rythme au travail. Je t'attends.

Hey, la cloche a sonné à 10h, pile poil. Ça, ça voulait dire que vous aviez que 10 minutes pour aller vous inscrire sur le rythmefm.com et courir la chance de gagner dans les filles du lunch 500$ à dépenser. Dans n'importe quoi. T'sais, la rentrée scolaire, on le sait, ça coûte cher, ça coûte des bidous. Et vous êtes déjà une méchante belle gang dans la classe, en tout cas, au 11007. Merci d'être bien branché. À rythme au travail, je vous offre que les meilleurs hits. Vous me textez d'où que vous soyez au travail en ce moment. Je peux saluer votre gang de travail, ça va me faire plaisir. Je suis votre collègue. Taylor Swift s'en vient. Les Cowboys fringants aussi. Simple Minds. Alain

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0: Annick, t'es une machine, tu pourrais voler ma job. Donc oui, Rythme 97.1, on vous garde bien en masse avec évidemment les hits, mais aussi des sous pour la rentrée scolaire. Ça fait une semaine, on joue à la petite école. Et là, c'est drôle parce qu'il y en a une qui me texte au 11 00 712. J'ai manqué la question. OK, je veux connaître, je vais être cool puis je vais vous la reposer. Je veux connaître le résultat de jaune et bleu ensemble. Quelle couleur ça donne 11 007, une personne finaliste dans les prochaines. Bonne chance!

tellement contente de pouvoir partager mes avant-midi avec vous. Je deviens officiellement votre collègue de travail, d'où que vous soyez. Vous le savez, vous pouvez vous brancher sur l'application Cogeco Média et nous écouter en tout temps, là, d'où que vous soyez, n'importe où, partout. Rythme 97.1, c'est Wonder avec vous jusqu'à l'arrivée des filles du lunch, 11h30. Dans quelques minutes, j'appelle la personne finaliste pour le 250 $ à dépenser aux promenades Gatineau. Chanceuse, chanceuse, ça s'en vient. Après Morgan Wallen dans Rythme.

0: vos téléphones parce qu'évidemment, vous avez répondu à la petite école. Allô, Kim?
1: Salut!
0: Comment ça va?
1: Quand j'ai vu ton numéro, ben là, ça va encore mieux.
0: Ah oui, hein? Parce que là, t'as répondu à la petite école, ma belle Kim.
1: Bien.
0: Tu as probablement eu la bonne réponse. On est en deuxième année. Moi, je veux connaître la couleur obtenue avec du bleu et du jaune. Ta réponse?
1: Ma couleur favorite, le vert.
0: Ah, bonne réponse. C'est-tu vrai? C'est ta couleur préférée?
1: Vraiment. Moi, je suis rousse, hein? Fait que le vert, là...
0: Oh, hey, c'est vrai, un beau petit, un vert pétant là, avec tes beaux cheveux frisés, c'est tout le temps hot, ça. Hey, Kim, tu deviens finaliste pour le 250 $ à dépenser aux promenades. On fait le tirage lundi prochain.
1: Excellent, merci Steph.
0: Un plaisir, et ça se passe à la meilleure radio, laquelle donc?
1: À Rythme au travail, une belle journée à toi.
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Si ça vous tente d'avoir une heure de lunch hyper agréable, le fun, pétillant, ben vraiment, c'est chez nous que ça se passe avec les filles du lunch à compter de 11h25 pour être plus précis. J'espère que vous allez être au rendez-vous. Marie-Ève Janvier, Marie-Pierre Morin. Et ce qui s'en vient après, ben c'est Pat Nadeau pour Rythme au travail, vous le manquez pas. Ainsi que Génération J, je vous le dis, là, la programmation est incroyable. Vous pouvez pas passer à côté de ça. Je vous salue. Marie-Josée Desjardins qui est là. Il y a Marilyn aussi, Cindy, Brigitte, Shirley, Richard. Oh, vous êtes tombé une belle gang. Merci d'être présent. Ella Langley, ben oui. Celle qui commence dans sa carrière, mais qui est aussi au top de sa carrière. Je m'explique. Elle fait un buzz partout. Partout, ça n'a pas de bon sens. C'est Chosen Texas. Arrête mon travail. Hein?

on vous souhaite une excellente journée. On se retrouve demain matin, 5h30 dans le matin. Juste pour le fun, c'est Wonder, votre collègue de travail à temps plein maintenant, à compter 8h30 dans Rythme au travail. Je vous souhaite une belle journée. À demain, on se laisse sur DJF posé à Rythme.

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6: Vous passez un beau week-end. Marie-Pierre, comment ça va?
7: Je vais bien, toi?
6: Moi aussi, ça va bien.
7: J'avais hâte de te retrouver.
6: Moi aussi.
7: Ouais, ça me fait du bien.
6: Reconnecter dans notre safe place.
7: Te rappelles-tu quand on mettait nos queues d'avatar? Puis que là, on se connectait ensemble. T'en souviens-tu? J'ai l'impression que c'est un matin de même.
6: On fait ça.
7: Oui.
6: Ça va être... Et vous êtes aussi, bien sûr, vous êtes avec nous. Hey, on a plein de choses pour vous autres ce midi. Je pense que vous allez nous aimer parce qu'on va vous aider concernant les lunchs de la rentrée. Toujours bien excité quand ça part. Puis après ça, là, ce plaisir-là disparaît tranquillement, pas vite.
7: Et ça devient une corvée.
6: Oui.
7: Fait que là, on est allé chercher A Little Help from My Friend.
6: Yes.
7: Le chef Danny Saint-Pierre va être là pour nous aider, pour nous suggérer des recettes à base de coco. Parce que nous, les cocos, c'est nos amis.
6: J'adore les cocos. On en mange beaucoup à la maison.
7: Oui,
6: ceci a été dit la semaine dernière. Oui. Je peux pas croire qu'on part déjà notre deuxième semaine.
7: Déjà?
6: Ensemble.
7: Hey, ça a été smooth la première.
6: Ça a tellement bien été.
7: Ça peut juste continuer.
6: Tu sais, quand tu dis on est sur une lancée.
7: Hey.
6: On est sur une lancée. J'ai déjà chaud d'en faire.
7: Ah oui.
6: Je suis déjà rouge.
7: Oh, mais
6: heureusement, je m'habille en couche, alors j'enlève à l'instant.
7: Mais non, mais pas des couches dans tes.
6: Non,
7: en éplure. À l'enlever une petite éplure.
6: OK. Il va y avoir un Marie-Pierre, ton obsession du moment.
7: Oh oui, ça va te donner chaud dans.
6: Partout dans le corps.
7: Oui. Et toi?
6: Moi, je vais y aller avec un mari jeune homme. Vous allez prendre des notes. Je pense que vous allez adopter ça. Ça m'a sauvé la vie une couple de fois. Sauver la vie, pas dans le sens que si j'étais sur le bord de mourir.
7: Non, mais donner des outils.
6: Voilà, pour passer une meilleure journée.
7: Hey, on a tous besoin de ça.
6: Passer
7: des meilleures journées.
6: On passe avec un peu d'amour.
7: Ah oui, c'est bon.
6: Les Cardigans, Love Fool.

0: pouvais pas commencer le show avec une meilleure chanson.
1: C'est le fun, hein? Mm-hmm. Loveful, très cool, très girls. Mais en même temps, les hommes sont les bienvenus.
0: Ah oui.
1: Elisabeth, sur la messagerie, a dit les filles, vous commencez avec un fou rire. Quelle belle semaine à venir. T'as tout à fait raison, ma chère. Très heureuse de vous retrouver. Puis de, puisqu'on est lundi, ben, on dirait que ça va de soi un peu de vous parler de nos moments forts
0: ben
1: du week-end.
0: Et toi?
1: Ben, moi, j'ai tenté quelque chose.
0: Ça commence de même. Oh. Ça veut dire que le résultat n'a pas été exactement ce que t'avais en tête.
1: Zéro ça, Marie. Mais en même temps, je suis comme en mode, je veux garder tous mes petits outils, moi, que j'ai acquis dans les derniers mois pour garder une espèce d'équilibre de santé mentale. Puis la pâtisserie, la bouffe, le plaisir de cuisiner était revenu dans les derniers mois, avait disparu avant. Puis là, hier, j'étais comme, j'ai le goût de faire un gâteau, mais un gâteau arc-en-ciel. Vous allez dire, oh, ça va bien aller. Oui, je l'assume, j'étais en mode pandémie. Je vais faire un gâteau arc-en-ciel.
0: Puis on fait ça comment, un gâteau arc-en-ciel?
1: Ben, tu fais ton mélange à gâteau qui est à vanille blanc. Après, tu sépares ton mélange dans... J'avais 6 petits pots. Puis là, j'ai mis mon colorant alimentaire dans chaque petit pot. Puis après, tu étends chaque couche de gâteau un par-dessus l'autre sans mélanger, bien sûr. Puis là, ça cuit. Là, ça cuit en arc-en-ciel.
0: Wow!
1: Ça marche!
0: T'avais beaucoup de temps.
1: J'avais
0: beaucoup de choses à régler.
1: Rendu à séparer là, dans chaque petit pot. Je fais, hey, c'est long tout ça, là. C'est très long.
0: Puis les enfants, t'as dû ou?
1: Ben, je l'ai fait avec Léa. Qui voulait là, vraiment tout faire. Tu sais, à 10 ans, là, j'ai dit, là, tu vas apprendre à te cuire un œuf, puis tu vas être en mode autonome, là, tu sais. Puis Laurence va me demander, mais pourquoi tu fais un gâteau, maman? C'est la fête de personne.
0: C'est vrai, ça. Elle avait bien raison, Laurence.
1: Toujours
0: Laurence Bro pour nous ramener à l'ordre.
1: En gros, ça a été une grosse catastrophe, ce gâteau-là. Ça a coulé dans mon four, ça finissait plus de couler dans la panne. Je ramassais à mesure. Avant, j'aurais
0: ça sur le dessus.
1: Non, je l'enlevais, puis j'aurais capoté. Avant, j'aurais tellement été déçue. Puis hier, je riais. Puis j'ai reparti une autre batch, puis je vous ai fait des cupcakes!
0: Oh! Hey, ils sont full beau!
1: Ben, c'est deux couleurs. J'ai laissé les 6. Fait que mauve et vert, mauve et jaune, tout le glaçage, tout est fait maison. Fait que j'en ai pour vous ici en studio. Malheureusement, si vous êtes à l'écoute, c'est la version Ricardo.
0: Je pense vraiment que la pâtisserie a ce pouvoir sur l'humain de guérir autant quand tu le prépares que quand tu le manges.
1: Parce que tu suis la recette. Puis si tu la suis pas bien, on dirait que ça marchera. Ton gâteau, il lèvera pas. Fait que mon cerveau, il est à off et c'est mon langage de l'amour. Fait que c'est pour ça que j'ai fait un gâteau. Je voulais envoyer de l'amour à ceux que j'aime.
0: Merci. Je trouve ça...
1: Tu vas-tu y goûter?
0: Hey, mon Dieu! Il y en a pas assez pour moi, là-dedans.
1: Parfait.
0: Il y en a combien? Il y en a 6?
1: Il y en a 6.
0: Il y en a pas pour les autres.
1: OK.
0: Moi, là, j'ai vécu quelque chose en fin de semaine, Marie-Ève. J'étais, là, je te dis, à Califourchon, entre la fierté totale et entière et l'émerveillement, puis la grande maudite souffrance. Ma fille Margot a commencé à faire du vélo, pas de petits trous.
1: Margot, 5 ans?
0: Margot, 4 ans.
1: 4 ans?
0: Margot vient d'avoir 4 ans. Elle a eu 4 ans au mois de mai. Puis là, elle fait du vélo à deux roues, comme une grande. Puis là, elle décolle du sol, là. Toute là, est vraiment rendue championne.
1: Wow.
0: Et on a fait le tour du quartier.
1: OK.
0: Fait que là, ma première ride, moi, mon vélo, il n'y a plus de break en arrière. Fait que j'ai emprunté le vélo de montagne de mon voisin qui a 10 ans.
1: OK.
0: Fait qu'on comprend que le vélo était un peu petit.
1: Okay.
0: Fait que là, j'avais tellement mal à la fourche. Tout le long, je me disais, qui a inventé la selle de bicycle? Là, que je vous voyais pas arriver, ça, depuis me chicaner parce que là, j'ai chialé contre les selles de bicycle. Mais moi, les selles de bicycle, je trouve que c'est l'objet du yob.
1: Oui, c'est vrai.
0: Ça n'a pas de sens, comment ça fait mal. Fait que là, à l'après-midi, parce que le Margot était tellement contente et fière qu'elle voulait qu'on en fasse une deuxième. Fait que là, j'ai rembarqué sur mon bicycle, mais là, j'ai pas fait la même erreur deux fois.
1: Non.
0: J'ai mis mon cuissard comme si j'allais faire le Tour de France.
1: Quelle couleur, ton cuissard?
0: Il est vert.
1: Oh.
0: OK. Mais j'ai le bib, là, avec les bretelles. Comme si je faisais du grand vélo.
1: Ah oui.
0: Mais moi, c'est rien que faire le tour du...
1: Elle a un dossard avec un numéro.
0: Exactement.
1: Oui.
0: Zipper tout le kit, là. Quand tu me regardes, là, j'ai l'air d'une grande professionnelle. Maintenant, je fais rien que chialer, puis j'ai mal à la fourche. Puis, ça n'a pas d'allure. Là, j'ai décidé que j'allais aller au Dragon. OK, je vais inventer une selle de bicycle format les éboys. OK?
1: Oui.
0: C'est un deux places, c'est une causeuse en mousse mémoire. Oui. Ça va être large, ça va être comme un banc de char, en fait, mais sur un bicycle pour qu'on soit capable d'être confortable.
1: C'est une bonne idée.
0: Est-ce que je suis la seule?
1: Sûr que non.
0: À trouver que ça n'a pas de sens?
1: Non, j'en fais pas à cause de ça.
0: C'est large de mètre.
1: Non, je sais.
0: Ça a un pouce de large. Comment tu veux que moi, j'ai eu deux enfants? Tu sais, comme.
1: Arrête ça, là.
0: Fait que là, à matin, je t'avertis, j'ai mal à la fourche. Parfait. Mais je suis fière. Puis je suis heureuse. Puis c'était formidable. Pour vrai, ma fille a chanté, a parlé, a raconté des histoires. Tu sais, un enfant heureuse.
1: Oui, oui, fière, surtout
0: c'était
1: d'elle.
0: C'était malade. Ouais. Pour vrai, là, ça a été un super beau week-end.
1: Bravo pour ça.
0: Merci.
1: Marie, jeune homme, après Ed Sheeran et Shape of You, vous allez sûrement prendre des notes. Moi, ça m'a aidée, surtout avec mes enfants, puis après, avec tout ce qui pourrait vous atteindre. Vous allez voir.

0: Shape of You.
1: T'étais pas toute seule, Marie-Pierre,
2: non,
1: à faire du vélo ce week-end?
2: Hey, Sylvie a fait 64 kilomètres.
1: C'est beaucoup.
2: Moi, j'ai le goût de dire à Sylvie d'abord bravo. Moi, t'es mon idole parce que moi, faire 64 kilomètres, je me mets en arrêt de travail puis ça, ça prend être reporter pour le restant de l'année, là.
1: C'est beaucoup.
2: Ça serait pas possible.
1: C'est beaucoup.
2: Ouais, mais
1: tu serais
2: raqué.
1: Hot. Tu serais raqué.
2: Vous êtes bon.
1: Hey, je veux saluer ma maman au passage qui, elle, oui, s'a fait son triathlon ce dimanche.
2: Oh.
1: J'avais parlé de ça dans, il y a quelques années. Elle s'inscrit à un triathlon. Faut le faire pareil.
2: Avec quel âge, sa mère?
1: Là, je voudrais pas la vieillir. Ouais. Elle est née en 58. Elle a 65?
2: Hey.
1: 65.
2: Bravo, maman.
1: Quand même! C'est hot, hein?
2: Et moi, ça m'impressionne à un autre niveau.
1: Mais c'est de trouver quelque chose à mener aussi qui va te motiver, ouais, à avancer, puis à à réussir, puis à t'améliorer.
2: Puis à te dépasser.
1: À te dépasser. Puis dans le mari jeune homme, aujourd'hui, je voulais vous parler d'un livre qui, moi, m'a vraiment fait du bien dans les derniers mois. Ça s'appelle Les quatre accords Toltec. On l'a dit à quelques reprises la semaine dernière, comme ça.
2: Ouais.
1: On parlait, oui, les quatre accords Toltec. Puis je sais que vous êtes plusieurs à déjà l'avoir lu. Mais tu sais, c'est le genre de livre un peu comme Le pouvoir du moment présent, ces livres qui vont aider au cheminement et à la croissance personnelle, genre de livre que tu te dis à un moment donné, je serais dû pour le relire.
2: Ouais.
1: Dans les derniers mois, ça s'appelle Les quatre accords Toltec. On l'a dit à quelques reprises la semaine dernière, comme ça.
2: Ouais.
1: On parlait, les quatre accords Toltec, puis je sais que vous êtes plusieurs à déjà l'avoir lu, mais tu sais, c'est genre de livre un peu comme Le pouvoir du moment présent.

0: choses, puis qui te limite d'une certaine façon à avancer, à avoir plus loin. Une croyance limitante, souvent aussi, ça va te culpabiliser. Ouais. Ah ben non, je peux pas faire ça parce que c'est pas censé ou c'est pas de même que ça. J'ai l'impression.
1: Qu'est-ce que le monde va penser de moi?
0: Exact.
1: Puis comment les gens vont me percevoir?
0: Mais la vie, c'est comme ça. C'est comme une case qu'on s'est établie collectivement d'années de génération et qu'on se transmet de génération en génération.
1: J'ai l'impression que de plus en plus, on tend à se défaire de cette affaire-là. Mais il fut un temps où on entendait beaucoup les gens dire « Mais moi, je suis de même. »
0: Exact.
1: Mais non, c'est faux.
0: C'est un heureux partage, je trouve, entre... Après, quand tu dis « Moi, je suis de même », c'est parce que tu as peut-être appris à te connaître aussi, pas à dire « Je la connais, ma limite. Exact. Je sais, moi, jusqu'où je veux aller, puis qu'est-ce que j'accepte, puis ce que j'accepte pas. » Mais dans les quatre accords Toltec, ce que j'ai beaucoup apprécié, d'abord, il y en a jusqu'à tout.
1: Oui.
0: Fait que t'as pas comme 1000 outils à retenir par cœur, et ça se fait vraiment dans le concret. Êtes-vous prêts? On plonge.
1: On y va.
0: Premier accord, un des principes fondamentaux, donc, c'est que votre parole soit impeccable. Parlez avec intégrité. Dites seulement ce que vous pensez. Attention, ça veut pas dire moi je dis ce que je dis puis le reste ben that's it. Il y a une vague là, de jeune homme moi, qui me tape un peu ses nerfs dans le ben arrange-toi avec ça. Moi je le dis, c'est pas ça. Avoir une parole impeccable, c'est de dire ce que tu penses. Par exemple, il y a t'es à job puis là tu te rends compte que t'as un collègue qui a fait une erreur dans un dossier, ok? Puis toi ça va t'affecter. Ne pas avoir une parole impeccable serait le maudire. Ah ben c'est Caroline, il a fait ça puis il a fait ça puis là moi je te dis garde, je te dis mettons Karine a fait une erreur, puis c'est de sa faute, si là, ça marchera pas, gna gna gna gna. Ça, là, je suis pas dans l'accord Toltec numéro 1. Pour avoir une parole impeccable, je devrais aller voir Karine, faire Karine, je pense que t'as fait une erreur sur telle patente, on pourrait-tu trouver une façon ensemble de régler ça, parce que là, ça va sûrement m'atteindre, puis moi, je suis pas à l'aise avec ça. Ouais. Ça, c'est une parole impeccable. Dire à la personne, adresser le problème.
1: Directement avec la personne.
0: Être honnête, ça revient un peu à ça.
1: Là, Karine capote pas, t'as rien fait de pas correct.
0: Non. Au contraire.
1: Là, Karine,
0: au contraire.
1: On veut juste te dire que nous autres, on t'aime en jouant le tort ici, OK?
0: OK. La deuxième, c'est une grosse inside entre mon chum puis moi. On est rendu qu'on se dit hashtag numéro 2, OK?
1: Okay.
0: Ça, c'est l'accord des parents. Accord Toltec, on se fait vraiment avec nos
1: le hashtag.
0: Hashtag numéro 2. Deuxième accord Toltec, quoi qu'il arrive, n'en faites pas une affaire personnelle. Ce que les autres disent ou font, c'est le reflet de leur propre réalité, pas la tienne. Ça va un peu dans l'esprit de l'être d'aime. Fait quoi qu'il arrive, tu le prends pas personnel. Tu marches dans la rue, tu croises un voisin, voyons, il m'a pas salué. Ben oui, c'est ça, c'est parce que la dernière fois, j'ai sûrement dit, puis là, j'avais pas dit que ses crevettes étaient bonnes, puis là, il doit m'en vouloir parce que dans le fond, moi, il m'invitera plus. Non! Dans le fond, lui, sa réalité, peut-être d'avoir l'air bête cette journée-là, il vit quelque chose qui ne me regarde pas, puis je vais pas ramener ça à moi. Fait que quand ton enfant, par exemple, te dit, maman, avoir su, je t'aurais pas pris toi comme maman, j'aurais choisi la voisine.
1: On comprend que c'est peut-être un cas vécu.
0: Au dodo, avant de te dormir, tu te dis, hashtag numéro 2, je ne prendrai pas cela personnel parce que là, ma fille, présentement, vit des doutes face à ma maternité. Elle n'est pas d'accord avec ce que je suis en train de dire. Elle dit qu'elle veut me changer puis elle m'aurait pas choisi comme mère. Même moi, je sais que je l'aime et je sais très bien qu'elle m'aime aussi. Hashtag numéro 2, tu ne prends rien personnel. Il y en a 4 au total et puis on va vous faire les autres après notre rythme payant.
1: Oh,
0: encore cette semaine, Marie.
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0: 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C'est là!

0: Bon, la madame, elle l'a dit. Oui. Allez sur le rythmefm.com. Il y en a un autre qui a joué ce matin dans Rythme au travail.
1: Oui.
0: Que vous l'avez capté aussi. C'est peut-être avec celui-là que vous allez vous inscrire.
1: Fait que nous, on va appeler quelqu'un et on va faire tirer le beau 500 $ dans notre show.
0: Sinon,

0: Ça te tenterait pas de faire l'Eurovision pour le Canada, toi? Semble les bébés.
1: Ils sont à la recherche bientôt là, d'un artiste pour représenter le Canada.
2: Ça va être comme la première fois là, qu'il est... Non, ou ça... Ça fait longtemps.
1: On pourrait brainstormer, mais on fera pas ça.
0: Oh non, on fera pas ça. J'irai Parce que pas. Tu nous parles des quatre accords Toltec.
3: Exact.
0: Puis en haut du livre, à l'arrière, c'est écrit « À chaque fois que vous le lisez, ce n'est pas le livre qui a changé, mais vous.
1: Mm-hmm, » mm-hmm. Comme le pouvoir du moment présent.
0: C'est t'sais. Malade,
1: Moi, j'ai
0: ça.
1: Acheté ça il y a 20 ans, j'ai commencé à lire pour vrai, là. C'est comme si le livre devait arriver à ce moment-ci de ma
0: dans
1: vie.
0: Dans ta vie.
1: Mais dans les quatre accords Toltec, il y en a quatre. Donc, je vous ai parlé des deux premiers, la parole impeccable et quoi qu'il arrive, faut pas en faire une affaire personnelle. Le troisième, le fameux hashtag numéro 2 avec ouais. entre mon chum et moi. Le troisième, je vous ai donné un exemple par rapport à ne pas en faire une affaire personnelle qui donnait un peu l'illusion du troisième accord qui est ne faites pas de suppositions. En fait, ça, c'est quand le hamster, il part. Fait qu'il est vraiment là l'exemple où dans cet accord-là, tu croises ton voisin qui a l'air bête, tu penses que c'est de ta faute.
0: Mm-hmm.
1: Tu ne dois pas, tu arrêtes ta pensée à partir de ce moment-là. Sa réalité lui appartient, la tienne est à toi. Toi, tu connais ta vérité. Puis, ce que je trouve intéressant, c'est que c'est drôle parce que la Marie-Ève d'avant aurait vraiment levé les yeux au ciel à ça. Parce que j'ai toujours eu, comme bien des gens, je veux dire, on veut connaître la vérité, là, puis je veux savoir vraiment le pourquoi du comment, puis m'a t'aider à comprendre pourquoi telle affaire, tu ressens ça. Et puis là, je pensais que j'étais plus empathique. Je pensais que j'avais plus de compassion. Je pensais que ça s'était coupé, moi, ça, des autres. Mais non, c'est de supposer des choses qui n'arrivent pas pour vrai.
0: Mais puis c'est une espèce de laisser aller, mais
1: oui.
0: positif.
1: Mais surtout, c'est que tu gardes ton énergie. Parce que, tu sais, quand t'imagines que là, t'as dit quelque chose à matin, puis là, ton chum, il me semble qu'il a l'air bête rendu au soir, puis que là, c'est sûrement parce que j'ai dit ça à matin. Puis là, il dit, pas pantoute. Hey, moi, j'ai ruminé ça toute la journée à m'imaginer de, puis je me suis fait mal, moi tout seul, là, personne d'autre. Ouais. Donc, voilà. Troisième accord, t'as le texte, c'est ne faites pas de suppositions. Okay. Clouc, on coupe tout de suite, puis dat-sit, si tu veux la vérité, par contre,
0: tu vas la demander.
1: La question. Quatrième accord Toltec, faites toujours de votre mieux. Ça, je trouve ça intéressant.
2: Oh, ça, c'est beau!
1: C'est beau, hein? Donnez le meilleur de vous-même en toutes circonstances, sans jugement ni culpabilité. Tu vas au gym, mais t'es brûlé aujourd'hui. Tu sais quoi?
0: Oui.
1: Être faire de ton mieux pour aujourd'hui, c'est peut-être juste te rendre. Faire de ton mieux, c'est d'être allé.
0: Hey, je vais te donner un exemple que j'aime vraiment beaucoup. Ça pourrait être notre hashtag de couple à Jean-Philippe et moi.
1: Oui.
0: Quand, mettons, mes enfants, que ce soit Margot ou Henri, il y en a un qui crie ou il y en a un qui tape ou il y en a un qui fait quelque chose de pas cool.
1: Oui.
0: On a commencé à dire, hey, la prochaine fois, on fait mieux.
1: Ah, c'est bon.
0: On va faire mieux la prochaine fois.
1: Oui.
0: Des fois, mettons, nous, on perd patience, là, puis on lève le ton.
1: Oui,
0: il y a
1: oui.
0: quelque chose.
1: On fait tous.
0: Hey, j'ai pas été top, hein.
1: Ouais,
0: ouais,
1: oui.
0: C'est vrai. Mais la prochaine fois, maman va faire mieux.
1: Ah, j'aime ça.
0: Ça, là, oui. on dit ça oui. tout le temps.
1: Parce que là, t'es pas en mode de taper sa tête
0: exact.
1: De ce que t'as pas fait de correct.
0: On pense
1: fond.
0: À la prochaine
1: tu
0: fois.
1: Tu regardes par en avant.
0: Et là, ma fille a commencé à le dire.
1: Ah, c'est beau,
0: puis
1: ça.
0: Puis là, elle a dit ça à Henri l'autre fois. Elle a dit, Henri, ça, c'est pas cool. La prochaine fois, tu feras mieux.
1: Puis là, j'étais comme, mon Dieu!
0: Mais c'est vrai, puis c'est une enfant de 4 ans.
1: Ouais.
0: Puis nous, on est des adultes.
1: Mm-hmm.
0: Puis on oublie ça.
1: Absolument.
0: On peut pas être parfait tout le temps.
1: Non.
0: Mais on peut faire de notre mieux.
1: Puis c'est tous les mots à mode, là, bienveillance, tolérance.
0: Oui.
1: Puis en même temps, ces mots-là ont raison d'être plus que jamais. Fait que dans les quatre accords Toltec, c'est intéressant dans le livre aussi, c'est qu'on vous parle d'un cinquième.
0: Ah.
1: Si jamais ça vous tente, mais il est optionnel. Fait
0: que
1: si t'arrives aux quatre, t'es quand même une super bonne personne. Puis t'es vraiment en direct, en phase avec toi. Même. Le cinquième est optionnel, ça dit soyez sceptique, mais apprenez à écouter. Fait que tu crois pas tout de suite. Tu utilises ton pouvoir du doute, mais en restant ouvert à la parole de l'autre. Par exemple, on te propose à job, ah là, on a trouvé la solution qui fait que tout va fonctionner maintenant. Mais plutôt que de dire, d'être défaitiste, faire comme, non, c'est sûr que ça marchera pas. Ça sera un petit peu mon genre. Mais tu vas être sceptique mais tu vas aller te poser la question. OK, je suis ouverte à entendre. Quelle serait, c'est dans l'ouverture. C'est dans la communication non violente.
0: Ouais.
1: T'es dans l'empathie parce que tu te mets à la place de la personne qui est en train de te donner l'information. Tu restes avec tes gardes quand même, si tu as une réserve, parce que tu veux analyser comme faut le pour et le contre. Est-ce que je crois la personne qui est en train de me parler? Qu'est-ce qu'elle me dit? Qu'est-ce que ça me
0: Est-ce
1: fait
0: que
1: en
0: ses
1: dedans?
0: Intentions sont bonnes?
1: Exactement. C'est quoi la source de l'information qu'elle est en train de me donner aussi? Ouais. Fait que ça amène, ben ça prend de la jugeote à un moment donné aussi. Il faut se poser la question. Et je trouve que dans l'ère dans laquelle on est, dans le un an, dans laquelle on est présentement, ceci, on l'a laissé, je trouve, en cours de route. Il faudrait le ramener un petit peu, là.
0: Pis ça, mettons, là, ça s'imprime-tu puis ça se met-tu dans le métro ou, tu sais, comme dans toutes les aires de vie?
1: Ben,
0: pour que les gens le lisent.
1: C'est quoi? D'abord et avant tout, c'est un processus personnel. Je peux bien te le donner, le livre, mais ça se peut qu'il reste sur ta table de chevet pendant 4 ans.
0: Mais
1: quand t'es prêt à lire, t'es prêt à lire. Les 4 accords Toltec, ça a vraiment été en tout cas très, très, très
0: positif. La voie de la liberté personnelle.
1: Hey,
0: merci pour ce beau cadeau.
1: Merci à toi. Merci à vous pour cette écoute. Dany Saint-Pierre vient nous sauver la vie dans les prochaines minutes avec des astuces lunch pour la rentrée.
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1: Édition 2026. Salut, chef Danny Saint-Pierre.
22: Bonjour, mesdames. Mais quel party vous faites aujourd'hui, hein? Hey. Il y a de l'énergie ici, j'aime ça.
1: Fais chaud, hein? Tu veux-tu mon éventail? Parce que moi, j'ai chaud en permanence.
0: Moi, j'aimerais. Très beau. Quand même, avant que tu nous parles des cocos, d'avoir la critique lunaire des gâteaux de Marie-Ève.
1: Oui.
22: J'ai trouvé ça très bon, très sucré. Mm. Honnêtement, je me suis presque frotté le crémage sur les dents, pour ceux qui savent. Parce que je mange jamais de sucre. Moi, je suis diabétique.
1: C'est vrai,
22: mais
1: bon
22: j'ai transgressé. J'ai commencé à 4 heures ce matin. J'ai bu beaucoup de café. J'ai fait un jeûne plutôt intermittent. J'ai attendu ton gâteau avec impatience.
1: Mon wow. Dieu, parce que je pense qu'il y a juste du beurre puis du sucre à glacer.
22: Arrête, je pleurais. C'est toute une fantaisie.
1: Avant de passer au dessert, oui. Plongeons dans les œufs pour le dîner.
22: Tout à fait. Écoutez, c'est le retour en classe. Hey, moi, j'avais deux rentrées ce matin. Oui. Là. Je vous dirais que le coco est populaire à la maison.
1: Oui.
22: Évidemment, vous me connaissez pour toutes sortes d'autres affaires, mais moi, l'œuf, j'aime ça.
1: Mm-hmm.
22: L'œuf, dans ma condition aussi, ça fonctionne. J'ai eu l'idée de faire comme des wraps, mais avec comme l'équivalent d'une petite crêpette d'œuf.
1: Oh!
22: C'est très facile à faire pour 4 personnes. Puis ça, vous pouvez faire ça dans un lunch. Vous pouvez le faire pour déjeuner. On casse 12 cocos dans un pichet. Oui, je te vois le visage. C'est pas très radiophonique, mais je le ressens.
0: Non, mais je viens de comprendre c'est quoi tu fais. Je pensais que c'était une crêpe, mais tu fais une crêpe avec tes cocos.
22: Ben oui, c'est comme si tu faisais une petite omelette mince. OK. Vous prenez une poêle antiadhésive en laquelle vous avez confiance parce que sinon vous allez sacrer. Laissez-moi vous le dire.
1: Okay.
22: OK. Ensuite, cette poêle-là, une fois bien nettoyée avec une relation puis un regard franc, vous allez la frotter avec un peu de beurre. OK. Le beurre n'est pas une option. On en met. C'est important. Ou peut-être un peu de push-push, mais soyez prudents. Ensuite, vous mettez ça sur le feu à feu moyen. À côté de ça, on casse 12 cocos, on les met dans un pichet. Au pied mélangeur, on y va. N'ayez pas peur, la recette est sur nos plateformes. J'ai fait des petites vidéos pour ça.
0: Ah,
22: sur le TikTok, puis tout ça.
0: Le TikTok.
22: Ouais. Donc, ça va faire l'équivalent de 4 crêpes. On fait ça à feu moyen. On verse le quart de la matière. Ça va prendre tout doucement. On met un peu de fromage là-dessus. Ça va figer. On retire du feu. Puis avec la chaleur inerte, ça vous fait une belle coquille. Oui.
1: J'ai une question.
0: Tu la revires
1: pas? Lève ta main, Morin. J'ai levé ma main avant.
22: Chacun votre tour.
1: Dans tes 12 œufs pour faire, tu mets pas un petit peu de vanille, un petit peu de lait?
22: Ben non, parce que c'est une sandwich salée. Ça, c'est comme un genre de jambon beurre.
1: C'est ça.
22: T'as l'œuf, t'as du fromage, t'as du jambon, t'as une belle petite dijonnaise, un peu de roquette si ça te tente de faire ta smat. Puis après ça, tu roules ça. Tu peux même emballer ça dans un papier pellicule. Comme un burrito. Un burrito voyageur.
0: J'ai une autre question, OK? Le burrito du voyageur, j'adore. Là, tu mets tes cocos, tu mets ton fromage, mais là, tu revires pas. Tu fais pas comme une crêpe, tu fais pas cuire l'autre bord.
1: T'as pas besoin.
22: Non, parce que c'est mince.
1: Okay.
22: Fait que là, le fait que tu mets, mettons, ton fromage, tes petites tranches de jambon par-dessus, ça fait comme un couvert.
0: Quand t'es encore dans poêlonne.
22: T'es encore dans poêlonne, t'es retiré du feu, il y a une chaleur qui est inerte, tu fais ouf, OK, on s'est rendu.
0: Super.
22: Puis après ça, direct dans la panne, tu peux y aller.
1: Oui. J'ai une question. Oui. Est-ce que tu peux le faire la veille pour le lendemain?
22: Oui, tu peux le faire la veille pour le lendemain.
1: Peux-tu le garder 2 jours dans ton frigo?
22: Tu peux le garder 2 jours, mais si tu le vas vite, ça te regarde.
0: Ah,
22: non, c'est pas vrai. Ça arrivera pas. Ça arrivera pas. Les mots qui courent. Non. Un œuf qui est cuit à au-dessus de 60 degrés, là, ça a une bonne durée de vie d'au moins 2 jours. Okay. Ce qui est important, c'est la chaîne de froid. Est-ce que l'œuf était frais? Mais évidemment que l'œuf était frais. Il a été manipulé avec soin et vitesse. Certes, t'as fait des gâteaux de couleur. Moi, je pense qu'on peut te truster. Après ça, ce qui est important, quand vous faites votre petite omelette comme ça, vous la mettez sur une assiette, puis pouf, au frigo. Elle va refroidir instantanément. Puis là, ensuite, vous pouvez la manipuler, la rouler, puis ça va être terminé.
0: Moi, j'aimais ton idée aussi. De faire comme des petits rouleaux, un peu comme des sushis.
22: Ben oui, certain.
0: Fait que les enfants, ça fait des petites bouchées, c'est facile à manger.
22: Ben oui, à l'apéro, c'est bien le fun aussi, tu sais, avec un verre de petit vin blanc, là. Puis on est là. Ou une bonne eau pétillante parfumée, n'est-ce pas, Marie-Pierre?
0: Absolument.
22: Toi et moi.
0: On n'est jamais à l'abri d'un petit mox.
22: Oui, l'équipe. Ah, un petit mox, ben oui, pourquoi pas? Hein? Les petits mox, on en a. Donc, c'est une belle technique. Là, soyez intuitifs. Vous aimez pas ça, le jambon? Vous pouvez mettre du rôti de bœuf. Vous pouvez mettre du poulet de la veille. Une canne de thon. 15 du thon, certain. Enlever l'huile, ça va être un peu intense.
0: Ouais.
22: Hein? Ou mélangez-le comme de la salade de thon. Tu sais, moi, là, quand je fais de la salade de thon, là, j'achète du thon à l'huile, puis je mélange l'huile qu'il y a dedans avec un peu de moutarde, puis une petite échalote taillée. Là, c'est super bon. Mmh. Je prends pas du thon tout sec cuit dans l'eau, puis je mets de la mayonnaise après. Ça fait la même affaire. Mmh. Tu sais, fait que, levez pas le nez sur le bon thon en canne. Mmh. Très important.
1: Parfait,
22: mais
1: ça.
22: À moins que vous aimez le brin de scie, là, puis ça vous regarde. C'est pas de mes affaires.
1: Hey, ton cerveau va vite, hein, Dani.
22: Ouais.
1: C'est Dani Saint-Pierre, on veut te voir faire cette dite tortilla wrap œuf.
22: Ouais, tortilla wrap.
1: Tu l'as fait en vidéo.
22: Donc, oui, j'ai fait en vidéo.
1: Parfait. Donc, sur lerythmefm.com, on peut aller consulter ça. œuf.ca aussi, plein de belles recettes.
22: œuf.ca, plein de belles recettes. J'ai même un Instagram où il y a d'autres niaiseries qui se passent en parallèle. Si vous êtes curieuse, vous voyez comment c'est le fun.
1: Ben, merci.
0: Comment
1: Dani.
0: Ne pas t'aimer?
1: Ah, oui, vraiment.
22: L'amour est réciproque, hein. Manger des œufs, c'est important. Regardez comment je suis en forme. Bonne journée.
1: Merci, Dani Saint-Pierre. T'aimes même pas là avec Dracula, rythme.

0: Salutations à Michel qui a vraiment adoré Dani, Dani Saint-Pierre. Il s'est très apprécié aussi sa façon de nous donner la recette. Il est très imagé, Dani.
1: Tellement coloré.
0: C'est ça qui est le fun aussi.
1: Là, on est juste inquiète pour lui parce qu'il est diabétique. Tu lui as donné un cupcake lourd de sucre. Fait qu'on s'est dit peut-être qu'il dort quelque part à terre dans un corridor de Cogeco. Il s'est pas rendu.
0: Mais là, on n'est plus responsable. Si Dani, si tu nous entends, demande
1: les
0: de l'aide.
1: Les quatre accords Toltec.
0: Ceci ne m'appartient pas. Ça mélange au lait de dème, là. Ouf! On est des machines de guerre.
1: Gère ton diabète, OK?
0: Gère-toi. Je ne suppose pas que tu vas pas bien. Là, là, il faut vraiment se partager des astuces de lunch, OK?
1: Oh oui.
0: Parce qu'on entre dans ce moment-là où on est bien motivé au début de l'année, puis à un moment donné, on l'échappe en cours de route. Puis moi, je me dis, si ensemble, belle communauté que nous sommes, on peut déjà se lancer deux, trois trucs, là, nos highlights, là, tu sais, ouais. Nos top 3, là, de, à chaque fois que vous le faites, vos enfants capotent, facile à faire. On se partage nos petits trucs, ouais, OK?
1: Écrivez-nous ça sur la messagerie texte 11007 ou sinon dans la bulle de conversation de l'application Cogeco. C'est facile aussi, c'est une petite bulle. Cling, vous nous envoyez ça.
0: Exact.
1: Toi, t'as un nouveau truc, je pense, qui fonctionne bien. Hey, là.
0: Pour vrai, je réinvente absolument rien, mais depuis que j'ai ça à la maison, ça aide vraiment beaucoup. Les petites boîtes compartimentées, là, tu sais. Fait que t'as les boîtes vraiment, c'est, avant, c'était la folie du petit pot puis des petits sacs réutilisables. Puis j'ai l'impression que, là, j'en avais une, mais là, je vais en avoir deux à faire, les lunchs et le mien, mais j'ai l'impression que Léa se perdait aussi dans, c'est quoi, là, les collations du matin, le midi, collations d'après-midi, les petites boîtes compartimentées, là, c'est tellement le fun. Parce que là, ça, on s'est entendu que c'est la version PM. Puis des fois, il y a un peu pour le lunch du midi, puis sur le top, je mets les petites collations pour l'avant-midi. Fait que boîte compartimentée, c'est vraiment gagnant chez nous, puis tu vois ce qu'il y a.
1: Oui.
0: Tu vois, tu comprends les quantités aussi, parce que ça, pareil, un moment donné, je trouve qu'on s'y perd. Ils ont 5 ans, ils ont 10 ans, là, ça revient à la maison. « J'avais pas assez de collation! » Mais non, voyons, pourtant, 6 bols, j'en ai mis. Fait que bref, là-dessus, tu vois clair.
1: C'est quoi tes winners avec tes enfants?
0: Ben mes enfants sont très différents. Fait que oui, ça aussi, je trouve ça difficile, parce que tu veux qu'ils goûtent à des affaires, mais chez nous, tout ce qui est petite portion, faut qu'il y en ait comme beaucoup. Ouais. Tu sais, si je donne une gaufre entière, ça marchera pas. Mais si je la découpe en morceaux dans du yogourt avec un peu de granola puis des fruits congelés, ah, ça, c'est gagnant. On dirait qu'ils sont au resto, là, tu sais.
1: Wow.
0: Petit truc aussi, astuce, quand vous cuisinez le soir, faites en double. Faites-en plus de la bouffe.
1: J'avoue.
0: T'es sûr d'en avoir pour ton lunch du lendemain. Tu sais, pensez en mode vraiment familial. Tu vas être capable de congeler des trucs ou d'absorber le reste pour le reste de la semaine.
1: Tellement des bons trucs. Hier, justement, je suis allée à la pharmacie pour m'acheter justement ces petits contenants-là. Ouais. Puis, tu sais, de dire, OK, là, dans, mettons, c'est un 4-pack, là. Mm-hmm. Bon, ben, je peux y mettre des noix, des amandes. Ben, là, ça, pour les écoles, c'est pas bon, par exemple, parce que les allergies, là.
0: Ça dépend,
1: mais
0: là,
1: ça dépend de.
0: Ça dépend d'où ce que vous êtes, là,
1: c'est
0: mais
1: ça.
0: Oui.
1: Mais, tu sais, au moins, un fruit, tu sais, avoir toutes des affaires différentes. Un fromage, des affaires qu'on sait qu'ils aiment.
0: Oui.
1: Puis là, c'est ça, ton cerveau, il sait que t'as 4 cases à remplir.
0: Exact.
1: Puis 4 choses différentes. Fait que là, tu sais, quand tu vas à l'épicerie aussi, d'avoir des petites tomates cerises, des morceaux de concombre, de l'humus, une petite trempette maison avec du yogourt. Pour grec, tu sais, on n'est pas des spécialistes, mais c'est ça, c'est d'avoir de la variété, puis c'est ça le truc, là.
0: Hey, moi, j'aime ça, Marianne, elle nous écrit, elle dit une salade de macaroni à la grecque, mais je rajoute du poulet. Moi, j'aime ça, le mixer, là, ce qui te reste dans ton souper, tu as des restants d'un restant
1: tellement.
0: De rôti ou de patates, puis ton poulet, tu swings ça dans une salade, ça te fait un nouveau plat. Moi, souvent, c'est avec du riz que je fais ça. Je récupère, je mets les légumes qui sont un peu mollasses, là. Je récupère les vieux légumes avec un riz dans du bouillon de poulet. Fait que ça donne un petit goût, puis c'est un petit salé. Je suis pas une chef, là.
1: Mais
0: on reste de poulet.
1: Des petits trucs faciles, écrivez-nous ça. Puis moi, j'ai trouvé un article du Elle France pour comment s'organiser pour une bonne rentrée réussie. Moi, ça m'a juste fait faire de l'angoisse. Fait qu'on va essayer de faire le ménage là-dedans. Okay?
0: Bon, parlant
1: de ménage.
0: Hashtag numéro 2. Black Eyed Peas avec I Got a Feeling. Merci de nous avoir choisis pour votre heure de lunch. J'ai l'impression qu'on vous donne faim.

0: C'est la rentrée pour plusieurs aujourd'hui. Il y en a d'autres pour qui ce sera la semaine prochaine. On se donne des petits trucs, des astuces de lunch. Mélanie, elle a...
1: Oui, mais Mélanie, elle a pas cassé son basic, OK? Puis c'est peut-être un peu mon genre aussi. Elle dit, moi, ma fille, elle mange à la cafétéria de l'école. Le rêve, pour vrai, elle dit, moi, j'aime pas ça cuisiner. Ça me coûte 6,50 $.
0: Mais oui, je comprends.
1: L'affaire est ketchup. Ouais. Des fois, là, ouais, hein, oui, pour avoir une paix d'esprit,
0: oui,
1: puis garder sa santé mentale, 6,50 $, c'est un bon investissement.
0: Ben, choisir ses combats, puis oui, des fois, c'est juste par période aussi, là. Tu te dis, c'est un crunch dans l'année. Là, là on n'a pas le temps de faire des lunchs. Là, tu payes puis tu prends le traiteur de l'école. Voilà.
1: Sylvie, elle disait les mini pizzas, pain hamburger, sauce à pizza, tranche de jambon avec du fromage.
0: Ah, les c'est enfants, cool, ils aiment ça.
1: Oui. Ça, c'est comme, tu sais, ça, c'est comme un repas de fête.
0: Puis, vous souvenez, j'avais donné à Manée une recette de pizza, là. C'est à équivalence même, là. Tu mets une tasse de yogourt nature, ouais, là, pas vanille, là, avec une tasse de farine pour à pizza. Puis tu mélanges ça ensemble, ça te fait ta pâte à pizza d'attitude. Fait que c'est super protéiné quand même.
1: Ça, c'est un bon truc, Marie-Ève.
0: C'est un bon truc, merci.
1: Dans le L France, on nous dit comment bien réussir sa rentrée. Ah, OK? Puis les choses à faire pour être bien organisée.
0: OK.
1: Là, on dirait que mon mec s'est monté. OK? Faire un grand nettoyage. Ouf. Déjà, j'avais goût de broyer. Là, j'étais là. Mais là, faut que tu prennes un mois de vacances. Je viens de recommencer à travailler. Là, ça le fera pas.
0: Okay, j'ai pas fait celui de 2019.
1: Je suis à la même place. Revoir l'organisation du salon salle à manger. Ça aussi, on va repasser.
0: Revoir l'organisation.
1: Oui,
0: ben,
1: OK. C'est trop.
0: C'est beaucoup.
1: Après ça, le deuxième, c'était... Là, il y en a qui deviennent vraiment intéressants. Faire de la chambre un espace bien-être.
0: C'est vrai.
1: Ça, le soir, quand t'arrives, faut que ta chambre, ton lit soit fait, faut que ton petit livre soit là, prêt pour ta lecture, une petite chandelle, un petit parfum d'ambiance.
0: Oui.
1: Tu sais, on a des grosses journées.
0: Oui.
1: Le soir, havre de paix. Puis ça prend un bâton de Palo Santo. Ça prend ça.
0: Dans la chambre des enfants aussi, sortir les jouets. Moi, j'ai fait ça. On était rendu avec beaucoup trop de jouets. Puis tu sais, Mané, on avait eu Bleu Lavande là, qui nous avait offert des push-push, oui, là, des vaporisateurs d'ambiance. Oui. Puis il y en a un, c'était écrit pour les
1: pour les
0: rêves. Fait que oui. Même Laurence, maintenant, elle me dit, je veux faire des bons rêves, fais deux push-push. Fait que là, je fais push-push, mais ça fait partie de la routine du soir aussi.
1: Mais ça, c'est génial parce que les enfants sont surexcités, sont contents de retourner à l'école. Fait que d'avoir des petits rituels comme ça, top.
0: Okay.
1: Organiser la cuisine pour ne pas perdre de temps le matin. C'est là que je rentre en scène. Là, moi, je suis solo mom depuis un petit bout parce que JP est en tournage, OK? Là, j'ai commencé à faire tellement de pas le soir et de préparation parce que je me dis, tout ce que je fais le soir, je le fais pas le matin puis je cours pas.
0: C'est vrai.
1: Fait que ça descend mon niveau d'anxiété.
0: Uh-huh.
1: Fait que le matin, je pars mon café. Je remplis mon affaire. Je mets ma tasse à café à côté avec mes vitamines.
0: Tu fais
1: à
0: ça
1: côté
0: la veille?
1: La veille, toute la veille.
0: Okay.
1: Je sors mon linge, le linge des enfants. Parce
0: attends,
1: que
0: attends, t'allais vite, mon cerveau. Allô, oublie excuse-moi, pas, là, oui, je suis lente, là. Tu as sorti déjà tes vitamines sous ton comptoir à côté de ta tasse à café?
1: Parce que c'est 6 pas. Que j'ai pas besoin de faire. Je sors aussi, je mets la table est mise, verres d'eau, des verres d'eau tablette, c'est bon ça.
0: Tu remplis déjà les verres.
1: Je te jure.
0: Marie.
1: Si je pouvais laisser la tasse dans le
0: grille-pain,
1: je le ferais peut-être. Là, Margot, elle a commencé à me faire des crises parce qu'elle veut choisir elle-même ses vêtements. Fait que la crise, j'ai envie le soir.
0: Oui.
1: Fait que là, j'ai dit, parfait mon amour, choisis tes vêtements. Là, l'autre jour, elle m'a dit qu'elle voulait dormir dedans. J'ai dit, wow! Il y a toujours bien des limites, mais j'ai contemplé l'idée quand même.
0: C'est arrivé chez les Brambiers, ça.
1: Ah?
0: Oui, j'ai un de mes enfants qui s'habillait avec son kit du lendemain. Puis je disais, ben, ça me pas le goût de mettre un pidge puis de le changer demain matin.
1: Oui.
0: Non, je vais être prête.
1: OK, mais moi, dans l'économie de temps, je dis oui. Fait que c'est une possibilité.
0: Okay.
1: Après ça, tout ce qu'il faut qu'il soit dans l'auto. Comme là, aujourd'hui, j'avais des tournages. Ma housse de linge, c'est sorti, c'est dans valise du char. Toute l'organisation proche de la porte. Les souliers,
0: oui,
1: les casquettes,
0: oui,
1: les chapeaux. Tout est classé à la hauteur des enfants.
0: Oh,
1: fait que le matin, là, je cours pas dans la maison. Et où la casquette?
0: Non, c'est déjà là.
1: Non, les imperméables, les petits manteaux de pluie, les petits manteaux coupe-vent, là, on rentre là-dedans. Là.
0: Oui, oui.
1: Fait que, tu sais, d'organiser les entrées-sorties.
0: Wow! T'sais,
1: optimiser chaque mouvement.
0: Tu m'impressionnes.
1: Économie de temps. Mais seule, c'est parce que quand je me levais, sinon, là,
0: je sais,
1: je paniquais.
0: Parce que tu gères en même temps les enfants, en même temps de préparer tout ça. Avec la rentrée scolaire
1: je
0: aussi,
1: savais
0: là,
1: plus quoi faire.
0: À ce moment-ci de l'année, des parents commencent à paniquer parce qu'ils n'ont pas acheté les effets scolaires non plus.
1: Ça.
0: Faut que tu mettes toutes les étiquettes aussi sur tout ton stock d'effets scolaires
1: les
0: aussi.
1: Les étiquettes, les étiquettes.
0: Les deux.
1: Qu'est-ce qu'on a le droit de dire?
0: Est-ce qu'on veut ou pas? Vous êtes rendus en fait, vous êtes prêt jusqu'à quel point?
1: Ouais.
0: Hein, des petits. On veut savoir à quel point vous êtes organisé pour la rentrée. Puis on est vraiment en mode communauté. On se donne des trucs pour s'aider, oui, pour descendre le stress. Parce que depuis que tu as parlé, Marie, il y a quelque chose qui m'a pris en moi. J'ai chaud, faut que je sorte mon éventail.
1: Bois de l'eau.
0: Parfait. William Cloutier, Claude Bégin pour tout de suite à Rythme.

0: Jusqu'à quel point vous êtes prête pour la rentrée scolaire? Il y en a une qui est dans ton équipe,
1: oui.
0: Marie-Pierre.
1: Imen, qui dit qu'elle prépare tout ce qui est préparable la veille.
0: La veille?
1: Oui, ben oui.
0: OK, oui, excuse-moi, j'ai réagi trop fort. Pas ça que j'avais dans ma tête.
1: Ça aurait été quoi la réaction que tu aurais voulu avoir?
0: Non, c'est que j'ai pensé à ma... Je suis désolée, ma voisine. Allô, Marie, je suis vraiment désolée de parler de toi. J'aime ça leur demander avant, si ça leur tente que je dise leur nom. Mais j'ai pas eu le temps pour Marie. Mais ma fille m'a dit que là, elle a préparé toute la veille, mais les effets scolaires, puis tout, là, les achats.
1: Enfants.
0: Elle a trois enfants. Puis là, Léa me parlait de ça, puis j'étais... Les deux, on était les deux, presque en crise d'anxiété, à se dire, mais voyons, mais comment ils font? Ah, mais tu sais, les jeunes, elles autres, ils travaillent, les jeunes sont dans des camps de jour, ils ont comme pas le temps d'aller acheter le stock.
1: Non, mais
0: imagine mettre les petites étiquettes, les petits collants.
1: Chaque crayon.
0: Chaque petit crayon. OK. Oh, il y a des affaires pires que ça dans la vie, mais on s'entend que...
1: M'adormira pas.
0: Je sais pas, je sais pas comment. Je veux pas y penser, Marie-Pierre.
1: Non, ça nous appartient pas, les quatre accords Toltec, gars.
0: Hashtag numéro 2,
1: hashtag quatre accords Toltec. On a-tu une gagnante au téléphone?
0: Exactement, parce qu'on avait des rythmes payants et elle s'est inscrite sur le rythmefm.com. Salut, Edith Desrochers de Bécancour.
2: Salut, Doug.
1: Comment
2: ça va bien?
1: Oui, ça va bien, toi?
2: Oui, très bien.
1: 500 bourdollars pour
2: ben
1: toi?
2: Oui.
1: Qu'est-ce que tu vas faire avec ce bel argent?
2: On va voir, me gâter un petit peu puis gâter les autres autour de moi. Commencer à acheter des cadeaux pour les petits que je garde.
1: Oh,
0: t'as une garderie?
2: Oui.
1: Oh, ça, c'est le fun.
2: Ben oui, c'est le fun.
0: Bon, là, vous êtes dans le dîner? Vous êtes à quelle étape, là?
2: On est à l'heure du dîner.
0: OK, puis t'as combien de petits cocos?
2: Là, il y en a 6.
0: Oh, mon Dieu.
1: Entre quel âge et quel âge?
2: Aujourd'hui, je te dirais entre 2 ans et 5 ans.
1: Oh wow.
0: Bravo pour ce que tu fais, Edith.
1: Oui.
0: Qu'est-ce qu'on ferait sans vous, vraiment, là, avec tout ce dévouement et cet amour que vous portez à nos enfants? Ben Edith, on t'embrasse. Merci d'être dans les filles du lunch.
2: OK, merci à vous autres.
0: Bonne journée. Salut, dans les prochaines minutes, l'obsession de Marie-Pierre.
1: Oui, une série pour ados que, mon Dieu, j'ai écouté sans me sentir mal pantoute pantoute.
0: Mon Dieu, veux-tu mon éventail?
1: Oui, je vais le prendre pour le prochain segment, okay. S'il te plaît.
0: À tout de suite, à rythme.
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0: C'est dur à garder.
1: Taper! Un, deux, trois, quatre. Hey, ça, là, c'est mes vieilles années, cette chanteuse.
2: Ça, tu pourrais chanter ça.
1: Okay.
2: À l'Eurovision.
1: Je veux pas aller à l'Eurovision.
2: Mais moi, j'aimerais ça que tu y ailles. Moi, si j'avais ta voix, j'irais. Il y a quelqu'un sur la messagerie qui nous dit « Pouvez-vous nous donner le titre du livre que Marie-Ève a conseillé en onde aujourd'hui? » Ça s'appelle « Les quatre accords Toltec ».
1: Exact.
2: C'est Don Miguel Ruiz.
1: Yeah.
2: Ruiz.
1: Allez sur le rythmefm.com, section balado aussi pour tout réentendre ce dont on a parlé dans les filles du lunch. On tombe dans l'obsession du moment de Marie-Pierre.
2: Oui, puis je suis un petit peu en retard, mais c'est vraiment correct parce qu'on a des vies occupées. Puis
1: oui.
2: Moi, j'avais manqué le bateau, puis il n'est jamais trop tard pour embarquer dedans.
1: Parle-moi de ça.
2: Off Campus. Est-ce que ça te dit quelque chose?
1: Vaguement.
2: C'est une série, OK, qu'on appelle Coming of Age. Donc, fin d'adolescence, début de l'âge adulte, qui se passe dans une université américaine, mais c'est tout tourné au Canada.
1: Ah, OK.
2: OK, ça se passe tout à Vancouver. C'est une romance universitaire entre Hannah, qui est une étudiante discrète, et une tutrice aussi qui va se lier d'amitié avec le capitaine de l'équipe de hockey, qui, lui, doit réussir ses examens pour pouvoir rester dans l'équipe.
1: Un peu cliché,
2: puis,
1: non?
2: C'est super cliché.
1: Oui.
2: Mais là où ça devient vraiment intéressant, puis c'est là où moi, j'étais comme, mon Dieu, c'est vraiment de la fiction, ce sont des modèles masculins vraiment loin de la masculinité toxique. C'est des gars super bienveillants, dans le consentement, qui accompagnent puis qui respectent les femmes. Puis moi, j'étais comme, mon Dieu, j'ai sorti avec un joueur de hockey puis c'était pas ça pendant tout.
1: Ah oui?
2: Mais,
1: quand même.
2: Non, non, je fais des blagues. Mais dans le sens où c'est vraiment le fun et rafraîchissant de voir dans des séries de fiction que les gars sont pas juste des trous de cul.
1: Oui, oui.
2: Puis que les filles sont pas juste à la merci de ces gars-là, puis que les femmes sont capables de prendre des décisions pour elles-mêmes. Bref, c'est super divertissant.
1: Wow.
2: Ça demande pas à être autre chose qu'un divertissement, là,
1: oui,
2: dans le
1: oui.
2: sens où ça va pas passer dans les plus grandes séries de l'histoire. Sauf que c'est chaud. Les gars sont fous.
1: Ah oui.
2: Oui. Puis la trame narratrice des deux personnages principaux sont vraiment intéressantes. Elle a vécu un trauma dans son adolescence.
1: OK.
2: Puis lui aussi. Lui a vécu une situation dans sa famille vraiment difficile. Puis là, je veux pas voler de punch pour ceux qui l'ont pas écouté, mais là on voit deux personnages s'entraider à essayer de régler leur trauma ensemble.
1: OK.
2: Puis là, tu sais, on sait bien qu'ils vont finir par être ensemble.
1: Ouais, ouais, on sait ce qu'on souhaite là,
2: mais tout le build-up de tout ça, c'est vraiment bien joué.
1: C'est beau, c'est sain.
2: C'est vraiment beau, c'est vraiment sain. Puis là, tu fais... Moi, quand j'étais une adolescente, j'aurais vraiment aimé être Hannah. Puis tomber sur un gars aussi smart, puis aussi respectueux, puis chaud de même. Parce que lui, là, ce gars-là, là, il s'appelle Belmont Camelli.
1: Okay.
2: Dans le show, il a 21 ans, mais dans la vraie vie, il en a 28. Fait qu'on sent moins mal de
1: triper dessus.
2: Un petit peu fantasmé dessus.
1: Je comprends.
2: Fait que moi, là, mes après-midi d'été, là, je les ai passés à écouter ça.
1: Ah oui.
2: Puis ça m'a fait beaucoup de bien.
1: Mais tant mieux.
2: Puis ça, on parlait de lecture érotique.
1: Mais il y a comme un peu de tout ça, pareil.
2: Je comprends, t'es venue à t'attiser. Je sais pas, le soir, JP revenait, puis j'avais le goût de vivre des choses.
1: Si bon,
2: mais, non,
1: ça.
2: Mais c'est... Ben oui,
1: T'es quand même avec Jean-Philippe Perrin, quand même.
2: Qu'est-ce que tu veux dire?
1: Ben, je veux dire, c'est pas un pichou, là, non plus.
2: Non, mais des fois, tu sais, on oublie.
1: Des fois, je peux
2: te le rappeler. Non, mais moi, je peux te le rappeler que tu es avec Jean-François Beau.
1: J'ai rien dit.
2: Tu dois pas tout le temps être en train de vouloir y arracher son linge.
1: J'ai rien dit, je comprends. Non, bon. Je suis à la même place que toi.
2: C'est ça. Des fois, on a besoin d'un petit bougie d'allumage.
1: Oui,
2: un petit déclencheur.
1: Hey, mais là, attends, j'ai juste... T'as 40 ans, tu viens d'avoir 40.
2: Merci de me le rappeler.
1: On plonge dans un univers plutôt adolescent.
2: Oui.
1: Ça s'adresse-tu, tu sais, je veux dire, ma fille de 10 ans,
2: je la trouverais un peu jeune.
1: OK, fait que c'est pour des adultes, là.
2: Mais je te dirais, là, mettons, à partir de 16-17 ans, là, c'est sûr que les jeunes ont écouté Off Campus puis ont trippé.
1: Je comprends.
2: Mais moi, en tant qu'adulte, j'ai aussi aimé ça, voir ça, parce que ça s'inspire de plein de codes des films des années 90 qu'on a vraiment aimé, tu sais, des séries qu'on a aimées.
1: Ouais, ouais.
2: Fait que c'est comme si ça ramène tous les codes qu'on connaît, mais en version améliorée puis en version actualisée.
1: Génial.
2: Puis ça vient d'une série de livres. Donc, il y aura une saison 2 où là, on va suivre deux nouveaux personnages, ben deux qui sont dans la première saison. Mais là, on va suivre leur idylle à eux, un peu à la Bridgerton, où là, on suit toujours une nouvelle idylle.
1: Bon.
2: Fait que c'est sur Amazon Prime. Puis là, il y en a une nouvelle sur Amazon Prime qui s'appelle Sterling Point.
1: OK.
2: Ça a l'air que c'est bien bon aussi. Fait que ça va être mon prochain devoir.
1: Excellent.
2: Ça a l'air que c'est tout aussi chaud.
1: Bon, vous êtes à la recherche d'une gardienne. C'est une denrée rare, ça,
2: toujours.
1: Pour nos enfants. Peut-être trouver la solution pour vous sortir du moment. J'avais un autre mot qui venait en tête, mais là, j'essaie de trouver un synonyme.
2: Mais non, mais on va y aller.
1: Du caca, là, en tout cas.
2: Gabrielle
1: Fredette avec le bon choix.
0: Ce qu'on a fait de mieux, c'était de faire le choix.

0: J'aurais dû m'enseigner.
1: C'est dans la presse que vous pourrez voir donc cet article où on parle d'une plateforme pour vraiment vous sauver la vie si vous êtes à la recherche d'un gardien ou d'une gardienne pour vos enfants. Deux amis de longue date, deux jeunes qui ont fondé une plateforme qui s'appelle Swaddle. OK? Alors, c'est en fait, le but, ça va être de jumeler des parents à une personne de confiance, à une gardienne. Parce que c'est difficile. À part le bouche-à-oreille, des fois, tu sais pas nécessairement où aller. Oui, il y en a certains. Vraiment, vous sauvez la vie si vous êtes à la recherche d'un gardien ou d'une gardienne pour vos enfants. Deux amis de longue date, deux jeunes qui ont fondé une plateforme qui s'appelle Swaddle. OK? Alors, c'est en fait, le but, ça va être

0: canadiennes. La majorité sont des étudiants en éducation ou en santé.
1: Oui.
0: Évidemment, il y a une recherche exhaustive.
1: Des antécédents, oui.
0: Oui, on veut vraiment avoir, comprendre d'où viennent ces jeunes-là aussi, là, des gens qui sont dignes de pouvoir garder vos kids en toute sécurité.
1: Et qui ont aussi leur cours de RCA.
0: Ils ont tout.
1: C'est ça, ils sont blindés.
0: Et ils sont bien rémunérés. C'est eux qui établissent leurs tarifs et ça joue vraiment dans les 20 à 25 $ de l'heure. Et la plateforme sert vraiment de lien entre le parent et le ou la gardienne. La famille va donc chercher une personne pour garder ses enfants, s'inscrire sur cette plateforme-là, Swaddle, écrire la date, l'heure, localisation, l'âge des enfants aussi, quelle langue.
1: S'il y a des animaux.
0: S'il y a des animaux. Et là, c'est l'algorithme qui va se charger d'identifier les personnes qui vont correspondre le mieux pour les enfants à garder. Ça prend un minimum de 18 ans pour s'inscrire comme gardien-gardienne. Évidemment, on va valider l'identité. Puis, on va tout vérifier les antécédents judiciaires, tu l'as dit. Puis, on va s'assurer aussi d'un bon fonctionnement entre la gardienne et les parents. Parce que des fois, c'est là aussi que ça se complique. Ça ne veut pas dire que votre gardienne va être disponible avec les besoins que vous avez. Fait que la plateforme va t'aider à combler tous tes besoins, mais il y a un seul endroit où les versements vont s'assurer que les personnes qui vont garder aussi seront bien rémunérées.
1: Puis il n'y a pas de transaction d'argent, de cash, de, tu sais, comme tout se fait via l'appli, ce qui est vraiment superbe.
0: Exact. Il y a un peu de frais lorsque tu t'inscris, mais ça semble, on ne le dit pas dans l'article, c'est combien. Ça semble minime, mais au final, ça semble franchement bien fonctionner. Puis moi, ça m'intrigue au bout. Si jamais vous avez expérimenté la chose, si ça vous intéresse, ça s'appelle Swaddle. En tout cas, c'est une denrée rare. Trouver des bonnes gardiennes, gardiens. Des fois, on a des horaires un peu atypiques. Puis ça te prend des gens de confiance aussi.
1: Oui.
0: Tu confies quand même ce que tu
1: es
0: précieux dans la vie. T'sais. Alors voilà, si jamais vous avez voulu l'info là, sur lesrythmefm.com, on va tout vous déposer cela.
1: Je trouve ça génial.
0: Mais notre défi de la semaine, il y en aura un nouveau. On va vous en parler dans les prochaines minutes après les Cowboys fringants et droit devant à rythme. Prépare-toi.

0: semaine dernière, on a lancé notre défi de la semaine. Bon, nous autres, c'est de changer nos habitudes, d'intégrer une nouvelle habitude dans notre routine. Cette semaine, on repart à neuf, OK? Ouais. Donc, pour la semaine, on s'est dit que, Marie-Pierre...
1: On aurait besoin de faire quelque chose de bon, de bien, puis qui ferait du bien à la société, ou du moins à une personne dans notre entourage. Faire quelque chose pour quelqu'un qu'on connaît pas.
0: Une bonne action.
1: Une bonne action.
0: Oui.
1: OK, ça peut être aussi banal que tenir la porte. Mm-hmm. Ou encore, tantôt, t'en as fait une, toi. Tu sais, ton défi pourrait être relevé.
0: J'ai des fait beaux des gâteaux.
1: Faire des pâtisseries.
0: Oui.
1: Tu sais, on disait tantôt, l'amour universel, c'est ça.
0: Oui.
1: C'est faire des petits gâteaux.
0: Faire une bonne action. Pensez-y, on va s'envoyer des...
1: Appeler quelqu'un.
0: Oui, ça fait longtemps.
1: Prendre des nouvelles.
0: Oui. Ou juste un texto, je pensais à toi. Moi, je vais me partir là-dessus. Hey, pensez pour toi aujourd'hui. Clac.
1: Ça marche.
0: Mais on peut aller plus loin, là.
1: Si vos grands-parents sont encore en vie, moi, mes grands-parents sont tous décédés, puis je m'ennuie d'eux autres.
0: Oui.
1: S'ils sont encore en vie, allez donc prendre un café.
0: Ben, café, tu te prends un café, là, service au volant, là, puis t'en achètes déjà un pour celui qui est en arrière de toi.
1: Si le budget le permet.
0: Mais sinon, ça peut être bien gratuit, là. Une bonne action gratuite comme ouvrir la porte ou faire un beau sourire.
1: Voir une fille dans le métro puis dire que son outfit est fly.
0: Ah oui! Fly, c'est-tu encore tendance?
1: Ben, moi, je...
0: Tu le ramènes depuis l'année passée.
1: Je sais pas si c'est encore ton danse, mais moi, j'assume.
0: OK. Hey, on j'assume. Fait ça. Ben, garde. Fait que, la gang.
1: Ouais. Yo.
0: Fait que.
1: Ma fille, OK, à toutes les fois que son grand-père rentre dans la maison, elle dit « Hey, buddy, buddy.
0: »
1: Avec une petite main. Je suis comme, voyons, Margot, 52 ans, ça va?
0: C'est drôle. Ah, Génération J, dès 16h, Sabrina Cournoyer va être là avec Jean-Michel Anctil et bien sûr notre chère Julie Bélanger.
1: Et les rythmes payants. Continuez d'écouter Rythme au travail. Oui, il y aura une chanson cet après-midi, une dans Génération J et un autre gagnant de 500 $ ce soir dans l'émission du retour.
0: Et voilà, passez une belle journée. À demain!
1: À demain! Bye.
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12: Bon, ben, c'est une autre semaine qui commence. Bon, lundi, la gang, bienvenue dans Rythme au travail. Pat qui vous retrouve avec un 21 degrés comme maximum pour aujourd'hui, mais c'est des averses qui se poursuivent. Risque d'un orage également cet après-midi. Ouais, c'est plus tough un peu pour le moral hein, dans ce temps-là, surtout quand on a eu un bel été de même. J'espère que vous en avez profité un peu en fin de semaine. J'espère que vous avez réussi à sortir, voir du monde, puis que vous avez eu le sourire d'en face. Sinon, ben, pour cette semaine, moi, j'ai plein de trucs pour vous autres encore. Ça n'a même pas de bon sens. 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Et cette semaine, c'est vrai, il y a une grosse promo avec le Festival des Montgolfières qui commence bien vite. Je vous raconte tout ça au courant de l'émission, mais tout de suite, il faut partir ça, ce show-là, avec une grosse séquence musicale. Il y aura Dua Lipa, NSYNC, Charlotte Cardin, et tout de suite, on décolle avec Céline Dion, Love Can Move Mountains. Let's go!

mérite de même, ça aide tellement à garder le beat au boulot, surtout avec le gris qu'on a dehors. En vous souhaitant quand même un beau lundi, c'est Stars on 54 qui est en réserve dans les prochaines, mais si vous avez une demande, 11007, on va vous l'envoyer tout de suite. Domino fait équipe avec Kind dans Alex.

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Cœur de pirate et cavale à rythme 97.1. Hey, en passant, vous savez qu'aujourd'hui, c'est le grand lancement officiel de la fierté dans la capitale. Ben ouais, du côté d'Ottawa, c'est des activités toute la semaine. Hey, d'ailleurs, là, si jamais vous allez y faire un petit tour, moi, je suis curieux de savoir c'est quoi, mettons, l'événement ou l'activité que vous attendez le plus cette semaine au 11007. Je suis curieux de vous lire. Sinon, avez-vous trippé sur la lutte quand vous étiez jeune? Je sais qu'il y a beaucoup de papas qui ont fait subir la lutte à beaucoup de jeunes qui ont fini par aimer ça. Justement, la WWE s'en vient pour le Monday Night Rust au Centre Canadian Tower à soir à 17h30. Tripez la gang pour ceux qui y vont. Bruno Mars en musique. Lui, il vient mettre un petit peu de légèreté dans cette émission pour sa fameuse chanson « Marry You ».

Jackson, Bruno, Michael Bublé, Home, Rythme 97.1. Cet été, il y a eu plein de festivals, il y a eu plein d'événements, plein de bons shows. Il y a le FMG qui s'en vient. C'est pas fini tout ça, mais à date, mettons, là, ce qui vous a fait le plus triper au 11007, je serais pas surpris de voir son nom sortir d'ailleurs, parce que ça a été un gros show, ça. Shaggy est avec nous dans It Wasn't Me.

Il y a quand même 250$ en jeu au Promenade Gatineau. Tu sais, ça vaut à peine de participer cet après-midi au 11007. C'est dans le matin, j'étais pour le fun, qu'on va faire le grand tirage lundi. Bref, vous voulez vous qualifier, en fait? Ben c'est l'heure. Avec la question suivante, question mathématique, attention, là, c'en est une pas pire cet après-midi. Ça va comme suit. Un autobus contient 48 passagers. À un arrêt, 15 passagers descendent. Et 9 nouveaux passagers montent. Combien de passagers y a-t-il maintenant dans l'autobus? Je répète, un autobus contient 48 passagers. À un arrêt, 15 passagers descendent et 9 nouveaux passagers montent. Combien de passagers y a-t-il maintenant dans l'autobus? Bonne chance, les amis. 11007, je vais voir vos réponses pendant qu'on écoute Rosier. Too sweet.

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1: À l'après-midi de même, il me semble que ça prend des bonnes nouvelles là, pour s'encourager un peu puis se craquer. C'est la semaine qui ne fait que commencer, mais il y a du beau temps qui s'en vient, gang. Faut rester positif. 23 demain quand même. Pas trop d'humidex en plus, ça c'est le bout de le fun. Mercredi, par contre, pas mal plus chaud avec un 25 ressenti jusqu'à 28. Puis on garde un 25 en plus pour jeudi. Pensons pas à vendredi avec de la pluie, là. On n'est pas rendu là. Cet après-midi, c'est pas tant chaud. Hey, à matin, là, c'était petite veste. Puis même que à cette heure-ci, là, y en a-tu qui ont l'impression que l'automne est déjà arrivé? On va s'arrêter quelques secondes. Au retour, je vous ai gardé Janet Jackson et Darren Vaudreuil.
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0: Mauvais garçon.
1: Darren Vaudreuil à rythme. Vous savez qu'il y a un film bientôt qui s'en vient, un biopic sur la vie de Paul Simon, et John Legend va jouer un rôle là-dedans. J'ai hâte de le voir au cinéma, moi, curieux de voir ce que ça va donner, John Legend, qui est avec nous pour All of Me.

Ils vont être au FMG. Hey, ça s'en vient, ça, en plus, dans à peine plus d'une semaine. Ici, à Gatineau, ça va être trippant. Et en plus, l'équipe de Rythme 97.1 va être sur place. On va même animer en direct le samedi puis le dimanche. Ça va être vraiment le fun. J'espère vous y voir. Shakira enchaîne. C'est avec Bruna Boy, Die Die.

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Et surtout, soyez à l'écoute de Génération J un tout petit peu plus tard aujourd'hui. Mitsu s'en vient dans C'est chaud malgré la journée qu'on a pour l'instant. C'est Michael Jackson. Wanna be started something?

Me too, à rythme 97.1. Vous savez que J-Lo et Ben Affleck se sont séparés après un retour d'une idylle d'un an, il y a déjà quelques années. Elle avait finalement réussi à vendre sa maison, mais l'acheteur s'est désisté. Ça fait qu'elle est de retour sur le marché. Vous avez un petit 86 millions dans les poches, là? Ben, 12 chambres, 24 salles de bain. Ça a de l'allure, ça. 24 salles de bain, d'ailleurs. Pourquoi les vedettes ont besoin d'autant de place pour aller à la toilette? Ça, je le comprendrai jamais. J-Lo, elle a pas on the floor.

Patrice Michaud et vous êtes ici à Rythme 97.1. Gros show présenté à Rythme demain soir. Je vous raconte ça dans les prochaines minutes. Juste avant, on s'en va vers Andy Grammer et Benson Boone. 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

0: Je sais, la température est pas nécessairement à son meilleur aujourd'hui, mais faut pas oublier que l'été est loin d'être fini. D'ailleurs, vous en voulez des belles preuves. Val des Bois en musique qui s'en vient dès le 27 août. C'est cette semaine que ça commence tout ça. T'as aussi le festival d'été de Maniwaki qui débute dans quelques jours. C'est vendredi, en fait, pour être exact. Le festival d'eau vive de la Haute-Gatineau, également vendredi. Et finalement, samedi, Rock Voisine qui est au festival d'été de Maniwaki. Hey, il va célébrer les 35 ans de l'album Hélène. Y avait-tu des bonnes tunes là-dessus? Y a qu'un peu. Y en a-tu qui y vont? 11-007. Je veux vous lire. On s'arrête quelques secondes. Au retour, c'est Lucas Graham, Whitney Houston et Carly Rae Jepsen qui s'en viennent.
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Taylor Swift à rythme 97.1. Elle qui a commencé avec la musique country et justement, elle va bientôt être honorée à Nashville. Pourquoi? Pour le Songwriters Hall of Fame. C'est le temple de la renommée des grands auteurs de musique et elle va donner un spectacle d'ailleurs pour l'événement. Ça risque d'être diffusé sur les réseaux sociaux. Puis entre autres, j'aime ça moi parce que souvent tu peux revoir ces spectacles-là sur YouTube. Bref, ce sera surveillé. Pour l'instant, nous, on s'en va vers les Fugees, les Cowboys fringants et les Trois Accords. Cœur de pirate dans Toujours les vacances.

Marine Marchande, des Cowboys fringants, rythme 97.1. La radio qui vous invite à manger frais, manger vrai. Ouais, parce qu'il y a des marchés publics qui se déroulent tout au long de l'été, partout en Outaouais. Et il y en a presque à tous les jours. Ben, je dis ça. Il n'y en a pas aujourd'hui pour l'instant, mais jeudi, vendredi, samedi, là, Vieux Hall, Maniwaki, Chelsea, Gracefield, Notre-Dame-de-Gatineau, Grand Remous. En passant, vous pouvez visiter le site Croquer l'Outaouais. Hein, vous allez avoir tous les détails sur les marchés qui sont ici et là en Outaouais. C'est tout le temps le fun de manger des produits qui viennent de la région. En plus, on dirait qu'ils sont encore meilleurs parce qu'ils sont chez nous. William Cloutier s'en vient. On va entendre Où on dansait autrefois après ce qui est maintenant un classique de Lady Gaga, Bad Romance, à rythme 97. Hein.

C'est William Cloutier et Zach Chico dans Où on dansait autrefois, rythme 97.1. Et beaucoup demandé ces temps-ci. D'ailleurs, on l'a entendu en fin de semaine dernière dans les tops des tops. 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C'est tellement bon. Puis en plus, non seulement on fait le tour des gros hits de la semaine, mais on demande également à des gros noms de venir nous offrir leur top 1. En fin de semaine passée, c'était Marie-Ève Janvier, puis elle avait présenté du Lionel Richie. Ça va un peu partout, ce show-là. Bref, ratez pas ça. Week-end prochain, dimanche, 9h. Pour l'instant, une des plus belles voix de l'histoire de la musique, celle de Dido, est tellement envoûtante. Thank you, Jules, dans Rythme au travail.

0: C'est Corneille qui était là pour Ensemble dans Rythme au travail, à Rythme 97.1. Hey, en passant à cette heure-ci, commence à avoir beaucoup de monde sur les routes. Ça paraît que c'est l'heure du retour à la maison qui commence. Puis justement, on le voit là, entre autres, sur l'autoroute 50, l'autoroute 550. Là, c'est en direction est, évidemment. Là, et ça commence un peu avant l'embranchement avec l'autoroute 5. Ça se poursuit jusqu'à Saint-Louis. On surveille aussi la 5 vers Ottawa à partir de Boulevard du Casino. Puis si vous voyez quelque chose, là, gênez-vous pas pour nous faire signe. Hein, 11-007 pour nous rejoindre en studio. L'année prochaine, Alex Nevsky pour commencer. Et Olivia Dean est là. So easy to fall in love.
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que ça bouge, faut que ça groove l'après-midi pour garder le beat à la job ou dans votre retour à la maison. Une chose est sûre, c'est qu'on essaie de vous faire aimer l'après-midi, tout comme on essaie de vous faire aimer la vie. King Melrose, justement, chante « Aimes-tu la vie comme moi? » à rythme 97 ans.

Louis-Jean Cormier et tout le monde en même temps sur la radio qui vous gâte en Outaouais Rythme 97.1. 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Hein? Les Backstreet Boys sont avec nous pour Larger Than Life.

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1: Dès le début de l'autoroute 50 en direction est, c'est au rouge et ça débloque vers Saint-Louis. Traverser les ponts qui se fait encore relativement bien, mais on est quand même au jaune présentement. Des allumetières, le secteur des carrefours giratoires, ça c'est au rouge. Même chose pour la 5 en direction d'Ottawa à partir de boulevard du Casino. Si vous voyez quoi que ce soit, faites-nous signe par texto au 11007. 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
20: Jean-Michel Antier.
21: Allô.
20: Mon ami.
21: Hey, je suis content de te retrouver.
20: Moi aussi, je suis contente de te retrouver.
21: Puis on l'a dit juste avant d'entrer en onde, nous, on s'est connus à la radio il y a plus de 20 ans.
20: Hey,
0: Je savais même pas.
19: Ça fait vraiment longtemps.
21: À Québec.
19: Tu étais remplaçant dans ce temps-là, dans une émission du matin. Moi, j'étais la fille au culturel. Puis c'est comme ça qu'on a travaillé ensemble. C'était un mois que tu faisais comme le remplacement.
0: Ça a-tu été tout de suite un coup de foudre?
21: Ben oui.
19: Ça a cliqué.
0: Ah, c'est bien fun.
19: Oui, ça avait vraiment, vraiment cliqué. Puis après, on s'est souvent revus, évidemment.
21: Ben, tu m'as harcelé pendant des années.
19: Ah, tu savais que c'était moi?
21: Ça me semble sain. Julie B.
19: Love you. Mais on n'avait pas eu l'occasion de retravailler ensemble jusqu'à ça finit bien la semaine.
0: Okay.
19: Puis là, ben, ça aura duré 4 ans dans nos vies. Parlant de ça finit bien la semaine, tu avais un premier tournage la semaine passée pour le show de la rentrée.
21: Avec
19: Anouk.
21: C'était sa première fois à mes côtés.
19: Ouais.
21: Puis je te dis, là, ça s'est passé comme un charme. Tu sais, ce qu'on avait établi ensemble quand on était un petit peu perdu, on se regardait dans les yeux, puis tout ça. Ben, à un moment donné, j'ai dit ça. Si jamais t'es perdu, fais juste se regarder, puis on va savoir à qui c'est. Et ça s'est déroulé là, comme si ça faisait des années qu'elle faisait ça. Puis je dois l'avouer, j'avais un peu peur.
19: Je sais, t'étais stressée un peu.
21: Je vais m'ennuyer de toi. Puis,
19: finalement, pas en tout.
21: Je m'ennuie.
19: Bon débarras, il est ici.
21: Mais c'est parce qu'il y a beaucoup de changements aussi dans l'équipe. Tu sais, on a perdu la belle Mélanie aussi.
19: Qui est avec nous autres.
21: Notre Guillaume, qui était notre scripteur, qu'on a perdu aussi. Il y a plein de monde dans la nouvelle équipe. Donc là, il faut prendre nos marques, il faut prendre sa place. Mais je suis content. C'était un show, tu sais comment j'aime ça, ce show-là. Puis j'aime les artistes qui viennent nous voir.
19: De la glace est brisée.
21: La glace est brisée.
19: On va voir ça début septembre, ce show-là. T'as-tu la date?
21: Le 6 septembre, c'est le show de la rentrée TVA dimanche.
19: On va surveiller ça de près. Puis là, vos premiers tournages s'en viennent aussi pour la saison régulière.
21: Ouais.
19: Ça aussi, c'est quelque chose de replonger là-dedans.
21: Tu veux savoir c'est qui nos premiers invités?
19: Ah ouais, donc?
21: Véronique Claveau.
19: OK.
21: Pierre-Luc Funk.
19: Ben oui.
21: Et quelqu'un d'autre.
19: C'est top secret. Ça me fait rire parce que Jean-Michel est très mauvais avec les noms. Déjà, je te trouve bon de n'avoir nommé deux. T'es très bon. Je suis comme impressionnée. Il cherche.
21: Ça va pas venir.
19: Non, mais attends, à ta défense quand même.
21: Ah, ouais, ben oui, c'est Pierre-Olivier Zappa.
19: Ah, OK. Ah, on l'avait jamais reçu.
21: Non,
19: c'est le fun.
21: Il est super intéressant. En tout cas, on a eu le dossier de recherche ce matin. Savais-tu que c'était le frère de Franck?
19: Franck Zappa.
21: On commence fort. Fais applaudissements. Bois fort, fais que ça.
19: Oui, ça, on avait besoin.
21: Il est sur le tard, là.
19: Parce qu'on n'était pas sûr que tu le méritais.
0: On hésitait.
19: Mais quand même, en fin de semaine, l'humoriste n'est pas loin parce que tu as commencé ton rodage. Moi, je me rappelle très bien quand tu as décidé, OK, je vais faire un nouveau show pour tes 60 ans avec des bons numéros que tu as déjà présentés. Tu te fais un best-of. Là, le rodage est commencé. Ça te stressait, cette étape-là?
21: C'est même pas un best-of, finalement.
19: Ah non, ça a changé.
21: Ben, c'était mon côté paresseux. Je me suis dit, je vais prendre mes meilleurs numéros puis je vais faire ça bout à bout. Puis, hey, let's go, ça va être facile. Mais finalement, j'ai écrit beaucoup de matériel, beaucoup de nouvelles affaires. Puis même pour les personnages, j'ai écrit des choses. Ah. Puis là, le numéro à la base qui était, je prends un exemple, Râteau, j'ai fait comme une catalogue. J'ai pris toutes les meilleures gags de tous les numéros que j'ai fait. J'ai créé un nouveau numéro, mais à un moment donné, en l'écrivant, j'ajoutais des affaires, j'enlevais des trucs. Puis là, hier, j'étais au festival du rire de Joliette.
19: Ouais.
21: Puis j'ai présenté une heure de matériel. Mais mon spectacle, moi, j'ai un invité surprise. J'ai un ami aussi à chaque soir. Donc, en plus, deux numéros. Mm-hmm. Puis hier, j'ai fait une heure et quelques. Puis il y a trois numéros que j'ai pas fait.
19: Oh. Tu penses arriver à combien avec tout ça?
21: Je pense que je vais arriver. Il va falloir que j'enlève des trucs,
19: non,
21: que je coupe. Mais c'est un heureux problème.
19: Ben, oui.
21: Mais j'ai eu tellement de plaisir. Là. J'ai du fun. Puis je suis content de la réaction aussi des gens, les messages que je reçois. Fait que, et là, on part ça. Jeudi, je fais ma générale devant public. Mais vendredi soir, samedi après-midi, samedi soir, dimanche après-midi, dimanche soir.
19: Mais t'es...
21: Et lundi, deux, ça finit bien.
19: Mais t'es dans un point tournant, on dirait, de ton année. Tu sais, ça finit bien la semaine, là, c'est parti pour un nouveau chapitre. Là, ça, c'est comme t'as plein de poids qui s'est enlevé de tes épaules, on dirait. J'aime ça quand tu dis le poids, on dirait que c'était moi, finalement. Je suis contente, t'as compris le message. J'ai compris, je serais bonne là-dedans. 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Dans les prochaines minutes, on va jaser, puis je sais qu'avec vous autres, je suis capable d'aller là, on va jaser d'affaires flyées que j'ai testées pour mon bien-être. Okay? Moi, je suis du genre à essayer bien des affaires, bien des thérapies.
0: Ouais.
19: Alors, quelle est la chose la plus flyée que vous-même vous avez essayée? Si ça vous tente de partager ça via la messagerie texte 11 514-790-7000. On va s'en reparler. Lui, il est en spectacle ce soir à l'amphithéâtre Cogeco de Trois-Rivières. C'est Bryan Adams. Voici Back to You à rythme.

0: Félicitations à Annie Etu de Laval qui nous envoie de beaux petits messages pour nous souhaiter un bon retour en onde. Julie Lacaille également. Ça nous fait vraiment plaisir. Brenda Snyder également de Mirabel. Vous pouvez nous écrire en tout temps 11007 ou encore via l'application Cogeco Média, la bulle de conversation.
1: Exact.
0: Ça, j'ai toujours de la difficulté à le dire parce que j'ai pas ça dans mon temps.
1: J'ai vu la ton bulle. Regard de chevreuil qui m'a regardé. Abandonne-moi pas pour la bulle. Là.
0: C'est la bulle, hein, faut s'en rappeler. Et puis là, abandonne-moi pas non plus. Parce que, suivez-moi là-dedans. Moi, je suis du genre de fille, puis je sais que vous autres, vous le savez, là, à essayer plein de trucs dans la vie pour aller bien. Moi, je suis du genre à essayer plein de thérapies, des affaires qui sont flyées parfois.
1: T'es ma pusher, bien-être, dans la vie.
0: Oui, c'est vrai.
1: C'est notre relation depuis des années comme
0: c'est
1: ça.
0: Vrai.
1: Ouais,
0: c'est vrai.
1: Je te fais confiance.
0: Je t'ai donné bien des adresses de thérapeutes, puis de voyantes, puis toutes sortes d'affaires. Tu sais, je donne là-dedans. Oui. Mais j'ai essayé quelque chose cet été pour la première fois, puis je vous en parle parce qu'il y a eu un dossier dans la presse en fin de semaine. Okay. Vous êtes peut-être tombé là-dessus. Mmh. On parlait du breathwork. Mmh. Ouais, je veux Jean-Michel. Connais-tu ça, le breathwork, Jean-Michel?
2: Oui. C'est la façon de respirer au travail.
1: Exact, oui, c'est très différent.
2: En fait, c'est une technique de respiration.
0: Exactement, mais c'est un ensemble de techniques de respiration. Donc, c'est vraiment de la respiration consciente, parce qu'en général, on sait, on respire mal. Puis c'est vrai qu'on respire mal. On respire jamais du ventre tout détendu, à moins qu'on soit dans une salle de yoga. Habituellement, c'est la poitrine, puis on est bien dans le stress. Puis avec le stress de la rentrée, moi, j'aime aller me chercher des petits outils qui m'aident. Et ça, c'est fait partie. Alors, le breathwork, on dit, entre autres, dans le dossier de la presse, là, on parlait sur Instagram, il y a comme une recrudescence là, à quel point c'est populaire, plus de 5 millions de publications sur le sujet. Il y a comme un gros boom. Et pourtant, c'est pas nouveau, là, ça date pas d'hier. C'est une technique ancestrale qui est revenue à mode des années 60, puis là, ça revient à mode encore. Alors, dans les différentes techniques, as-tu déjà fait ça, toi, du breathwork?
1: Bien, l'affaire, c'est que moi, j'ai fait ma certification pour enseigner le yoga. Puis il y a quand même un chapitre là-dessus. À un moment donné, on avait des cours de breathwork parce que ça fait partie prenante de la pratique du yoga. Tu sais, c'est un va pas sans l'autre. Tu pratiques avec ton corps, mais en suivant ta respiration. Puis effectivement, qu'avec les différentes techniques, on savait qu'on pouvait aller chercher de l'énergie, on pouvait se calmer, on pouvait calmer l'esprit. Fait que oui, ça m'intéresse beaucoup. Fait que j'ai hâte de savoir
0: comme
1: comment t'as
0: vécu ça. C'est comme une experte, c'est donc bien fun.
1: Je me rappelle pas de tout, tu sais, mais je me rappelle de ce qui me faisait du bien ou de certaines techniques que je peux utiliser justement dans ma pratique maintenant. Mais je sais pas si c'est du jugement.
2: Non, c'est pas du jugement parce que j'ai fait du yoga à un moment donné, mais je me suis rendu compte que moi, mon breathwork, là, hey, je me suis endormi, je ronflais.
1: C'est une autre technique.
2: C'est ton ronflement qui te réveille. Là, c'est comme,
0: ça a fonctionné.
2: T'étais détendu.
0: Mais dans les différentes techniques, il y en a pour se calmer, évidemment, tu le dis. Entre autres, la respiration carrée.
1: Oui, voilà. Et ça aide en partant.
0: La respiration carrée, là, c'est super simple. C'est que tu imagines une boîte carrée, puis ta respiration suit la boîte. Alors, 4 temps, on inspire. 4 temps, on bloque l'air dans les poumons. Oui. On expire 4 temps, puis ensuite, on bloque 4 secondes encore.
1: Okay? En s'imaginant qu'on faisait le tour d'un carré.
0: Oui, là. C'est ça. On dirait que ça...
1: 4.
0: T'imagines ta petite boîte, puis c'est vraiment hyper méditatif. Ça, là, si vous êtes stressé, faites-le pas peut-être au volant. Là, si vous êtes en
2: auto, fermez les yeux.
0: Oui, faites pas ça. Mais rendu à la maison ou au bureau dans les journées stressantes, sérieusement, ce petit outil-là, ça peut changer la donne. Mais moi, j'ai essayé une technique plus active, plus intense, la respiration connectée. Donc, tu sais quoi, toi?
1: Attends une minute, rappelle-moi, c'est quoi ça?
0: OK, respiration connectée, c'est une façon d'inspirer et d'expirer sans temps d'arrêt. Donc...
1: Non, j'ai pas... C'est mon parcours, ça. Ça me stresse, moi, le parcours. Ça me stresse, le parcours.
0: Respire. Donc, c'est comme une forme d'hyperventilation, mais contrôlée.
1: T'étais pas étourdie, quoi que ça?
0: C'est tellement intense, là. On dit que c'est une façon, bon, selon certains, de débloquer des traumas, d'atteindre ton inconscient. Donc, c'est quand même assez puissant comme affaire. Faut que tu sois bien accompagné. Faites attention.
1: C'est pas ça tout seul à la maison.
0: Non. Ça prend quand même un accompagnement.
2: Ça s'appelle?
0: Respiration connectée.
2: J'ai ça, moi.
0: Oui, t'as ça?
2: Ma chaîne à apnée.
1: Tu vois, c'est bien branché.
0: C'est le Wi-Fi.
1: Ouais.
0: Bien connecté.
1: Mais t'as-tu réussi à débloquer des affaires grâce à ça, finalement?
0: Sérieux, c'était tellement intense. Là. Moi, je l'ai fait one-on-one, donc avec une seule accompagnatrice.
1: Ouais.
0: Et j'ai pleuré. Ça a fait monter des émotions que je soupçonnais pas. Je me sentais encastrée dans le divan. Tu sais, j'étais allongée sur un sofa. Là. Je me sentais lourde, là, comme si j'étais vraiment encastrée, où j'avais de la difficulté à bouger. Je me sentais vraiment très, très lourde. Et comme dans un état...
1: De transe?
0: Oui, ben de rêve éveillé. T'sais, tu te sens, ouais. tu te sens parti, là. C'est flyé, là. C'est vraiment flyé.
3: Mais tu fais pas d'hyperventilation?
0: Ben, faut faire attention. Mais après ça, t'as juste à redescendre ta respiration. Okay. Mais tu sais, c'est sûr que dans l'article qu'il y avait en fin de semaine, mm-hmm. on disait, faites attention si vous souffrez de crise de crise de panique. C'est peut-être pas le bon outil pour vous. Si vous avez des problèmes cardiaques, peut-être pas une bonne idée. Donc, informez-vous avant. Faut être bien accompagné, mais pour vrai, moi, j'ai trouvé ça vraiment puissant. Puis ça faisait monter une énergie que je savais pas que j'avais.
1: Ben oui, insoupçonnée.
0: Vraiment.
1: Mais pour revenir aux bases, mettons, là, juste la respiration de cohérence cardiaque.
0: Oui, c'est quoi ça?
1: Ça, c'est accessible à tous. Là. Il y a même des petites applications qui existent pour ça. C'est une bulle où tu inspires pendant 5 secondes, tu expires pendant 5 secondes. Pendant 5 minutes, tu suis ce rythme-là.
0: C'est
1: puis
0: tout.
1: C'est juste pour apaiser le stress dans ton corps qui monte pendant la journée. On est censé faire ça comme 3-4 fois par jour pour rester à un niveau...
0: Mon Dieu, clairement, on le fait pas.
1: Non.
2: On le fait là.
1: OK, on part pour 5.
0: 2, 3, 4, 5.
2: Je suis pas capable.
1: Il repart à ronfler, tu sais.
0: On repart ta machine à venir.
2: Mais ah, j'étais trop creux.
0: Quelle est l'affaire la plus flyée que vous avez essayé, vous autres, en thérapie ou peu importe, pour vous faire du bien? On cherche des outils à mettre dans notre boîte à outils. Mais oui. Pour tout de suite, c'est la musique de Morgan Wallen avec Last Night. Le voici tout de suite à rythme. Un gros merci de nous avoir choisis à Génération J. On est là jusqu'à 18h.

0: Morgan Wallen qu'on vient d'entendre. J'aime ça dire son nom. Morgan Wallen.
1: Lui, il était fait pour faire du country, on dirait.
0: Hey, mais hein, c'est comme une des grosses stars en ce moment. C'est fou le nombre de. Hey, j'avais fait une petite recherche. Veux-tu que je te sorte les chiffres sur une feuille de carton?
1: Oui,
0: j'adore. Que je suis plus capable de me relire. Alors, je vous le donnerai plus tard. Quelle est l'affaire la plus flyée que vous avez faite pour prendre soin de vous? On parlait de breathwork tantôt. Ouais. Toi, Sabrina, tu as fait quelque chose de spécial, un rituel de conjuration.
1: Oui.
0: C'est quoi ça?
1: C'est comme si j'étais dans l'exorcisme, on dirait, quand on utilise ce terme-là.
0: Oui. C'est
1: que je suis allée voir une dame qui fait des traitements de Reiki, puis elle est arrivée pour faire mon traitement, puis elle dit, écoute, je ne pourrai pas faire ton traitement aujourd'hui parce que je vois que tu as du mauvais œil sur toi et tu as de la magie noire probablement. Oui. Fait qu'il faut que je t'envoie faire un rituel de conjuration pour que la personne en qui j'ai le plus confiance côté énergie t'enlève ça.
0: Mais c'est comme t'avais des entités collées sur toi.
1: Elle dit qu'il y avait du sombre sur moi. Tu sais, des fois, des gens qui sont envieux, qui sont jaloux, qui t'envoient comme des mauvaises énergies. Puis ça faisait quand même un temps que je me sentais ralentie dans la vie. Mmh. Comme si je traînais quelque chose de lourd. Même si je faisais tout ce qu'il fallait, j'avais l'impression qu'on me mettait des bâtons dans les roues pour des opportunités dans ma vie personnelle, dans ma vie professionnelle. Fait que j'ai fait confiance. Mais ça, c'est tous des traitements qui se font à distance. Tu sais, elle dit. Ouais, ben genre, non, t'es même pas avec la madame, là.
0: Ah.
1: Elle dit, OK, samedi, 3h, allume une petite chandelle pour me donner accès à toi.
0: Ooh.
1: Et tu continues de vivre ton petit train-train.
2: T'envoies pas.
1: Elle t'envoie un compte-rendu de ce qu'elle a lu de toi.
2: Genre de l'argent?
1: Ben oui, c'est sûr que tu payes pour un service. Mais c'était pas démesuré, tu sais. Je vais pas dire c'était combien puis tout ça, mais c'était pas.
0: Pas une affaire de fou.
1: Non, vraiment pas. Là. C'était comme aller chez Amasso ou, tu sais. C'était vrai. Puis sérieusement. Je fais vraiment mieux depuis. Que ce soit placebo ou pas.
0: Exact. Ça a fonctionné.
1: Je m'en fous.
0: C'est ça le but.
1: Ça a marché.
2: Ça a marché.
1: Mais c'est sûr que je dirais pas ça à tout le monde. Là, puis je suis pas en train de le dire à la grandeur du Québec. Là,
0: on est entre nous.
1: Exact.
0: Toi, Jean-Mi, t'es-tu du genre à essayer des affaires funky un peu?
2: À un moment donné, quand je pense que c'est mon deuxième spectacle, quand j'ai commencé l'écriture, je me cherchais des moyens pour me stimuler puis d'être créatif. Ouais. Puis là, j'ai essayé plein d'affaires. Une espèce de masque avec des lunettes, ça te cache les yeux, puis il y a des lumières qui passent, c'est supposé de stimuler le cerveau.
0: Ah
2: ben,
0: oui, c'est quand même spécial.
2: Ça a pas marché. Puis après ça, je suis allé à l'ovarium. C'est comme un œuf.
0: Oui.
2: Puis c'est de l'eau saline qu'il y a là-dedans. Puis tu flottes.
0: Bien flottant.
2: Des bains flottants, voilà. Fait que, mais moi, après 20 secondes à flotter, là, puis j'avais un double en plus. Il m'avait donné un double.
0: Ah, t'avais un gros format.
2: Ouais, j'avais un gros format. Là. Et là, à un moment donné, je fais comme, qu'est-ce que je fais? Fait que là, je m'amusais. Je me poussais d'un bord à l'autre.
0: Non,
2: là, je cognais. Boing, boing,
0: boing.
2: Boing. Puis à un moment donné, ça cognait à la porte. Puis on dit, on va vous demander de sortir. Vous faites trop de bruit. Je dérangeais les autres. Ah ouais, mais là, j'ai fait, je vais sortir, je suis pas capable. Je restais là, flotter, rien faire, j'étais pas bien. Mais la chose la plus intéressante que j'ai fait pour moi et qui m'a aidé, je suis allé consulter, puis j'en ai parlé à quelques reprises, une amie qui m'a fait un IMO, intégration du mouvement oculaire. Je sais que ça a un autre nom aussi, mais c'est ça, c'était justement pour aider à comprendre certains traumatismes. Moi, c'était pourquoi de penser de retourner sur scène, j'avais des symptômes physiques, je tremblais, j'avais des maux de cœur. Qu'est-ce qui a fait que je t'ai rendu comme ça? Ce qui était mon bonheur de me retrouver sur scène, puis de faire rire les gens, que là, maintenant, c'était devenu vraiment un handicap. Puis, fait que avec ce traitement-là, ça a guéri bien des affaires. Et même Michel Courtemanche, après son espèce de crise qu'il y a eu sur scène, j'ai parlé de ça. Ça a pris quelques années. Il est allé et ça l'a aidé beaucoup. Dans le fond, c'est juste un mouvement répétitif que tu suis. Ça peut être avec un crayon, avec un doigt. C'est que ça reconnecte certaines zones du cerveau. Puis souvent, quand on a un traumatisme, on va mettre ça, tu sais, hey, moi, je vais mettre ça là, puis j'irai pas. Mais là, en bougeant les yeux, c'est comme si tu reconnectes certaines zones et tu fais comme, ah, OK, je comprends certaines affaires. Fait que moi, ça m'a aidé à comprendre.
1: Ça a marché. Moi, ça, c'est le genre d'affaires que je vais ajouter à ma liste.
0: Mais on va le mettre ça sur le rythmefm.com si jamais vous voulez toutes les références, puis tout ça, de quoi on a jasé. Si ça peut vous aider, tant mieux. Puis si c'est pas pour vous, c'est pas plus grave non
1: correct.
0: Plus. Chacun ses affaires pour que ça aille bien. Dans les prochaines minutes, nouvelle pop du week-end. Qu'est-ce qui nous rend heureux, heureuses? Quelles sont les nouvelles pour lesquelles on voudrait popper le champagne? On s'en reparle après la musique de Zaz. Il est en tournée en Allemagne en ce moment. Voici Je veux à rythme dans Génération J.

0: toutes les thérapies sont bonnes et tous les moyens sont bons pour diminuer le stress de la rentrée. Il y a quelqu'un qui nous a écrit, elle dit, ma thérapie, moi, c'est un bon gros verre de crème de menthe au chocolat. Okay, toi. Ben, cheers! Ça peut être ça, pas de problème. Et bonjour à Diane. Elle a dit qu'elle a essayé ça aussi, les bains flottants, mais elle a dit, je me suis rasé les aisselles et les jambes juste avant d'y aller.
1: Oh non,
0: peux-tu vous dire que ça chauffait?
1: C'est de l'eau salée.
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0: Alors, quelles sont les nouvelles pour lesquelles on a envie de popper le champagne? Parce qu'on le sait que ça va mal sur la planète, mais il y a du beau quand même. Alors, on pop le champagne à quoi, Sabrina?
1: C'est le retour de la routine.
0: Oui.
1: Je sais qu'il y a des gens qui haïssent ça, mais moi, ça me sécurise dans la vie, puis j'aime ça. Tu sais, recommencer la structure au travail, la structure de mon quotidien, manger toujours à même heure, m'entraîner à même heure, prendre soin de moi. C'est comme mon self-care, il commence, là.
0: Je comprends.
1: On dirait. Fait que moi, ça m'apporte beaucoup de bonheur, en fait.
0: Mais c'est vrai qu'avec un cadre, on dirait qu'on est plus porté à prendre soin de soi là-dedans. C'est vrai, t'as raison. Jean-Mi, toi?
3: Ben moi, c'est ma fille Charlie. Vendredi passé, j'étais avec elle. Elle a reçu un téléphone. Puis là, elle est venue les yeux pleins d'eau. Mm. Puis là, elle a raccroché. Puis elle a dit, je vais recevoir la médaille du lieutenant-gouverneur pour mes résultats scolaires en chimie à l'université.
0: Wow!
3: Elle a une moyenne de 98,5.
0: Hey, en chimie à l'université.
3: C'est une des premières fois qu'ils vont remettre la médaille académique, la médaille du lieutenant-gouverneur pour un résultat académique en chimie.
0: Hey, bravo!
3: Fait que Charlie, et qu'elle nous écoute présentement.
0: Oh, bravo, puis,
3: je
0: Charlie!
3: Je tiens à la féliciter. J'étais vraiment ému. On était au Costco.
0: T'as un bon endroit.
3: Pas broyé au Costco, là, dans l'allée des peanuts. Mais bon, fait que c'est ça. Je suis très fier d'elle.
0: Il y a de quoi être fier.
1: Avec raison.
0: Hey, moi, je vous amène ailleurs. Elle est un peu surprenante, ma nouvelle pop. en fin de semaine, samedi dernier, à Repentigny. Moi, j'habite à Repentigny. Il y avait un événement, une exposition de voitures anciennes.
1: Okay? Oui, je m'attendais pas à ça.
0: Non,
1: toi,
0: je sais. Je m'appelle pas José Godet, là. Je suis pas une tripeuse de char. Mais mon chum voulait y aller parce que il y avait un modèle, semble-t-il, que son père a déjà eu, genre une Mustang 1960 bleue, décapotable. OK? Puis là, il voulait trouver ce modèle-là puis le prendre en photo. Donc, mon chum a été bien content. Il a trouvé ça super le fun. J'ai rencontré des auditrices, d'ailleurs. Bonjour à Lina, qui nous écoute sûrement en ce moment, qui était formidable avec son chum. C'est super le fun. Mais ce que j'ai trouvé beau, tu sais, moi, j'étais pas impressionnée, là, de voir une Celica 82. Là, moi, ça me dit rien. Mais je trouvais ça beau de voir la passion des gens, par exemple. Hey, les voitures, tu sais, il y en avait de 1930, 1940, ça brillait là, comme un sous-neuf. Là. C'était shiny. Puis je voyais les gens fiers. Puis moi, la passion, ça me touche. Fait que je lève mon verre à cette belle gang-là. Je trouvais ça vraiment le fun. 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Et félicitations aujourd'hui à Karine Dagenet de Saint-Lambert, Julie Aymon de Repentigny, Lucie Rivet de Joliette et Mallory Clairoux de Vaudreuil, d'Orion. Félicitations, vous faites officiellement partie de la belle gang. Dans les prochaines minutes, le trafic danse, ça s'en vient. Une grosse toune pour vous faire oublier le trafic, c'est celle de Jean-Michel qui s'en... Ah non, c'est pas vrai, c'est les nouvelles. Je suis mêlée. On est rendu aux nouvelles qui s'en viennent. Détails météo.
3: Après, on danse,
0: trafic danse s'en vient plus tard. Bougez pas.
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5: Ici Caroline Scott, voici vos nouvelles locales. Dans une nouvelle escalade de la guerre commerciale, le président américain a qualifié ce matin le Canada comme étant l'une des pires nations au monde, avec qui négocie en menaçant d'imposer de nouveaux droits de douane dès le 1er janvier 2027. On fait le point ce soir au TVA Nouvelles de 17h58, avec notamment la Chambre de commerce de Gatineau en lien avec les impacts économiques dans la région. Entre-temps, l'avenir de la série Domtar à Maniwaki pourrait bientôt se préciser. Plusieurs repreneurs potentiels seraient dans la course pour acquérir l'usine alors qu'un comité régional de relance s'est formé. L'objectif est de maintenir les activités et de préserver les emplois. Et un thérapeute conjugal est radié pour 5 ans après avoir eu une relation sexuelle avec l'une de ses clientes. Selon ce que rapporte le droit, l'homme aurait entretenu cette relation alors qu'il était toujours en position d'autorité professionnelle. L'Ordre des travailleurs sociaux et des thérapeutes conjugaux et familiaux du Québec lui a donc imposé une radiation de 5 ans. Pour plus de détails et d'autres nouvelles, rendez-vous dès 17h58 ou au tbagatineau.ca.
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6: Dès le début de l'autoroute 50 en direction est, c'est au rouge et ça débloque vers Saint-Louis. Traverser les ponts qui se fait encore relativement bien, mais on est quand même au jaune présentement. Des allumetières, le secteur des carrefours giratoires, ça c'est au rouge. Même chose pour la 5 en direction d'Ottawa à partir de boulevard du Casino. Si vous voyez quoi que ce soit, faites-nous signe par texto au 11007. 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
14: 16h29, minutes, c'est l'heure des actualités Cogeco avec Stéphanie Gagnon qui est avec nous aujourd'hui. Bonjour Stéphanie.
15: Allô Julie.
14: Le premier ministre Mark Carney a fait une annonce importante cet après-midi à Lévis.
15: Oui, c'est en fait Ottawa là, qui a décidé d'investir plus de 11 milliards de dollars. C'est vraiment un montant très important. C'est pour construire 6 brise-glaces. Ça va servir à la garde côtière canadienne et ça va être fait bien sûr au chantier Davy à Lévis. Monsieur Carney qui a fait cette annonce-là sur place, ça s'est passé cet après-midi. Il était en compagnie de Christine Fréchette. Et Mark Carney a déclaré là, que cet investissement va être bénéfique pendant des décennies. Pour sa part, Christine Fréchette, elle a dit que le Québec a justement besoin de ce genre d'initiative, surtout en cette période d'incertitude économique. C'est ce qu'elle a affirmé cet après-midi.
14: Plus que jamais. L'ex-député solidaire de Rosemont, Vincent Marissal, sera candidat, mais cette fois pour le Parti québécois dans le comté de Taschereau à Québec.
15: Ça, c'est la nouvelle qui surprend parce que Vincent Marissal, vous vous souviendrez peut-être, il a démissionné en novembre dernier. De son poste de député. Il était bien sûr avec Québec solidaire. Il avait annoncé aussi son retrait de la vie politique. Ça, c'était en mars. Et là, c'est le chef péquiste, Paul Saint-Pierre Plamondon, qui a confirmé la nouvelle sur les réseaux sociaux. Il a écrit, Julie, là, que Vincent Marissal a répondu à son appel de prendre la place d'une autre candidate qui, elle, s'est retirée la semaine dernière. Et il a ajouté que la circonscription de Taschereau là, est devenue son chez-lui de facto pendant ses années de vie parlementaire. C'était donc son choix.
14: Et la question de l'énergie doit s'inviter dans la discussion de la guerre tarifaire entre le Canada et les États-Unis.
15: C'est ce que Charles Milliard, le chef du PLQ, a dit en point de presse. En fait, le président américain Donald Trump a annoncé ce matin de nouveaux droits de douane. C'est en réaction à la riposte tarifaire canadienne. Et le chef libéral, lui, il souhaiterait imposer des mesures contre-tarifaires. Ça, c'est s'il devient le prochain gouvernement. On va surveiller ça parce que cette semaine, la campagne devrait être déclenchée officiellement. Et il y a aussi Québec solidaire là, qui a dit qu'il faudrait utiliser les exportations d'Hydro-Québec pour faire pression sur le président américain Donald Trump.
14: C'est pas fini ce dossier-là.
15: Non, ce n'est pas terminé.
14: Merci beaucoup Stéphanie. À la météo pour les prochaines heures, le calme va revenir graduellement. Les dernières averses et risques d'orages de Montréal, Gatineau, Trois-Rivières et Sherbrooke, ça se dissipe en début de nuit. Par la suite, des températures entre 11 et 14 degrés. On va bien dormir. Même scénario pour le Québec et pour Québec plutôt et le Saguenay. Le ciel se dégage tranquillement sous un mercure plus frais. Demain, c'est une très belle journée. Soleil, nuages, Montréal, Gatineau, Trois-Rivières, Sherbrooke, Québec, 21 à 24 degrés. Et au Saguenay aussi, du beau temps avec un maximum de 21 degrés. Dans les prochaines minutes, Sabrina, on va entre autres jaser de conseils pour améliorer notre relation au célibat.
11: Mais oui, trouvez ça positif. Ben, au lieu de trouver ça plate.
14: Ça s'en vient après Tame Impala et Dracula tout de suite dans Génération Z à rythme.

0: Un gros merci de nous avoir choisi Génération J. On est là jusqu'à 18h en compagnie aujourd'hui de Sabrina Cournoyer.
1: Allô.
0: Et de notre chouchou Jean-Michel Anctil.
2: Ben oui. Qui est
0: là. Il prend bien. Ben oui, ouais, c'est ouais. Moi le chouchou. Sabrina, tu vas nous donner des trucs pour apprécier le célibat aujourd'hui.
1: Ben, en fait, ça va être ça la ligne directrice de ce que j'ai le goût d'aborder avec vous autres à Génération J cette saison-ci. C'est que longtemps, j'ai vu ça négativement, le célibat, puis j'ai appris à l'apprivoiser puis à trouver ça le fun. Mm-hmm. Puis c'est ce que j'ai envie un peu de transmettre. Puis aujourd'hui, étant donné que je me retrouve dans une position où je suis dans un trio où il y a un duo d'amis qui ont travaillé longtemps ensemble, ben je pourrais me sentir comme la troisième roue du carrosse.
0: Je comprends.
1: Fait qu'aujourd'hui, j'ai le goût de dédramatiser quand on se retrouve dans cette position-là. Mais c'est quoi votre relation avec être la troisième roue du carrosse?
0: Hey, moi, je déteste ça.
1: Oh ouais?
0: Oui, j'aime pas ça quand je me retrouve dans une... Moi, c'est surtout en amitié.
1: Okay.
0: Quand mettons, on est trois amis de filles ensemble, souvent, je finis par me rejeter moi-même. Je le sais, on dirait que je le sais, parce que c'est mon histoire ancienne, mes traumas, là, tu sais, que je me faisais rejeter. Fait qu'on dirait que je me rejette avant qu'on me rejette.
1: Tu t'organises pour te placer dans cette position-là.
2: À la même place.
1: Ben voyons.
2: Ouais, moi aussi, je me retire, je m'efface.
1: Ah!
2: Ben, on va retrouver Julie.
1: C'est ça. Fait que finalement, faites un duo.
2: J'ai de la misère à prendre une place.
1: Ouais. Mais je trouve ça intéressant. Ben, vous êtes mes bons cobayes, finalement, pour vous donner mes trucs aujourd'hui. Je trouve que ça commence d'abord, le comment on va se sentir dans cette position-là, par le regard qu'on pose sur soi-même, puis tu viens de le dire.
0: Raison.
1: Parce que si tu te vois comme un rejet, ben tu vas te placer en position de rejet. Mais là, si on revient au célibat, moi, je trouve que ce regard-là, il se développe au quotidien en, d'abord, appréciant notre liberté quotidienne, c'est de pouvoir faire ce qu'on veut quand on veut, d'arrêter de se comparer aux gens en couple et d'avoir l'impression que notre valeur est moindre juste parce qu'on est tout seul, et d'en profiter de ce temps-là pour investir de l'énergie sur soi-même. Ça, quand on entretient ce regard-là, moi, je trouve que ça m'a placé dans un état d'esprit différent déjà de « je me retrouve dans une position de troisième roue, puis je me vois plus comme un déchet. »
0: Je comprends.
1: Ça aide. Deuxième chose, bien choisir les deux autres roues.
0: Ben oui.
2: Oui.
1: C'est une bonne idée. Ça sous-entend d'avoir le courage de faire un ménage dans nos amitiés. Puis ça, c'est quelque chose qu'on n'a pas souvent le courage de faire. Mais tu sais, si vous êtes en train de tout le temps souper avec vos amis, votre couple, mettons, d'amis qui se French non-stop, qui sont dans leur inside joke, qui se chicanent aussi devant vous, ou qui ont une conversation que vous comprenez pas, ou encore qui entretiennent un discours de « Ah, t'es encore célibataire en moins, hein? T'es encore dans ce... Ben, qu'est-ce qui se passe? Pourquoi t'es encore célibataire? »
0: C'est pas comme nous.
1: Ben, vous êtes exact. Vous êtes pas obligé de subir votre vie. Et des bons duos avec qui vous pouvez passer du temps, c'est le fun. Mettons, j'ai un couple d'amis qui ont des enfants. Ils adorent leur vie, mais ils adorent aussi mes histoires de célibataire. Ça les intéresse en tout cas. Et j'ai un couple d'amis sans enfants avec qui on va partir en voyage, tu sais, puis je me sens pas comme la béquille ou je me sens pas le morceau de trop. Je sais qu'ils veulent passer du temps avec moi, mais pourquoi? Parce que je suis pas tout le temps en train de me plaindre de mon célibat aussi. Mmh. Et ça, c'est important, l'attitude. Parce que si t'es l'ami qui est toujours en train de dire, mais vous êtes bien, vous autres les amoureux, hein, moi, toujours pas trouvé quelqu'un, toujours tout seul. On le dit, on vous appellera pas pour faire de quoi.
0: C'est
1: lourd, comme tu dis. Faire des choix d'activité avec votre couple d'amis, qui peut vous amener à rencontrer tout en confiance, parce que vous êtes avec des amis avec qui vous vous sentez bien, donc vous êtes forcément à votre meilleur. Tu sais, vous pouvez aller à ronde, prendre faire le monstre, vous allez vous retrouver avec un inconnu à côté de vous.
0: C'est vrai.
1: Vous pouvez aborder la personne qui est à côté de vous, mais tu sais, je veux dire, sortez de votre zone de confort, allez faire des activités, mais avec du monde avec qui vous êtes confortable, ça va faire sortir le meilleur de vous-même.
0: L'as-tu essayé, ça? T'as-tu tenté l'expérience?
1: C'est ça, c'est que j'ai mal au cœur de ma neige, fait que je suis pas le bon exemple pour ça, mais j'étais comme, ah, tu sais, être capable, ça, je l'ai pas essayé.
2: Rencontrer à ronde, là, ça, non, c'est spectaculaire. On s'est rencontrés dans Pitoune. Elle n'existe plus, là, mais bon.
1: Ça fait longtemps.
2: Ouais.
1: Laissez savoir aussi, être à l'aise de dire à vos amis, matchez-moi pas en surprise.
0: Oh, ouais, ça, c'est jamais heureux.
1: Parce que là, t'arrives à aller souper chez tes amis, c'est comme, oh oui, on t'a pas dit, mais Samuel vient souper, puis ça ne tente peut-être pas d'être matché avec Samuel. Fait que de vous sentir à l'aise de mettre vos limites clairement, ou de, au contraire, si vous avez le goût d'être blind matché, vous pouvez aussi le dire,
0: ben
1: puis
0: oui.
1: Vos amis peuvent servir à ça. Et, moi, le dernier point, pour être une excellente troisième roue, je pense que c'est aussi important de vous assurer d'avoir des amis célibataires. Tu sais, de pas être la seule personne célibataire de toute votre gang, parce que là, c'est sûr que vous aurez pas nécessairement des gens avec qui échanger, qui comprennent votre réalité, puis qui peuvent aussi se confier sur, hey, bah, des fois, je trouve ça plate, tu sais, de revenir à la maison, puis j'ai personne à qui raconter ma journée. Fait que de vous entourer de gens qui vous ressemblent et d'oser, parce que à la vie adulte, des fois, trouver des nouveaux amis, c'est pas facile. Mais quand vous êtes dans votre cours de yoga, allez parler à quelqu'un quelqu'un à la fin qui a l'air d'avoir des affinités avec vous, devenir ami avec les amis de vos amis, oser l'amitié à la vie adulte.
0: Mais ce premier pas-là, c'est vrai qu'il est pas évident.
1: Il est tough.
0: Hein, on regarde des gens, elle a de l'air fine, mais tu sais, de là à dire, donne-tu ton numéro de téléphone, on pourra aller prendre un café, je serais pas à l'aise.
1: On n'a pas de temps à perdre.
0: T'as raison.
1: On n'a pas de temps à perdre.
0: Raison. J'adore ça. Merci pour ces bons conseils.
1: Ça me fait plaisir.
0: Si ça résonne chez vous, 11007, vous pouvez nous écrire à toi. Il y a déjà Caroline qui dit, ça me rejoint tellement. Les soupers blind date arc, j'ai déjà donné. Je suis d'accord sur tout ce que tu dis. Alors, pour vous, est-ce que c'est positif ou négatif d'être la troisième roue du carrosse? 11007, on veut vous lire. On veut surtout aussi vous donner de l'argent, nous autres, un rythme.
1: Oui.
0: On est de même, on vous donne 10 000 $ en argent comptant pour régler les factures de la rentrée. Puis la prochaine chanson de NSYNC, It's Gonna Be Me, je le répète, NSYNC, It's Gonna Be Me, ça pourrait être payant.
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1: 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Et bonjour à Caroline qui nous a écrit un petit message. Elle dit, si vous parlez de célibat positif, j'espère que vous allez donner vos trucs pour pouvoir arrêter le manque, voyons, excuse-moi.
2: Le manque de toucher physique.
1: Elle dit, moi, c'est mon langage de l'amour, mon langage apaisant. Et quand je vis de l'anxiété, puis je suis célibataire, je trouve ça difficile. Mais c'est vrai, hein?
2: C'est de se tourner vers ses amis, ses collègues quand c'est possible. T'sais, de vraiment se faire un câlin de qualité, mm-hmm, cœur à cœur, puis de le ressentir. Moi, c'est le seul truc que j'ai.
1: T'as raison. Moi, quand j'étais célibataire, ça fait longtemps, là, ça fait 21 ans, j'étais avec mon chum. Avant ça, j'allais me faire masser plus souvent.
2: Aussi?
1: On dirait que ça me faisait du bien d'avoir des mains d'homme qui me taponnent le dos.
2: C'est bien parti.
3: Des mains d'homme qui me taponnent le dos. Ah, oui. Ah.
1: Ça me faisait du bien.
3: Bon petit contact physique. Ah.
1: Mais toi, tu nous racontais hors d'onde quand tu as rencontré ta blonde.
3: Quand j'ai rencontré Mélo, on apprenait à se connaître, on discutait, puis à un moment donné, elle me dit, moi, ça fait 2 ans que j'ai pas eu de contact physique avec quelqu'un.
1: Hey, 2 ans, c'est long.
3: C'est
1: là.
3: Long, 2 ans. Et là, j'ai pris mon courage à 2 mains et j'ai dit, je pense que t'es dû pour un câlin.
1: Oh.
3: J'ai fait un câlin.
1: C'est
3: on
1: cute.
3: A continué à marcher. Puis un petit peu plus loin après ça, je me suis décidé à l'embrasser.
1: Puis tu avais demandé la permission, non?
3: Non, j'ai pas demandé, c'est après. Okay. J'ai fait, excuse-moi, je t'ai pas demandé la permission. Est-ce que je peux t'embrasser? Elle a fait, oui.
1: Oh.
3: Puis là, ça a été... Puis on s'est embrassé la première fois au parc du Mont-Saint-Bruno, devant la maison de Guy Laliberté. Il y a un immense cœur, il y a une statue sur son terrain. C'est un immense cœur. Fait que c'est là qu'on s'est embrassé pour la première fois. Et notre tradition, à chaque année, on va prendre une photo devant ce cœur-là. À la même date?
1: À la date du
3: premier baiser.
2: Je savais pas que t'étais romantique demain. Moi, j'apprends à te connaître.
3: Ah, vous allez en apprendre. Moi, ici, là, j'ai le goût de m'ouvrir un peu plus. Puis là, je fais pas des blagues.
1: Ah, okay.
3: C'est plus le côté sensible de moi que vous allez connaître.
1: Oh. Puis je trouve ça beau parce que Jean-Michel, moi, la première fois, je l'ai rencontré. Ben, c'est pas vrai. Quand on s'est
3: retrouvé. Tu m'avais dit, ça fait 4 ans que j'ai pas eu de contact physique.
1: Masse-moi!
3: Des bonnes mains, vite, masse-le d'eau!
1: Qu'est-ce que tu avais dit? Quand on s'est retrouvé, ça finit bien la semaine. T'sais, Jean-Michel, c'est un timide. C'est quelqu'un, quand même, quand il arrive dans un nouvel environnement, puis je sais qu'on va parler de ça tantôt, mais c'est un timide. Puis la première fois que j'avais su que c'était lui, je l'avais appelé. Pour dire, hey, je suis tombée contente, mon nouvel ami, comment ça va? Puis, il parlait pas.
2: Ben voyons.
1: Oui. Ben oui, c'est ça. Je suis bien content.
2: Ah,
1: voyons.
2: Tu devais le trouver bête.
1: Mais là, moi, je passais de José Godet, le flamboyant, à Jean-Michel Anctil qui parle pas. Fait que j'étais comme mais finalement, il s'ouvre.
3: Oui, j'aime pas ça, le téléphone. Je suis vraiment, moi, c'est tout le point. Ouais, OK. Oui, je suis content.
1: Content.
3: Ouais, j'ai hâte. Okay,
1: good,
3: bye.
1: Good.
3: Bye. Bye, good, good.
2: J'aime mieux le savoir.
1: Oui, faut être avisé. Faut être avisé.
3: Tu
1: t'en rappelles,
3: ah,
1: là?
3: Oui.
1: Dans les prochaines minutes, ce qui s'en vient, on a l'extra, on a le trafic dance et à l'instant, lui, il lance une tournée karaoké années 90. C'est vraiment cool comme concept. Ludovic Bourgeois, voici Jamais s'oublier à rythme. Merci de nous avoir choisis. On est là jusqu'à 18h pour Génération G.

0: voici les nouvelles qui ont attiré notre attention aujourd'hui, les nouvelles artistiques. Entre autres, on parle de l'Eurovision. Je sais pas si vous avez vu ça passer. Il y aura un candidat qui va représenter le Canada pour la toute première fois de l'histoire. Mm-hmm. Alors, avis aux chanteurs et aux chanteuses du 30 et... Je te regarde pas, Jean-Michel.
1: Non, non.
0: Du 31 août au 9 septembre prochain, les artistes canadiens qui sont intéressés peuvent soumettre leur candidature sur le portail Eurovision. Il y a une première sélection qui sera effectuée cet automne, puis ensuite les Canadiens vont appeler à voter.
2: Donc, qui va nous représenter?
0: Hey, je sais pas.
2: Éléonore Lagacé.
0: Ah, elle serait vraiment bonne.
1: Hey, tu ris, là, mais je pense que je vais soumettre ma candidature juste ça, pour te faire soumettre.
0: Oh, ça, ça me ferait beaucoup rire. Fais-le.
2: Pas game.
0: Fais-le.
1: Hey. On joue pas à ça.
2: Je le sais, je le sais. J'ai vu ton regard.
1: Mais faut-tu envoyer un extrait comme genre?
0: Ben oui, c'est sûr qu'il faudrait t'entendre chanter.
1: OK.
0: Arrange ça avec l'intelligence
1: avec
0: artificielle.
1: Ah ouais. Ouais,
0: c'est ça. Alors bref, on verra qui va. Mais c'est vrai que ça serait... Les paris sont ouverts, là. Mais oui. J'entendais Marie-Ève Janvier ce midi. Marie-Ève serait bonne
2: ben
0: aussi.
2: Oui, aussi.
0: Elle a dit non, là, mais elle serait bonne.
2: Ben c'est ça, ça prend quelqu'un qui va dire oui.
0: Ouais, faudrait qu'elle dise oui, ça serait une bonne idée. En tout cas, bref, ça sera à surveiller, ça sera présenté l'an prochain. Est-ce que vous êtes fan de la série Anti-Gang? Suivez-vous Anti-Gang?
1: Oui. Aussi.
2: J'ai perdu le fil, là. Je vous écoute, là, par
0: contre. Mais ça revient, là, bientôt pour la deuxième saison. Mais à quelques jours du début de la nouvelle saison, on va retrouver les comédiens dans une émission spéciale.
1: Quelle fin!
0: Hey, oui. Non, non, mais là, on le dira pas.
2: Mais non, c'est pas les
0: gens
2: là.
0: Qui l'ont
1: mais
0: pas
1: non, mais
0: vu.
1: La fin de l'année passée, pas de la fin de cette année.
2: Mais quand... c'est pas commencé.
1: Hey, ça finit. Mais oui, non, ça finit, oui.
0: Oui, de façon spectaculaire, c'est le moins qu'on puisse dire, et tragique.
1: Ouais.
0: Là, il y a Bonsoir. T'sais, on parlait tantôt du spécial de la rentrée de TVA qui aura lieu bientôt. À Radio-Can, ça sera Bonsoir, version rentrée, qui sera présentée le 10 septembre prochain. On connaît pas encore les invités, mais on sait que toute la gang d'Anti-Gang y sera. Donc, pour avoir des scoops, faudrait écouter cette émission-là. Et la tournée la plus lucrative de l'histoire pour un artiste latin a pris fin le week-end dernier à Puerto Rico.
2: Ah, ben
0: je parle de qui? Je parle de lui.
1: Ricky Martin.
0: Non! Bad Bunny, que j'aime d'amour.
1: Hey, oui.
2: Qui n'est pas en amour avec, tu sais?
0: Bad Bunny, il y a quelque chose qui se passe,
2: ouf,
0: hein?
2: Ouf.
0: C'est vraiment quelque chose.
2: Je le laisserai massacrer ses mains.
1: Les grosses mains dans mon dos.
0: Oh, ça me dérangerait pas. Dis la petite matante. Donc, si vous avez pas vu ça passer sur les réseaux sociaux pendant l'été, moi, mon algorithme était rempli de ça. Il a fait la tournée des stades européens. 467 millions de dollars en retombées. C'est extraordinaire. Et il a donné les deux dernières représentations de sa tournée à la maison, à Puerto Rico. Il paraît qu'il était très ému, puis il a livré un discours pour dire toute sa fierté de représenter le peuple portoricain à travers le monde. Juste pour la petite histoire, j'ai une de mes cousines qui habite en Allemagne, Valérie, qui est allée voir son show. J'ai eu l'impression d'être là en temps réel. Elle m'envoyait des vidéos.
2: Oh.
0: Elle dit que c'est un des plus beaux spectacles qu'elle a vu de sa vie, en espérant qu'il fasse une coupe de show de m'emmener au Canada.
2: S'il vous plaît, ça serait
0: vraiment, vraiment apprécié.
1: Non, entre-temps, moi, j'en fais des spectacles au Québec.
0: C'est bon.
1: Bon, il n'y aura pas 437 millions de retombées, mais...
0: Il va en avoir une coupe. Dans les prochaines minutes, on a Trafic Danse qui s'en vient et ça va être Tatoune,
1: oui.
0: Jean-Michel, qu'on va présenter après ceci. Bougez pas.
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4: Il y a de la friction sur la 50 direction est. C'est dès l'embranchement avec l'autoroute 5 jusqu'à de la Vérandrie. Traverser les ponts, ça se fait pas si mal à cette heure-ci. 5 vers Ottawa, par contre, c'est au rouge à partir de boulevard du Casino jusqu'à l'autoroute 50. Des allumetières, le secteur des carrefours giratoires, on garde un œil dessus. Même chose pour l'approche du chemin Vanier. Si vous voyez quoi que ce soit, texto 11007 pour nous rejoindre. 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
1: On amorce notre deuxième heure de l'émission déjà. On va parler de la rentrée avec toi, Jean-Michel.
2: Oui, mais pas la rentrée avec les enfants. Parce qu'il y a aussi des adultes qui vont vivre une rentrée. Ça peut être angoissant, stressant. Moi, je vais vous donner des petits trucs pour passer à travers ça de façon plus légère.
1: Est-ce que tu parles d'un cas vécu? Parce que c'est comme ta rentrée à toi aujourd'hui.
2: Oui. Oh, oui, des rentrées, j'en ai eu plusieurs quand j'étais jeune. Parce que j'étais... On a déménagé beaucoup.
3: Fait que toi, c'était toujours des redébuts. Des rentrées, c'est ça.
2: Ouais, c'est ça.
3: Ouais, c'est là que tu as cassé.
2: C'est là que j'ai...
1: Ouais. J'essaie de suivre. Qu'est-ce qui se passe?
3: Il est fragile.
2: Légère.
1: Oui, ouais, à cause de dire légère.
2: Ouais, c'est légère, ouais. Oui, c'est légère. C'est légère. Une rentrée.
1: Tout va bien, monsieur Antille.
2: Ça va bien.
1: Je veux saluer, il y a quelqu'un qui nous a envoyé sur la messagerie texte. Enfin, je me suis un peu excitée quand on parlait de Bad Bunny.
2: Ben
1: parce que Bad Bunny, on dirait qu'il fait quelque chose directement à mes ovaires. Je sais pas que c'est. Ah, voilà. Hey! C'est tellement bon. Ah, ça, c'est coupé rapidement, ça.
3: C'est parce qu'il fallait te ramener.
1: Fallait revenir, oui, c'est ça. Puis, il y a quelqu'un sur le messagerie texte qui me dit, hey, ça va, ma tante?
3: Calme-toi, ma tante.
1: Fait que là, j'ai répondu, oui, c'est vrai, je me suis un peu emportée. C'était mon chum. Hey, j'étais comme, ouais, c'est vrai que j'avais l'air d'une ma tante. Bon, c'est mon chum qui m'a ramené à l'ordre. Il m'écoute, merci, mon amour. Va préparer le souper, on se retrouve tantôt.
2: Puis à la maison, elle veut un massage avec des belles grosses mains dans le dos.
1: Des grosses mains d'homme. Le choix aujourd'hui pour le trafic dense à tous les jours à cette heure-ci pour faire oublier le trafic, peu importe où vous êtes au Québec, on envoie une grosse toune sur les ondes. Puis là, c'est ton choix aujourd'hui.
2: Et je suis persuadé, si vous êtes dans votre voiture, les deux pieds vont se faire aller comme des essuie-glaces. C'est vrai, parce que...
1: Les essuie-glaces partent.
3: Oh, c'est parti. Oh, yeah. Oh, yes. Soyez prudents, là, par
1: contre. Attention, la guitare va embarquer bientôt, là. Mais j'avoue que c'est un classique, ça.
2: Ben oui. Ça, là, t'entends cette chanson-là, tu peux pas faire autre chose que de te trimousser avec des belles grosses mains d'homme qui te massent dans le dos.
1: C'est la musique de Kenny Loggins avec Footloose. Jusqu'à 18h, vous êtes en compagnie de Sabrina Cournoyer, Jean-Michel Anctil et Julie Bélanger.

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1: Et le chouchou de Jou cette semaine, ben c'est Jean-Michel Anctil.
2: Oui.
1: Jean-Michel, juste avant que tu nous parles de tes trucs pour améliorer la rentrée en tant qu'adulte, juste te rappeler qu'on est écoutés. Hein? Bon, il y a mon chum qui écrit tantôt.
3: Oui.
1: Ta blonde vient d'écrire aussi.
2: Ah bon.
1: Elle dit, je suis contente de vous écouter. Vous êtes un super trio. Et Julie, je suis dans ton team Bad Bunny aussi.
2: Calme-toi.
1: Voilà.
3: Je veux juste vous dire, on a reçu aussi pas de texto de mon chum parce que j'en ai pas.
1: Ah ouais, t'en as pas. Donc Jean-Michel,
2: oui, la rentrée est souvent associée aux étudiants, la rentrée scolaire, mais c'est aussi la rentrée pour bien des gens qui vont peut-être commencer un nouveau travail, qui vont déménager dans une nouvelle ville, nouveau moyen de transport, tu vas te déplacer de façon différente et ça demande de l'adaptation et ça peut causer du stress. Puis moi, ben je l'ai vécu ça. Il a fallu que je m'adapte souvent parce que très jeune, on a déménagé. Je suis passé de Saint-Pascal-de-Kamouraska, on a déménagé au Lac-Baker, au Nouveau-Brunswick, à Edmundston, après ça à Sept-Îles, après ça Québec. Bon, pourquoi on se promenait comme ça? Mon père était recherché par la GRC. Mais non, c'est à cause de son travail, contrebande de cigarettes. Et non, mais il a fallu vraiment que je m'adapte. Et moi, comme tu l'as dit en début d'émission, je suis quelqu'un quand même assez timide. Je ne vais pas au-devant des gens. Je ne sais pas, vous, est-ce que vous prenez l'initiative d'aller au-devant des gens?
3: Je me mets de plus en plus au défi, mais ce n'est pas naturel.
1: Ouais. Moi non plus. J'observe avant, puis je suis très discrète. À un moment donné, quand je suis en confiance, je vais m'ouvrir, mais il faut vraiment que je sois en confiance.
2: Puis il y a des gens, des fois, que tu vois pour la première fois et tu dis « Ah, il me semble que cette personne-là, ça ferait un bon allié, ça serait un bon ami. » Ben, fiez-vous à votre instinct. Alors, aujourd'hui, pour vous aider à avoir des petits trucs, quand tu arrives au bureau, c'est pas tout le monde qui est à l'aise d'aller au-devant des gens, comme je vous dis, et j'essaie, moi, de voir avec qui ça peut cliquer, avec qui ça peut marcher. Et souvent, la personne qui va faire rire les autres, moi, j'ai tendance à aller vers cette personne-là. Ça ne doit pas être une mauvaise personne. Quelqu'un qui aime faire rire d'habitude, je ne suis pas un TDC. Hein? Un TDC. Alors, la première journée, premier conseil que je peux vous donner, si vous arrivez, si vous avez un nouveau travail, arrivez plus tôt que les autres. Et ça va vous permettre de voir les autres arriver et de vous faire une tête sur vos collègues. Tu sais, celui qui chiale en arrivant à cause du trafic de marde, les nids de poule, ben tu sais que lui, il a un char puis il va pouvoir te dire où te stationner autour.
3: Il peut te donner un
2: chercher. Il peut te donner un lift, exactement. Conseil numéro 2, ça, je pense que c'est le plus important, c'est si tu te fais un lunch et que tu dois le réchauffer au micro-ondes, évite le brocoli et le poisson.
3: Ah, s'il vous plaît.
1: Oui. Moi, ça me dérange pas, ça.
3: Bon.
1: Non, mais c'est vrai que ça, c'est comme une règle non écrite dans les bureaux. Fais pas de poisson. Mais moi, je trouve, mangez ce que vous voulez.
3: Mais ça fait l'odeur, ça dérange pas. C'est pendant 3 jours.
1: Ça me dérange pas. Je suis très tolérante.
2: Non, mais ça, c'est une belle façon de t'isoler des gens. Non, non, mais le truc, sans blague, là, le premier matin ou la première journée, ne faites pas de lunch. Ça va vous permettre... Non, mais attends.
1: Mange pas.
2: Ben oui, tu vas manger. Ça va te permettre d'approcher les gens et de dire, « Hey, je suis nouveau ici, je suis nouvelle ici. Où est-ce qu'on peut aller manger dans le coin? Qu'est-ce que tu me recommandes? »
1: Bonne idée.
2: Si la personne est gentille, va dire, « Hey, ben regarde, nous, on va manger là. Viens avec nous. » Ça va te permettre d'entrer en contact avec les autres.
1: Très bon truc.
2: Et si jamais tu travailles à une place où c'est des gens pas fins puis qui ne donnent pas de conseils à rien, ben le lendemain... Fais-toi chauffer du brocoli et du poisson. Conseil numéro 3. Moi, ce qui m'aidait beaucoup à faire partie du groupe, c'était l'humour. J'essayais de faire rire ou bien, de comme je disais tantôt, de m'approcher de la personne qui faisait rire. Et j'ai une difficulté à retenir les noms. Ça, tu le sais. Et mon truc, c'est que je donne des surnoms aux gens.
1: Okay.
2: Quand je suis arrivé ici, là, moi, j'arrive à la station, c'est la première fois là, que je suis à la station, je connais pas tout le monde, je croise des gens que je connais pas. Tantôt, j'ai croisé un monsieur dans le corridor, il parlait fort, gesticulait beaucoup, il pointait dans les airs, il portait un veston bleu, chemise jaune, pantalon vert et cravate rouge. Mais moi, tout de suite, dans ma tête, je l'appelais Monsieur Skittles.
1: OK.
2: Et c'est là que j'ai su que Monsieur Skittles, ben, c'est notre boss Marc. Mais moi, dans ma tête, ça va rester Monsieur Skittles.
3: Hey, c'est bien parce qu'il est sûrement pas à l'écoute, là.
2: Mais ça, ah oui, ça, c'est une autre affaire aussi. Si vous donnez des surnoms aux gens, gardez ça pour vous. dites pas ça en onde. Mais à moins que quelqu'un, tu sais, tu vas demander un conseil, puis là, tu dis, hey, je sais pas trop quoi faire. Puis s'il y a quelqu'un qui dit, hey, va voir Tête de Pinotte, lui, il sait comment ça, il va régler ton problème. Ben là, ça, tu peux faire ça. Tu peux partager tes surnoms. Alors voilà, c'est des petits trucs très simples pour vous aider à aller vers les gens. Puis attendez pas trop. Parce que souvent, tu ralentis, puis tu n'auras plus le courage d'aller au-devant des gens. Alors voilà, c'est tout pour moi.
1: Ben, bravo!
2: Ma lady.
1: Oh, ma lady, tu m'appelles de même, pourquoi?
3: Son surnom?
2: Pourquoi je t'appelle lady? Oui. Parce que c'est le surnom que je t'ai donné la première fois que je t'ai vue.
1: Ah!
2: Parce que la belle, dans La Belle et le clochard, son prénom, c'est Lady.
1: Tout donc, ben, c'est vrai.
2: C'est pour ça que je t'ai surnommé Lady.
3: Là, moi, maintenant, je n'ai-tu un surnom?
2: Hakuna Matata! Non, non, c'est pas vrai. Non, toi, ton surnom, c'est Bambi.
3: Oui.
2: Sais-tu pourquoi? Parce que quand t'es venu à Ça finit bien la semaine, à l'Halloween, t'étais déguisé en Bambi. Puis je trouve que t'as l'élégance d'un jeune chevreuil. Tu sais, t'es élancé, des belles grandes jambes, un regard candide.
1: C'est vrai.
2: Et je t'imagine très bien sur un trottoir glacé faire la split.
3: Ah, écoute, Jamy, c'est mon surnom depuis le cégep à cause de tout ça.
1: Hein,
3: fait que je pensais que tu me niaisais, je pensais que t'avais juré.
2: Mais tu vois comment ça te va bien.
3: Je te jure que c'est tout ça. Je suis comme sous le choc.
1: Wow!
3: Ah, t'as des dons de voyance.
2: Oui.
1: Du côté sorcière. Hey, si vous avez des surnoms qui sortent de l'ordinaire, oui. Lady, je savais même pas que tu me surnommais comme ça. Je trouve ça beau. 11007 ou encore quels sont vos meilleurs trucs aussi pour rentrer en contact avec les gens quand on arrive dans un nouvel environnement.
2: C'était quoi mon surnom, mon second nom? Max. Parce que les gens ne me connaissaient pas. Je venais d'arriver. Puis il y a quelqu'un qui a dit, hey, t'as-tu un crayon Max? Et ça m'est resté.
3: Fait qu'encore
2: aujourd'hui, mes amis à Québec m'appellent Max. Ça n'a aucun rapport avec moi.
1: Ton personnage de Maxime plus tard,
2: et
1: tu vois.
2: Et il est venu de là.
1: C'est donc bien capoté. Alors, on attend vos nouvelles. 11007, ça vous tente de partager avec nous. Pour le moment, c'est Miles Smith qui est là avec Nice to meet you, tu vois. Tout est dans tout.

0: Salutations à Mélanie Saint-Hilaire qui nous dit très bonne émission. Ça, c'est gentil.
1: Oh, c'est
0: merci.
1: Fin.
0: Elle dit mon grand-père m'appelait Bébite à cause que j'étais hyper active. J'étais toujours partout. Je grimpais. Elle dit sur son lit de mort, il disait allez surveiller Bébite, t'es encore grimpée.
1: Oh,
0: c'est cute.
1: Oui.
0: C'est resté jusqu'au secondaire. Elisabeth, elle a dit que ses parents l'appelaient Pinotte ou Poulette. Ça, c'est vrai, c'est des classiques, ça.
1: Oui.
0: Lucie qui disait mon père m'appelait Timoune. C'est cute, Timoune.
2: Timoune.
0: Oui, Timoune.
1: Mais surnom, c'est toujours en.
2: Ben, Timoune, c'est pas loin de Ticoune. Hein? Faut faire attention.
0: Mais je pense que là, c'était pas ça. C'est vraiment mignon. Elle dit quand j'étais en bas âge, avant d'entrer à l'école, puis aujourd'hui, il n'y a plus de ce monde, ça me fait un petit velours encore quand quelqu'un me dit ça, Timoune.
2: Ah, ouais,
0: c'est vrai que ça reste. Hein, ça reste dans le cœur longtemps. Moi, mon père m'appelle encore aujourd'hui. Il m'appelait sa petite toutoune. Pour rien.
1: Mais
0: juste
1: non.
0: Ma petite toutoune, c'était comme hyper affectueux. Puis encore aujourd'hui, tu sais, j'ai 51 ans, il me voit. Allô, ma petite toutoune. Puis il me fait un câlin.
1: C'est resté.
0: Puis
1: c'est
0: mon chien s'appelle Toutoune.
1: Ah,
0: à cause de ça. Parce qu'un jour, on cherchait le nom de mon chien. Puis on s'est dit, oh, on pourrait l'appeler Toutoune. Ça va être drôle. Fait que c'est comme les deux Toutounes. Alors voilà.
2: Mais c'est fou comment les surnoms viennent. Moi, mais j'ai deux de mes frères, moi, qui ont des surnoms. Eric, son surnom, c'était Tinesse.
0: Tinesse.
2: Parce que quand on jouait au Monopoly, il achetait tout le temps le terrain Tennessee. Il voulait avoir Tennessee.
0: Tennessee.
2: Fait que là, on l'appelait Tinesse. Tiens, Tinesse, on va te donner ton terrain Tinesse.
0: C'est bien bon.
2: Et mon autre frère, Dominique.
1: On dirait que tu veux pas le dire.
2: Ah non, ouais, ouais, parce qu'à un moment donné, il est allé se faire couper les cheveux. Puis la coiffeuse, elle jasait beaucoup. Ben, il a fait le toupette en haut là, du front, mais croche. Et c'est à l'époque où il y avait le film de... Mon Dieu...
1: C'est pas La cloche est idiot, là.
2: Non, esprit.
1: Forrest Gump?
2: Mesrine, à la TV.
0: OK.
2: Puis, il y avait, à un moment donné, il y avait les cheveux comme ça, fait qu'on l'appelait Mesrine.
0: Oh.
1: Tout ça à cause de la coupe.
2: À cause de la coupe.
1: La coiffeuse qui jasait trop.
2: Le cheveu, puis il dit, je suis pas Mesrine. Ah oui, il aime pas ça, fait qu'on l'appelait Mesrine.
0: C'est sûr. Ça lâche pas. Il y a quelqu'un qui dit, Timoune, quand on dit tantôt, ça veut dire enfant en créole.
2: Ah, ah oui, c'est vrai,
0: là
2: Timoune.
0: Que ça vient. C'est super mignon.
2: C'est
0: Julie
2: beau.
0: Aymon qui dit, elle, oh mon Dieu, là, ça va vite. Elle dit, j'appelle ma fille Coccinelle. Quand elle était jeune, elle avait un accessoire reçu au shower qui chantait Coccinelle, demoiselle belle jusqu'aux cieux. Je connais pas la
1: mais
0: chanson.
1: Non,
0: mais bref, c'est resté. C'est la petite coccinelle. Il y en a plein, plein, plein. Tico, toute ma vie.
1: Ah, t'as peu. Du temps d'une paix.
0: Temps d'une paix, Tico.
1: Il y avait Tico.
0: Il y avait Ticoune. Mais Tico, je m'en rappelle pas.
1: Tico, Tico par-ci.
0: Oui, ça. Et Martine Tremblay a dit mon
2: c'était
0: père.
2: Tico. Tico par-ci.
1: Je l'ai adapté, là.
0: Et salutations à Danielle Bernard. Elle a dit mon frère, c'était Tikid en l'honneur de son manteau. Il y avait un manteau en kid. Ah, oh, ça, c'est drôle. Fait qu'ils l'ont appelé Tikid. C'est quoi? C'est de la Suède? C'est du Suède, en fait.
1: Moi, Tikid. Vous m'avez perdu à
0: c'est
1: ce
0: pas, c'est quoi,
1: là.
0: Hein?
1: Je sais
0: c'est
1: pas.
0: Du Suède.
1: C'est
0: vraiment
2: du qui existe
0: Suède.
1: C'est disparu.
0: Dans quelques minutes, hey, on essaie un nouveau jeu.
1: Oui.
0: Un quiz. C'est un quiz québécois qui s'appelle le King des Joe Connaissants. Ça s'en vient après une des bonnes amies de l'émission, Véronique Dicker.
1: Ah.
0: Avec Feel Happy. La voici tout de suite à Rythme dans Génération J.

0: Vous êtes extraordinaire. On a une précision concernant le kid. Un petit manteau de kid. Là, moi, je pensais que c'était du suède. Non, c'est du cuir très, très fin, du cuir de daim. Tu vois, ça va bien avec ton Bambi tantôt.
1: Oui, finalement, tout est dans tout.
0: Tout est dans tout aujourd'hui. On essaie un nouveau jeu. C'est un jeu d'une compagnie québécoise qu'on aime beaucoup ici à Rythme Ludique. Et le jeu s'appelle le King des Joe connaissants. Donc là, ça me fait rire là parce que c'est Mélanie L. Robichaud qui est notre productrice qui sera la voix officielle de ce jeu.
2: Une des plus belles voix sensuelles de la radio.
1: Ça met aucune pression pour cette fille qui est angoissée présentement.
0: Vous m'énervez là, vous m'énervez. Moi juste qu'elle parle dans le micro. Ça me fait rire, là. Alors, merci, Mélanie L. Robichaud.
3: Ça me fait plaisir.
0: De te prêter au jeu. Donc, t'es la voix officielle, tu nous poses des questions.
4: Oui.
0: Quand on a la bonne. Ah, ben, en maudit.
2: Je suis tellement content.
0: Ouais, c'est ça. Ouais,
1: alors, ça finisse.
0: Donc, tu poses des questions. Si on veut répondre, on donne notre prénom en premier. Puis, on va garder le compte, évidemment, pour savoir qui est le king des Joe connaissants.
2: Exactement. As-tu des droits de réplique?
4: Oui, on va donner des deux répliques, mais Justine question. Ici va tenir un pointage parce que je suis sûre que je ne serai pas capable de faire les deux choses en même temps.
0: Parfait.
4: OK, ça part.
2: Jean-Michel.
0: Oh.
2: Le jeu.
4: Moins un pour toi. OK. Dans quelle émission Louise Deschâtelets était-elle propriétaire d'une maison de
2: chambre? Chambre en ville.
4: Golly. Bravo. Un point pour Jean-Michel.
0: Bon.
4: Quelle chanteuse a causé une commotion avec son clip Dis-moi, dis-moi?
0: Julie. Mitsu.
4: Oui.
0: Yeah.
2: C'est facile.
0: Je t'en feu.
4: OK, la prochaine est plus difficile.
2: Abandonnez-vous. T'abandonnes-tu?
4: Qui a écrit le roman Kamouraska?
0: Julie? C'est-tu Marie-Laberge?
4: Non,
0: je sais pas.
4: Désolé. Droit de réplique.
2: Hey, c'est mon coin, en plus. Je suis né là. Moi, il faut que je sache.
4: C'est gênant, Jean-Michel.
2: Je suis parti à 4 ans. Je savais pas lire à 4 ans.
0: On le sait pas.
4: OK, vous êtes pas bon. Anne Hébert.
0: Oui.
4: D'accord.
2: Les fous de bassin aussi, elle écrit.
4: Quel est le pseudonyme du Belge Georges Rémy? Jean-Mi, tu vas savoir ça.
0: Hein? Le pseudonyme?
4: Du Belge Georges Rémy.
0: Mais voyons.
3: Et moi, présentement, je me sens innocent.
4: OK, je vais vous donner un indice. Ouais. Pensez bande dessinée.
3: Tintin?
4: Donc, le pseudonyme?
2: Hergé.
4: Oui!
0: Jean-Michel, bravo!
3: Là, j'ai point 5, là.
0: Oui, point 5, ça brille.
4: OK, là, il y a un titre en anglais. Là, je suis désespérée. Qui chante Old Town Road en duo avec Billy Ray Cyrus?
0: Lil Nas X. Sabrina, Lil Nas X.
4: Yeah, bravo!
0: Wow, bravo!
4: OK, là, on tombe dans on était dans la catégorie artistique. Là, on s'en va dans le king de la chenoute. Alors, c'est Varia, toute catégorie.
0: Moi, là, je sens que je vais être bonne.
4: Tu vas être bonne sur celle-là. Vrai ou faux, le lion est un signe astrologique chinois?
0: Sabrina.
4: Julie.
0: Faux.
4: C'est vrai, t'as raison. C'est vrai que c'est faux.
0: J'ai rien compris, mais j'ai un point.
4: Oui, t'as un point. OK, complétez l'expression. Qui aime bien?
2: Jean-Michel. Châtie bien.
0: Ben oui.
4: Bravo.
0: Il n'a pas dit Jean-Michel.
2: Ben oui.
3: Il a dit Jean-Michel, c'est juste que j'ai dit Sabrina
4: avant. Essaye pas d'interférer. OK, de quel aliment le Nouveau-Brunswick et l'île du Prince-Édouard sont?
2: Jean-Michel.
0: Pomme de terre.
4: Oui. Prochaine question. Selon la légende, quel oiseau apporte les bébés dans les chaumières?
0: Julie,
2: Jean-Michel.
3: Le cygne. Le pélican.
2: Non.
4: C'est la cigogne.
3: Le fou de bassin.
0: J'ai un point. Paralysé.
2: Le pélican. Ben oui, tu bébé dans la poche.
0: Ah
2: ouais.
0: Le toucan.
4: Là, ici, si vous avez écouté Maxime Boivin, ça finit bien la semaine, pendant toutes ces années-là, ça va être facile. À partir de quelle baie fabrique-t-on le gin?
0: Sabrina.
3: De Genévrier.
4: Oui, bravo, un point.
2: J'allais dire la baie James.
4: OK. Je reviens à des questions artistiques.
2: OK.
4: Quelle Québécoise a été boudée par le magazine Rolling Stones dans la liste des 200 meilleurs?
3: Céline.
0: Ben oui.
4: Bravo.
0: Ben oui. T'es en feu, là. T'es reparti.
2: Oh,
4: quelle série télé de Régent Tremblay compte 9?
2: Ça va, Julie.
4: Chance, tu l'as dit.
2: Lancez compte.
0: Ben oui.
4: OK. Quel sculpteur québécois peut transformer de la scrap en œuvre d'art?
0: Sabrina.
3: Julie. Armand Vaillancourt.
4: Bravo.
3: Okay, ouais, okay, merci.
0: Demi-point chaque.
3: C'est ça, exact. On le partage.
2: Pourquoi?
0: Parce que c'était bon.
3: Parce qu'on décide bien ce qu'on veut.
0: C'est mon show. J'ai le droit.
4: Hey, là, vous êtes dissipés.
2: OK, là, c'est un kit double ou triple.
4: Dernière question.
2: Okay. Meilleur champion du monde, c'est lui qui répond à cette question-là.
4: Oh, hey, mon Dieu. OK. Une question mathématique.
0: Oh non.
2: Yes.
0: Tu veux que Jean-Michel gagne?
4: Quelle est la racine carrée de 400?
3: Hey, moi, ça, je quitte.
0: Julie. 4.
4: Fait que 4 fois 4 égale 400. Oui, Julie, c'est ça.
3: Sabrina, c'est 100.
4: Droit de réplique.
3: C'est Sabrina.
0: Ah, je sais pas non plus.
3: C'est quoi? C'est... Qu'est-ce qu'il faut faire avec
0: moi, ça, c'est le cas.
2: Hey! Oui, je suis vraiment désolée. Deux fois parce que lui-même donne 400.
0: Oui.
3: Il y a des raisons pourquoi on est en communication. Hein? Cherchez plus, là.
4: Bon, c'est alors, pas de réplique. Oui, bravo, Jean-Michel. Dernier point.
2: J'ai cette chance, là.
0: Il a calculé pendant tout ce temps-là.
2: Ben oui.
0: On a-tu encore le temps? Non, c'est terminé.
4: Alors, quel est le point gagne, Justine?
0: Ben,
4: Jean-Michel!
2: Meilleur champion du monde!
4: Chouchou.
2: Yes sir.
0: Alors si ça vous tente de jouer, vous autres aussi le quiz donc de Joe, voyons le king des Joe connaissants de chez Ludic. Merci Mélanie El Robichaud.
4: Merci Julie Bélanger.
0: C'était formidable. Dans les prochaines minutes, qu'est-ce qui s'en vient? La musique de Louis Fonzi et Demi Lovato, puis on va appeler également peut-être une personne qui va gagner beaucoup d'argent.
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7: Ici Caroline Scott, voici vos nouvelles locales. Dans une nouvelle escalade de la guerre commerciale, le président américain a qualifié ce matin le Canada comme étant l'une des pires nations au monde, avec qui négocie en menaçant d'imposer de nouveaux droits de douane dès le 1er janvier 2027. On fait le point ce soir au TVA Nouvelles de 17h58 avec notamment la Chambre de commerce de Gatineau en lien avec les impacts économiques dans la région. Entre-temps, l'avenir de la série Domtar à Maniwaki pourrait bientôt se préciser. Plusieurs repreneurs potentiels seraient dans la course pour acquérir l'usine. Alors qu'un comité régional de relance s'est formé, l'objectif est de maintenir les activités et de préserver les emplois. Et un thérapeute conjugal est radié pour 5 ans après avoir eu une relation sexuelle avec l'une de ses clientes. Selon ce que rapporte le droit, l'homme aurait entretenu cette relation alors qu'il était toujours en position d'autorité professionnelle. L'Ordre des travailleurs sociaux et des thérapeutes conjugaux et familiaux du Québec lui a donc imposé une radiation de 5 ans. Pour plus de détails et d'autres nouvelles, rendez-vous dès 17h58 ou au tvagatineau.ca.
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8: Il y a de la friction sur la 50 direction est. C'est dès l'embranchement avec l'autoroute 5 jusqu'à de la Vérandrie. Traverser les ponts, ça se fait pas si mal à cette heure-ci. 5 vers Ottawa, par contre, c'est au rouge à partir de boulevard du Casino jusqu'à l'autoroute 50. Des allumetières, le secteur des carrefours giratoires, on garde un œil dessus. Même chose pour l'approche du chemin Vanier. Si vous voyez quoi que ce soit, texto 11007 pour nous rejoindre. 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
8: Les plus beaux prix à Montréal, oui. Et en ville et partout au Québec, c'est pas compliqué. Et grâce à nous et grâce entre autres à toi, Sabrina.
9: Oh, mais écoute,
8: c'est toi qui as fait cette gagnante là cet été.
9: Avec Chloé, on a eu le privilège de l'appeler pour lui annoncer qu'elle s'en allait voir les Backstreet Boys à Vegas.
8: C'est incroyable. Puis ça a eu lieu en fin de semaine. Oui. Elle s'appelle Sabrina Isabelle. Salut, Sabrina.
10: Bonsoir.
8: Allô? Ah mon Dieu, tu dois être encore sur ton petit nuage, toi, là.
10: Ah, exactement. Oui, je suis encore sur les nuages.
8: Hey, comment t'as vécu ça? Donc, t'étais dans la sphère, juste ça. Il paraît que c'est une expérience.
10: Ouais.
8: Et en plus, t'as vu les Backstreet Boys.
10: Oui. Moi, rêve pour aller voir les Backstreet Boys réaliser. Check. Je suis heureuse. C'était incroyable. C'est une expérience à vivre. Tout le monde, si vous pouvez y aller, pour vrai, c'est vraiment une expérience à vivre, c'est incroyable.
8: Pendant que tu étais là-bas, là, tu es à ta place, là, le show commence. Là. Qu'est-ce que tu vois en premier? Qu'est-ce que tu vis comme émotion?
10: Oh mon Dieu, je pleure, j'ai les shakes, puis je fais juste crier. J'en revenais pas que j'étais là. C'est ça que je disais à mon mari, j'en reviens pas, j'y vois, j'en reviens pas.
11: Qui t'accompagnait?
10: Mon mari.
8: Ton mari, as-tu trippé autant que toi ou il te dit calme-toi, là, je suis là?
10: Non, il a aimé, il a très aimé, surtout la sphère, là, l'audiovisuel, là, il a capoté. Puis, non, il a chanté. Il a aimé ça.
8: C'est le fun. Ben, écoute.
10: Je peux pas chanter, là.
8: Je comprends. Ben, très heureuse d'entendre à quel point ça t'a ravi puis que t'as passé un bon moment là-bas. Puis on s'est dit, tiens, pourquoi pas entendre une toune des Backstreet Boys juste pour toi, ma chère?
10: Ah oui!
8: Oui! Souvenir de ce gros show. Un gros plaisir. Oui. Un gros merci. Merci, Sabrina Isabelle. Et voici Get Down, les Backstreet Boys.

0: Ça devait crier dans la sphère avec les Backstreet Boys qu'on vient d'entendre à rythme. Je vous rappelle que vous écoutez Génération J. On est là jusqu'à 18h. Sabrina Cournoyer, Jean-Michel Anctil et moi-même, Julie Bélanger. Puis là, je voulais vous parler de quelque chose que je trouvais assez sympathique. Les faux pas à éviter quand on est invité chez quelqu'un.
1: Donc, comment être un bon invité,
0: oui,
1: finalement?
0: Oui, les comportements donc vraiment qu'on devrait absolument éviter. Moi, je pense que t'es comme ça, Jean-Michel. Moi, j'invite vraiment pas n'importe qui chez moi. Quand t'es invité chez moi, c'est comme un signe que tu fais partie de mon cercle intime. T'es-tu comme ça, toi aussi?
2: Je suis un petit peu plus large.
0: OK, t'es moins sauvage que moi.
2: Non, j'ai un côté sauvage, mais...
1: T'élargis à...
0: Toi, t'es comment par rapport à moi?
1: J'ai choisi vraiment de façon très serrée ma gang. Fait qu'effectivement, que, tu sais, si je t'invite chez moi, si tu veux inviter quelqu'un d'autre, faut quand même que tu me demandes.
2: Ben,
1: pose-moi. Non, mais tu sais, c'est parce qu'il y a des gens, des fois, qui peuvent... J'ai choisi bien. Je sais pas, peut-être.
0: Mais oui, en tout cas, ça fait partie de ma liste des faux pas.
1: Bon, ben c'est
0: ça. Il y a pas de plus un si c'est pas convenu avant. Tu sais, je veux dire, t'invites à souper, t'as prévu pour 5 personnes,
1: exact.
0: Puis tu débarques à 8, ça marche pas.
1: Bon.
0: Donc ça, c'est un des premiers faux pas. Mais il y a vraiment des experts de l'étiquette qui se sont prononcés là-dessus, qui ont fait une liste de comportements à éviter. Alors, la première des choses, toucher et bouger les choses dans la maison sans demander l'autorisation. Ça se fait pas.
1: Tu commences à redécorer, quoi, quand t'arrives chez toi.
0: Ou encore, tu t'installes les pieds, tu sais, à la table à café sans l'avoir demandé.
1: Non.
0: Là, ils donnent même comme exemple, ben, allez pas fouiller dans le frigo si c'est pas, j'espère bien.
1: Mais c'est qui ces gens-là, tu sais?
0: Je sais pas, mais ils viennent pas chez nous, c'est sûr. Je te le confirme. Aussi, on dit, ben, avant de prendre un livre, tu sais, toucher les objets personnels de quelqu'un, c'est un gros no-no. On ne fait pas ça. Règle de base. Ensuite, un autre faux pas, vous attendre à un tour guidé de la maison. Tu sais, quand vous allez dans une maison pour la première fois, puis là, vous attendez, vous voulez tout voir la maison, ça se fait pas se le demander. Si l'hôte ou l'hôtesse vous l'offre, ça se fait. Ça, d'ailleurs, je me rappelle qu'on était allé chez toi, Jean-Michel, on avait fait le tour guidé de ta maison.
2: Mélo, c'est sa première affaire qu'elle fait. Elle vous vend des tickets, puis on fait le tour de la maison.
1: Moi, on dirait que je me sens mal, parce que des fois, je suis arrivée chez des gens en disant comme, « Hey, j'aimerais ça tout voir, tu sais, mais... »
0: Il paraît que ça se fait pas.
1: Oh.
0: Mais moi, tu vois, je fais ça aussi chez moi. Ouais. J'invite les gens, puis on fait le tour.
1: Ben oui.
0: Parce que j'aime ma maison, puis je veux montrer.
2: Ben oui.
0: Mais j'avoue que moi, quand j'étais rentrée dans votre chambre à coucher, j'étais comme, oh, on dirait que j'ai pas d'affaires ici. Là. On dirait que c'est un petit peu trop d'intimité. Là, j'ai vu ta machine d'apnée du sommeil.
2: Ben oui.
0: Là.
1: Hey, ça, c'est charmant.
2: C'est surtout de t'étendre sur le lit. Ça, j'ai fait, non. Ça se fait pas. Ça, c'est un faux pas.
0: Un autre faux pas, faut savoir quand partir. Hey, ça, je suis d'accord.
1: Ah.
0: Hein? Des fois, il y a des gens qui collent longtemps, t'es invites à souper, il est rendu 3h du matin, tu leur boyes d'en face puis ils comprennent pas. Faut apprendre à décoder le langage non-verbal.
1: Moi, je le dis clairement.
0: Oui, hein?
1: Ça va être le moment de partir. Les amis, là, vraiment, ma tante Sabelle irait faire des dodos.
0: Ah oui, je comprends.
1: Tu sais, à l'heure que je me lève aussi, là,
0: ben,
1: c'est...
0: Oui.
1: Ah oui.
2: Moi, ma crainte quand je quitte des parties, c'est « Hey, voulez-vous qu'on vous donne un coup de main pour la vaisselle? » Ils vont dire « Non, on va s'occuper demain. » C'est qu'ils disent « Ah, OK. »
1: Puis là, t'es pogné pour faire la vaisselle.
2: Mais j'aime ça. Moi, je le fais. Quand, mettons, on est invité à quelque part puis qu'on couche là, ben, le lendemain matin, je suis un des premiers levés à ranger puis à nettoyer.
1: T'es un bon invité.
2: Je suis un bon invité.
0: Je reconnais le roi de la jungle qui a remporté. Faites-moi d'ici, il s'occupait du feu tout le temps.
2: On n'a pas assez parlé de ça.
0: Hey, c'est dommage, on n'a plus le temps. C'est ça qui est de valeur. Dans les prochaines minutes, on va téléphoner à la personne qui va gagner le 500 $ en argent comptant. On ne l'a pas encore donné, cet argent-là. Ça s'en vient après la musique de Caen, qui est en tournée en ce moment, tournée d'adieu jusqu'en décembre avec Embarque ma belle. Et voici tout de suite à rythme.

0: on parlait des gens des fois qui collent un petit peu trop tard dans les soupers. Il y a quelqu'un qui dit, Richard, qui nous a envoyé un message, j'ai connu deux amis qui sont venus chez moi, qui ont commencé à faire le ménage dans ma maison. Eux autres, c'est pas qu'ils collaient, c'est qu'ils taponnaient tout ce qu'il y avait dans la maison. Ils jetaient des plantes qui étaient plus bonnes, différents objets. Il dit, je peux vous dire qu'elles sont jamais revenues. Et François aussi, François Cormier qui dit, mon chum et ses amis aiment veiller tard. Depuis qu'on a un enfant, je prétexte que je vais l'endormir pour m'endormir à côté de lui. Je laisse la visite à mon chum. C'est un bon truc, ça aussi. Là, je vous le promets, depuis le début de l'émission, on vous donne un sérieux coup de pouce à rythme avec 10 000 $ au total en argent comptant pour vous aider à payer les factures de la rentrée, parce que ça coûte cher, la rentrée. Mm-hmm. Puis on a notre gagnante au bout du fil, Marie-Josée Bolduc de Saint-Élie-de-Castan. Salut, Marie-Josée!
1: Allô!
0: Allô! Comment tu vas?
1: Ça va très bien! Et vous autres?
0: Ben, ça va bien! Ouais. Écoute, je pense que ça va bien finir ta journée. Tu viens de gagner 500$, ma chère!
1: Et en plus,
0: je parle
1: avec les meilleurs!
0: Oh, que c'est fine!
2: Combien d'enfants tu as?
1: Je suis tellement contente, Julie, que tu sois revenue. Puis en plus,
0: c'est pour Michel en tire. Ben, t'es donc bien fine. Puis, écoute, je pense que ça va bien finir ta journée. Tu viens de gagner 500$, ma chère!
1: Et en plus, je parle avec les meilleurs.
0: Oh, que c'est fine.
2: Combien d'enfants tu as?

0: Une fois la vie fait bien les choses, au moins il y a un 500$ qui tombe du ciel pour toi, ma chère. Tu pourras en profiter puis payer quelques factures à notre santé.
1: Oui.
2: Ben merci.
0: Hey, merci à toi. Puis continue de nous écouter. Merci beaucoup, Marie-Josée.
2: Oui, je suis toujours là.
0: T'es fine. Salut, bonne fin de journée.
1: Bonne rentrée.
2: Merci.
3: Bye.
0: Alors, je vous rappelle, ce concours-là se poursuit encore toute la semaine. Vous avez deux fois par jour l'occasion de mettre la main sur le 500$ en argent comptant. Il y a deux chansons qui jouent en avant-midi, clairement identifiées. Vous allez vous inscrire sur le rythmefm.com. Ensuite, les filles du lunch donnent un premier 500$ et deux autres occasions dans l'après-midi, puis on se charge du deuxième 500$ de la journée. C'est une façon de vous remercier d'être à l'écoute. Dans les prochaines minutes, c'est presque la fin déjà de l'émission. Ça a passé vite. Hein? On va faire le questionnaire J à Jean-Michel. Oh! Parce qu'il ne l'a pas fait encore. Il ne sait même pas c'est quoi, oh mon Dieu.
1: Il est inquiet.
0: Je vois la terreur dans ses yeux. Ça s'en vient vrai. Milky Chance et Naked and Alive à rythme.

0: Ah, vous êtes trop fin sur la messagerie texte. Bonjour à Geneviève Aubin qui dit « Oh non, pas déjà la fin de l'émission, je vous aime trop. »
1: C'est fin.
0: On revient demain, c'est ça la bonne nouvelle, par exemple.
2: Ouais, nous, on sera pas là.
0: Non, mais vous allez revenir aussi, c'est ça le but. Et bonjour à Corinne Landry, même chose, elle dit « Ça passe trop vite, Génération J. »
3: Tant mieux,
0: Tant mieux, c'est un beau problème.
3: Oui, ça. Oui.
0: Là, on est rendu au questionnaire J. T'as pas entendu ça jusqu'à maintenant, hein? C'était quoi exactement?
3: Non, mais là, je suis intrigué.
0: Un questionnaire qui va dans tous les sens. Okay. J'aime bien dire qu'il est juteux, jouissif ou jovial, tout dépendant de la question sur laquelle on tombe.
2: Okay? Il est de plus en plus inquiet.
0: Oui, il commence à ressembler à Bambi, lui. OK, on y va.

0: Jean-Michel. Oui. Alors, c'est quoi le texto le plus gênant que tu as envoyé à quelqu'un?
1: En fait, j'ai répondu à quelqu'un qui m'avait envoyé un message de bêtise.
0: OK.
1: J'ai répondu assez de façon...
0: comme tu es capable.
1: Rough, mais je ne l'ai pas envoyé à la bonne personne.
0: Non? Tu l'as envoyé à qui?
1: J'ai envoyé à quelqu'un qui me félicitait pour quelque chose.
0: Oh non!
2: Ben non. Envoyé promener.
1: Ouais. Oh. Quand j'ai réalisé mon erreur, il était trop tard. Fait que là, j'ai hey, excuse, c'était pas pour
0: c'était
1: toi.
0: C'était pas pour toi. Mmh.
1: Le genre. Ouais, c'est assez
0: ça, c'est juste ça. Oh, t'as l'impression de t'effondrer. C'est quoi l'affaire que tu voudrais absolument cacher de ton historique Google, Jean-Michel Anctil?
2: Oh.
1: Hey, mon ouais. historique Google, qu'est-ce que je voudrais cacher?
0: Ton recherche louche.
1: Il ouais. n'y a pas, oh. pas grand-chose.
0: Oh. Oh, rien pour doute.
1: Oui, un soir. De pleine lune. J'ai déjà... Ah oui, j'ai ben, oh non, j'ai déjà ben, une photo de moi dans les Calanques en Corse, juste plugué que je voyage, où j'ai montré mes fesses.
0: Oh, t'as déjà cherché ça sur
2: c'est
0: Google?
2: Sur Google?
1: Non, c'est pas sur Google. Non, non, hey, j'espère que non. Non, non, hey, je me pose la question.
0: Moi,
1: comment
0: je t'ai
1: ça?
0: Rendu sur Google.
1: Fesses, Calanques, Jean-Michel Anctil. Mais je vous l'amènerai.
0: On la mettra sur Google.
1: Oh, je suis okay. loin, là.
0: OK, si tu étais de sexe opposé pour oui? une journée, tu ferais quoi en priorité?
1: Ah. C'est dur, hein?
0: Ouais, je sais.
1: C'est
0: très difficile, le questionnaire J.
1: Qu'est-ce que je fais? Si j'étais une femme, qu'est-ce que je
2: fais? T'as tellement souvent été Priscilla que tu l'as déjà été souvent une femme, hein?
1: Je croiserais.
0: Ah oh, oui?
1: Ouais, j'utiliserais mon pouvoir de séduction. Oh. Si mettons que je choisis qui je veux être. Là, ouais. Je choisirais d'être une belle femme. Puis j'utiliserais le pouvoir de séduction.
0: Hey, donc, ben. Tu ne serais pas Priscilla, clairement. Là.
1: Ouais.
0: Elle a son charme.
1: Dans ma tête, charme. Oui, Priscilla, c'est Jessica Rabbit. Hein. Tu sais que c'était le modèle au départ.
0: Oui, hein?
1: Bon, ça a mal tourné. Mais c'était vraiment ça, mon image.
0: C'est pareil, pareil. OK. C'est quoi ta plus grande phobie? Ça, je ne sais pas.
1: Ah, ma plus grande peur, moi, je suis claustrophobe.
0: Oh.
1: Ma crainte, là, c'est, mettons, de descendre dans
0: les calanques.
1: La tête première, là, dans un tube, puis de rester coincé comme dans un V, là, de coincé. Ah! Hey, juste y penser. Ah non, non, ça,
0: genre
1: c'est...
0: Genre les glissades d'eau, là, puis que tu restes
1: pogné. Ouais, rester pogné là-dedans. Ah non, non. Hey,
2: je me rappelle
1: non.
2: pas si... Sortez-moi d'ici, t'ont-tu éprouvé de ce côté-là, côté claustrophobie?
1: Ils m'ont mis dans des cercueils.
0: Oui, c'est ça, le cercueil.
1: Ça, mais au moins, tu vois. Tu sais, puis je l'aurais défoncé à petite grille avec les...
0: Oui, oui.
1: Non, non, ça, c'est ma plus grande phobie.
0: Est-ce que tu dis « je t'aime » facilement?
1: Oui.
0: Oui, hein?
1: Souvent.
0: Est-ce que tu as toujours été comme ça ou tu
1: oui.
0: l'as appris?
1: Oui, non, non, moi je me considère comme un grand romantique. Puis des fois, je le dis pas, mais par mes gestes, on sait. Moi, je fais le café à ma blonde tous les matins.
0: C'est
1: mon je t'aime du matin. Puis on se fait toujours chin de café, mon amour.
0: Oh, c'est bien cute.
2: C'est toi qui l'avais dit en premier?
1: Ça, ensemble. On est tellement fusionnels.
0: À l'unisson, en oui. même temps.
1: Chin de
0: je
1: café, mon amour.
0: Oh.
1: Ouais.
0: Oh, c'est beau. C'est quoi la chose la plus romantique que tu as faite? La demande en mariage n'était pas pire.
1: Ouais. Ouais, ben ça, j'étais gêné, puis j'avais peur de me faire pogner parce que j'avais tout caché. J'avais acheté la bague, puis là, je l'avais mis sur moi, puis quand on passait les douanes, j'avais peur que ça sonne, puis que là, qu'ils sortent la bague, puis qu'ils gâchent tout mon punch. Je suis plus obligé de faire ça dans la machine à rayon X. Tu m'épouser.
0: Parce que tu t'en allais à Paris.
1: Oui, je m'en allais à Paris. C'était sa première visite à Paris. Puis là, j'arrêtais pas de dire, veux-tu te ramener un souvenir? Ah non, non, on dépense pas, je veux pas ramener un souvenir. Puis finalement, la dernière journée, j'ai mis un genou au sol, puis elle a fait, mais non, mais non. Mais non, puis là, tu dis, mais non, c'est-tu ben non?
0: Oui, c'est ça.
1: Oui, fait, oui, oui, oui, oui.
0: Ah, oh, c'est beau, le grand romantique.
1: Il y avait des étincelles dans ses yeux. Et...
0: Puis il y en a dans les tiens en ce moment, en parlant. Merci, mon ami Jean-Michel.
1: Hey, merci, c'est tellement agréable. J'ai hâte de revenir.
0: Plaisir cool. de vous retrouver. Merci, Sabrina Cournoyer.
2: Merci,
0: on remet
2: deux.
0: Ça
2: oui.
0: bientôt, bientôt. Là, dans les prochaines minutes, c'est Caroline Turner qui s'en vient pour 18h, les hits. La meilleure façon de partir votre soirée avec la meilleure musique. Demain, manquez pas l'émission de demain. C'est comme un petit secret. C'est l'anniversaire de Maxence Garneau. Il va avoir 30 ans
2: c'est
0: demain.
2: Malade.
0: On a décidé de faire des petites surprises. Et Vanessa Pilon sera là également pour son premier passage à l'émission. Un gros merci à Étienne, à la mise en onde. Merci Justine aux réseaux sociaux. Merci Mélanie L. Robichaud à la voix officielle et à la production de cette émission. Puis on se dit à demain tout le monde. Salut!
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5: L'heure de pointe se termine avec une circulation qui s'améliore de plus en plus sur les différentes artères principales de la région. Traverser les ponts également, qui se fait de mieux en mieux. On voit encore un peu de friction pour la 5 en direction d'Ottawa à partir de Boulevard du Casino, mais c'est pas mal tout. particulier à mentionner. Si vous voyez quoi que ce soit, accident, ralentissement, texto 11007 pour nous rejoindre. 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
2: Pouvez-vous croire que c'est déjà les journées d'accueil de la rentrée scolaire cette semaine? Ah! Mon ado veut pas me croire. En tout cas, il est comme, pour la semaine prochaine, c'est l'autre, hein? Je suis comme, non, c'est ça, c'est comme cette semaine. Et là, il compte les dodos, mais avec grand désespoir. Pendant que les parents sont peut-être contents, tu sais, de retrouver la routine. Ou pas, on aurait tiré l'été plus longtemps. Dans quel état d'esprit vous êtes, là, en ce beau lundi? Ben, beau, ça dépend pour qui, là. On a quand même eu de la pluie un peu plus tôt aujourd'hui, en tout cas, dans le Grand Montréal. On est ensemble partout au Québec et je vais vous lire sur le 11007, la bulle de conversation de l'application
0: l'application Cogeco Média. Je vais vous solliciter de cette façon parce qu'on est ensemble. Je veux jouer avec vous autres. La roulette des hits, ça s'en vient tantôt. Notre souvenir du jour qui va vous ramener dans une comédie musicale extraordinaire. Mais d'abord...
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0: Encore une fois, vous avez vu juste, puisque Alan Glee se maintient à la première place du Billboard Hot 100 pour la 19e semaine consécutive. Elle égale le record de longévité au sommet du classement avec Shaboozy, A Bar Song ou encore Old Town Road de Lil Nas X et Choosing Texas à rythme. 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

Marie-Josée de Laval qui me texte qu'elle a hâte que l'école commence pour que son fils finisse par se lever le matin. Un ado, quoi. Il y en a un qui est cloué au lit, par contre. Alex Warren qui a dû annuler un spectacle ce soir en Nouvelle-Zélande. Ça ne nous implique pas, mais quand même, on lui souhaite un très prompt rétablissement. Il s'en va avec Ordinary et on a les bises.

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1: Ça part la semaine très, très fort avec un chef-d'œuvre qui a remporté l'Oscar de la meilleure chanson originale en 1988. Tiré d'un film qui a marqué les esprits, les générations. J'ai juste à vous dire que la chanson accompagne une scène finale de danse. Ça se termine avec un porté, ben là, vous le savez, hein, entre Bébé et Johnny. C'est The Time of My Life. À rythme et la roulette des hits s'en vient après.

0: Avec quel jeu on commence cette semaine?
1: Le hit à la star.
0: OK, je vous donne des indices et vous tentez de deviner de quelle star je parle. Elle s'en vient dans les prochaines minutes en musique dans 18 heures, les hits. Il y a une nouvelle analyse de plus de 6,6 millions de mentions dans tous médias confondus qui confirme qu'il n'y a personne aux États-Unis en 2026 qui suscite autant d'attention. Quand on prend une liste de 14 célébrités, ben cette personne-là est nommée une fois sur 14. Puis il y en a des célébrités, c'est quand même intense. Peut-être parce qu'on parle de son mariage, de ses nominations dans divers galas ou encore d'un rêve d'enfance réalisé avec la toune qui s'en vient. Textez-moi sur le 11007, la bulle de conversation de l'application Cogeco Média. Et on va aussi chanter Sha-la-la-la avec Counting Crows. Je sais pas tout de suite le beat, moi, là.
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0: Julie Langevin, dans le coin de Québec, comment ça se passe cette semaine de rentrée pour toi?
1: Puis là, ben, je suis en congé demain après-demain avec mon ado qui commence l'école vendredi. Elle a 14 ans, ça va faire voir 4.
0: As-tu out ou pas out?
1: Ah non, elle a pas out. Elle aime ça dormir, elle aime ça se coucher tard. Fait que moi, c'est un peu plus vieille, pas mal plus vieille qu'elle. Fait que c'est plus difficile de me coucher tard, mais moi, je m'arrête de mon heure.
0: Ah oui, vous allez retrouver un peu le même rythme. Pendant que toi, t'es branché à rythme, dis-nous donc, c'est quelle vedette qui reçoit une mention sur 14 célébrités aux États-Unis et qui en fait la plus populaire?
1: Ben, je pense que c'était Taylor Swift.
0: Ben, c'est une bonne réponse. C'était quand même une évidence, on dirait, ce soir, vu sa popularité. On l'écoute avec la réalisation de son rêve d'enfance, le fait d'avoir composé pour son film d'animation préféré des années 90, tiré d'histoire de jouets 5, I Knew It, I Knew You. C'est bon pour toi?
1: Oui, c'est bon, merci. Yay!

0: de faire un retour dans les années 90 avec George Michael. Et bien, demain soir, on va survoler plusieurs décennies avec le grand concert de la francophonie qui célèbre l'œuvre de Michel Sardou. C'est animé par Garou, Cyril Ferraud. On y accueillera sur scène Isabelle Boulay, Diane Dufresne, Bruno Pelletier, Véro Dicker. Véro, comme c'était ma grande chum, maintenant qu'elle est collaboratrice dans Génération J. Lou-Adrienne Cassidy, la compagnie créole, pour ne nommer que ceux-là. Et si vous ne pouvez pas vous rendre à Québec pour aller voir ce show-là, ben ça tombe bien, parce qu'on va vous le faire vivre sur les ondes de rythme partout au Québec demain soir à compter de 21h. On est en franco, retour avec Rock Voisine et la nouvelle version de « Et c'est pas fini » d'Annie Villeneuve. Restez là.
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Annie, celle-là. Annie Villeneuve, que vous entendez sur les ondes de Rythme Québec. On est fiers de toi. Bravo, Annie. C'est tellement cool comme remix. Elle est retournée en studio pour collaborer avec un jeune DJ et ça fonctionne super bien. Elle pourrait nous représenter à l'Eurovision. Qu'est-ce que vous en pensez? C'est qui l'artiste canadien qui nous ferait gagner? Textez-moi sur le 11 007 et on en reparle dans

0: On peut dire que notre star ce soir, ce sont toutes les stars canadiennes qui pourraient nous représenter pour une première participation au concours Eurovision de la chanson. Et là, les artistes canadiens pourront poser leur candidature à compter du 31 août prochain. Ça prend fin le 9 septembre et ensuite, on sera invité à voter pour qui est-ce qu'on va nous faire gagner. Toi, Imène, ce serait qui selon toi?
1: Sans aucun doute, Charlotte Cardin.
0: Oh, écoute, je suis tellement d'accord avec toi.
1: Oui.
0: Là. Je suis fan finie de Charlotte. Je porte même un chandail Charlotte Cardin aujourd'hui là, de sa tournée Phoenix.
1: Ben voilà.
0: Mais oui, elle a tout pour elle. Elle chante tellement bien. Elle a une voix unique. Elle est belle. Elle a
1: Exactement.
0: Une prestance sur scène. Sérieusement.
1: Ah, oui. Même l'influence qu'elle a sur les jeunes filles.
0: Oui.
1: Elle est parfaite.
0: Ouais, exactement. Ouais, puis je pense qu'avec elle, on pourrait gagner alors que ce serait notre première participation.
1: Exactement.
0: Puis là, en plus, elle a conquis le cœur des Français avec sa chanson Feel Good quand elle est passée à Star Academy l'année passée, je pense.
1: Oui.
0: Fait que ça te tenterait-tu qu'on l'écoute ensemble?
1: Ben oui, absolument.
0: Yeah! Bon, ben je te la tourne dans 18h.
1: Merci.
0: Bonne soirée.
1: Merci, toi aussi, Caroline.

0: 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Je vous réserve une des franco les plus populaires et vous avez le temps de la pause pour aller chercher votre chapeau de cowgirl.
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28: 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On se rappellera ce qu'on a fait de mieux, c'était de faire le choix.

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1: On revisite les années 80 avec celle qui faisait fantasmer bien des gars et rendre un peu jalouse toutes les filles parce qu'elles voulaient être elle, notre Mitsou nationale qui était en show en fin de semaine à l'Agora de Québec dans le cadre de la Super Francofête. Et soit dit en passant, on vous diffuse le grand concert demain soir à compter de 21h. Ouais, puis Mitsou est en préparation de son retour en musique. Elle promet plusieurs nouveautés musicales cet automne et ça devrait être dans le même genre que son remix de ses shows qu'on vous tourne sur les ondes de rythme. Elle adore le style afrobeat. Nous aussi, on a le goût de danser toute saison confondue, fait qu'on attend cet automne. Mais là, on retourne en arrière avec Bye Bye, mon cowboy. C'est notre hit de karaoké ce soir. On la chante ensemble. Bye!

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édition de Big Brother Célébrités. Et cette année, on laisse de côté les célébrités et on ouvre la maison au grand public. Vous connaissez des gens stratégiques, divertissants, qui n'ont pas peur du ridicule et qui sont prêts à être filmés 24/7 pendant un bon 3 mois. C'est du 5 janvier jusqu'à la fin mars. Eh bien, dites-leur de s'inscrire sur le site de Big Brother. Ils pourraient gagner 100 000 $ en faisant différents défis, des alliances. Et que j'ai hâte que ça recommence. Dans les prochaines minutes, Mario Pelcha s'en vient avec Duo, avec Céline.

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